Nous devons arrêter là l'écoute de cette deuxième partie de la Passion selon saint Matthieu. Je vous rappelle les chanteurs et tous ceux qui ont exécuté cette Passion selon saint Matthieu, un enregistrement public au Théâtre des Champs-Élysées, la Grande Écurie et la Chambre du Roi, bien sûr, sous la direction de Jean-Claude Malgoire, le chœur de chambre de Namur, le chœur maîtrisien de Vasque Hall, Paul Agnew, ténor, Alan Eving, basse, Alan Buett, bariton basse, Olga Basichnik, soprano, Damien Guillon, contre-ténor, Marc Boucher, bariton et Donat Avor, ténor. Nous écouterons la fin de cette passion dans la prochaine émission.

Amis de notre radio, bienvenue, oui, bienvenue à toutes, bienvenue à tous. C'est Daniel Jublin avec vous au micro pour ce moment tout particulier avec le chant du violoncelle. Le chant du violoncelle, une émission qui nous permet de nous envoler, de rêver pendant quelques instants. Et aujourd'hui, ce sera avec la musique de Schubert. Je vous propose de découvrir le mouvement Andante de la symphonie numéro 2 en si bémol majeur. C'est Eudi Menuhin qui dirige son ensemble Menuhin Festival Orchestra.

tonalité de la lumière sereine dans cette œuvre de Schubert. C'était la symphonie numéro 2 en si bémol majeur, Deutsch 125, Andante. Eyudi Menuhin à la tête du Menuhin Festival Orchestra. Nous rentrons maintenant dans l'univers infini de la musique de chambre et nous retrouvons le trio à cordes en si bémol majeur aussi, même couleur pratiquement, sauf que l'ambiance sera cependant différente puisque nous allons trouver un violon, un alto et un violoncelle dans ce trio Deutsch 581 interprété par l'ensemble Villa Musica et c'est toujours du Schubert.

C'était donc l'Andante du trio à cordes en si bémol majeur de 581 de Schubert avec l'ensemble Villa Musica. Alors Schubert, eh bien c'est le lead, c'est le chant, c'est la mélodie. D'ailleurs, quand on entend ce trio à l'instant, on voit se développer par-dessus le thème du violon et ensuite le contre-chant des autres instruments. Et ce sera maintenant le cas avec un superbe moment. Claudio Abbado dirigeant l'orchestre de chambre d'Europe dans une transcription des leaders de Schubert. Et j'ai envie de vous proposer le baryton génial Thomas Quasthoff dans « Du bist die Ruhe ». C'est une histoire de sérénité et de calme.

Ce moment de parenthèse dans la vie tout court, tellement nous avons pu nous évader, nous distraire, peut-être en tous les cas rêver. C'était un des superbes leaders de Schubert, Du bist die Ruhe, avec Thomas Quasthoff et Claudio Abbado à la tête de l'orchestre d'Europe. Nous revenons à la musique de chambre en trio, mais cette fois-ci avec violon, violoncelle et piano, dans l'andante du trio numéro 1 en si bémol majeur, toujours de Schubert. Et là, nous retrouvons un trio merveilleux, Menuhin au violon, Gendron au violoncelle et puis Yepsiba Menuhin au piano.

C'était Trio Opus 99 de Franz Schubert, L'Andante con moto, avec le trio Menuhin, Gendron et Yepsiba Menuhin. La part de rêve, la part de douceur et de tendresse chez Schubert, nous la retrouvons maintenant avec Hans-Sophie van Hauter et toujours Claudio Abbado dirigeant l'Orchestre de Chambre d'Europe dans Nacht und Traume.

Anne-Sophie von Hauter dans Nacht und Traum, accompagnée par l'Orchestre de Chambre d'Europe, direction Claudio Abbado. Et pour terminer notre part de rêve et de détente, nous allons du côté maintenant d'un moment particulier avec le Agnus Dei de la messe en sol du même grand Schubert.

C'était à l'instant les derniers mots de cette messe Dona Nobis Pacem, donc la Agnus Dei de la messe en sol de Schubert. Ainsi se termine notre émission spéciale Schubert, où j'ai eu le coup de cœur aujourd'hui de vous proposer cet immense compositeur. C'était Daniel Jublin avec vous au micro pour l'émission Le Chant du Violoncelle. À très bientôt.

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3: Bonjour Daniela.
2: Bonjour Joël.
3: Nous avons maintenant envie de continuer parce qu'on vient d'arriver la dernière fois à un épisode où Dieu s'est manifesté auprès de Moïse d'une façon extraordinairement puissante, dans un miracle, on va le dire comme ça. Un buisson qui ne s'éteint pas, qui ne se consume pas, qui brûle sans jamais s'arrêter, voilà qui est extraordinaire. Et Moïse est attiré et il comprend que Dieu est là et Dieu lui parle. Alors Dieu lui fait cette demande, il faut qu'il aille voir Pharaon. Mais si on essaie de replacer les choses, il n'y a pas si longtemps, on était déjà dans la cour du Pharaon avec Moïse, et oui. Moïse s'est enfui. Oui. Alors là, on est dans une situation bien délicate. Dieu lui demande de retourner sur le lieu de son forfait.
2: Oui, tout à fait, tout à fait. Et il faut aussi garder dans l'esprit que Moïse est un berger. Là, il avait quitté la cour égyptienne. Il était berger au pays de Madian. Et là, il doit retourner. Et en fait, quand Dieu lui demande de retourner pour voir Pharaon, pour libérer ce peuple d'Israël qui se trouve en Égypte, en fait, il dit « Non, Seigneur, je n'ai pas la parole facile. » C'est-à-dire, il hésite, il ne veut pas forcément accepter cette mission que Dieu lui confère.
3: Est-ce qu'on a l'impression qu'il cherche un prétexte ou est-ce que ça peut être vrai? Parce qu'il a quand même été élevé à la cour de Pharaon, c'est donc quelqu'un en tant que prince. Donc, oui, on peut imaginer qu'il est, il est berger maintenant, mais il a été prince d'Égypte. Alors, est-ce qu'il cherche un prétexte ou est-ce que vraiment il se sent, il a perdu l'habitude de la cour, il se sent plus berger que prince maintenant?
2: Voilà, je pense qu'il a reçu une bonne éducation à la cour égyptienne, c'est vrai. Mais peut-être à travers cette expérience dans le désert avec les brebis, il a appris l'humilité. C'est peut-être le premier réflexe, c'est peut-être aussi l'humilité devant cette tâche. Parce que en fait, il a tué quelqu'un. En fait, il a quand même fait l'expérience que lui, seul, ne pourrait jamais, jamais libérer ce peuple. Il y a aussi la menace de l'orgueil et tout ça. Et je pense, à travers l'expérience dans le désert, il a pu apprendre l'humilité, c'est-à-dire que l'être humain, sans Dieu, est incapable de libérer un peuple, c'est-à-dire d'accomplir une mission qui vient de Dieu. C'est peut-être aussi un réflexe d'humilité.
3: Réflexe d'humilité, et c'est vrai aussi que la tâche qui lui est demandée paraît énorme. Libérer le peuple, donc c'est combien? Plusieurs milliers de personnes qui devraient le suivre, qui devraient l'accompagner, qui vont devoir l'écouter, le croire, et quoi? Il ne sait pas ce qui lui arrive. Il ne sait pas comment va réagir le peuple aussi. Comment va réagir Pharaon devant cette demande? Ça paraît déjà probablement qu'il ne va pas dire oui, allez-y, vous pouvez partir. Oui. Et puis en plus, il y a est-ce que le peuple va le suivre? Il est donc doublement inquiet, j'imagine.
2: Tout à fait, tout à fait. Il demande à Dieu, c'est-à-dire il hésite devant cette tâche. Et en fin de compte, Dieu devient impatient parce que là, il dit d'accord, je vais t'envoyer ton frère Aaron. C'est-à-dire pour que Aaron t'aide à accomplir cette mission, oui. Parce que Moïse est vraiment hésitant. Mais là, Dieu dit, non, c'est moi qui a fait la bouche, c'est-à-dire moi, je suis créateur, et je peux te rendre capable d'accomplir cette mission si tu me fais confiance.
3: Alors, Aaron, c'est un frère de Moïse, oui. Mais on ne le connaissait pas encore. Pour l'instant, on connaissait Myriam, sa sœur, oui. Une sœur aînée, puisque c'est elle qui veillait sur

0: le berceau quand il était dans le Nil. Voici Moïse qui demande de l'aide, et bon, et on connaissait déjà Myriam, sa sœur aînée. Mm-hmm. Voici maintenant Aaron qui va venir le seconder. Alors, a-t-il la langue plus facile, peut-être, je ne sais pas.
1: Peut-être.
0: on peut l'imaginer en tout cas. En tout cas, entouré de sa famille, voici Moïse qui, pour finir, va accepter cet ordre. Mais il le fait dans une dernière demande à Dieu, puisqu'il va encore lui demander des miracles avant d'aller plus loin.
1: Oui, en fait, il va demander des miracles à Dieu, c'est-à-dire son bâton devient un serpent. Dieu demande à Moïse de prendre ce serpent par le queue.
0: Oui.
1: Et voilà, normalement, c'est bête hein, de prendre un serpent dans
0: puis
1: le désert.
0: C'est dangereux,
1: exactement. On se fait mordre par un serpent. Oui. Et là, le serpent redevient un bâton.
0: Oui.
1: C'est-à-dire, en outre, il met sa main dans sa veste.
0: Oui.
1: Et cette main devient lépreuse.
0: Oui.
1: Et ensuite, la main guérit de nouveau.
0: Donc, chaque fois, des miracles qui montrent qu'il y a une puissance au-dessus et que c'est cette puissance qui l'envoie.
1: Oui, exactement. C'est-à-dire, Dieu est au-dessus de notre petite perspective humaine. C'est le Créateur, c'est lui avec qui notre histoire commence, et il est au-dessus de tout, c'est-à-dire il a le pouvoir de libérer son peuple et de juger, je dirais, une nation qui est violente. Parce que les Égyptiens sont violents, ils oppressent le peuple oui. d'Israël. C'est-à-dire il y a un Dieu qui a le pouvoir de gérer cette mission, c'est-à-dire de gérer l'absurdité. Et de proposer une issue à la crise des enfants d'Israël en Égypte.
0: Alors voici maintenant Moïse qui ne peut plus reculer. Les signes sont là, sont évidents, veulent dire aussi que Dieu est puissant, qu'il a l'autorité et qu'il demande à Moïse. Et Moïse doit partir faire cette mission et doit partir. Mais il va y avoir un événement juste avant, c'est que Moïse dit à Dieu, mais comment pourrais-je les convaincre que c'est bien toi qui m'envoies ? Qui vais-je dire qui m'envoie ? Et là, il y a toute une notion dans le chapitre 3 de oui. l'Exode, où le nom de Dieu est manifesté auprès de Moïse.
1: Exactement, exactement, parce que Moïse demande à Dieu, quel est son nom, c'est-à-dire comment tu t'appelles. Et Dieu dit à Moïse, et là je cite le verset 14 au chapitre 3,
0: oui.
1: Je suis celui qui est. Je suis celui qui est. C'est-à-dire, je suis m'a envoyé vers vous. C'est-à-dire, en hébreu, même, on pourrait aussi dire je serai qui je serai. C'est-à-dire, c'est l'éternel. Il est là, sa présence est assurée. Il est à côté de l'humanité, il est à côté de son peuple.
0: Vous avez, vous, Daniela, accès à l'hébreu, chose que nous n'avons pas facilement. Alors, dites-moi, ici, nous avons une traduction en français qui essaye d'avoir une traduction qui dit « je suis celui qui est » ou bien « je suis celui qui suis ». Quelque part, c'est une faute grammaticale.
1: Oui.
0: Est-ce qu'on retrouve ça dans l'hébreu ? Est-ce qu'il y a une espèce de... On a des mots qui s'affrontent, qui n'arrivent pas à coller ensemble. Cette impression qu'on a dans la langue française, est-ce que c'est quelque chose qui ressort dans l'hébreu ?
1: En fait, en hébreu, on a deux fois le même verbe, ayez, acher, ayez. C'est-à-dire, on a je serai, qui je serai. C'est vraiment bizarre aussi, parce
0: oui.
1: que c'est une répétition, en fait.
0: C'est
1: Dieu. Et en fait, on pourrait même s'imaginer que le nom de Dieu, c'est-à-dire Adonai, ou le Seigneur,
0: oui.
1: Est calqué sur la racine qui fait partie des deux verbes qui se trouvent ici.
0: Et quel sens profond Dieu veut faire passer comme message quand il envoie cette affirmation de son nom ? Je suis celui qui sera, enfin, ces deux futurs qui s'entrecroisent. Qu'est-ce que cela signifie ?
1: Oui, en fait, il est le premier, il est le dernier. Il est toujours le même. Et Dieu est la seule constante que nous avons dans notre vie. Parce que les choses sont éphémères, même les amis changent. Et là, c'est un Dieu qui reste une constante, une référence ultime, quelqu'un qui est là, présent, toujours présent. Avec lui commence l'histoire de l'humanité et il va l'amener au bout, jusqu'au bout. Il sera là, il est là, il était là.
0: Voici donc ce Dieu qui se révèle, qui est celui qu'il est et voici sous quel nom Moïse va présenter ce Dieu à ce peuple d'Israël. Il faut dire aussi, préciser peut-être une chose, c'est que le peuple d'Israël a oublié Dieu. Ça fait des années qu'il est en esclavage en Égypte.
1: Oui.
0: Il ne pratique plus de culte, j'imagine. Donc peut-être qu'il était important que ce Dieu redevienne présent dans le cœur des Israélites.
1: Bien sûr, bien sûr. Il les a accompagnés malgré tout. Hein. C'est un Dieu qui reste à nos côtés malgré nous. Mais c'est vrai, ce nom évoque cette présence continuelle de Dieu, c'est-à-dire il est là, il voit même cette oppression, il voit les cœurs des êtres humains, il est là, il connaît, et c'est rassurant, mais ça nous oblige aussi, ça nous donne le privilège de vivre avec ce Dieu, c'est-à-dire ça implique aussi une vie qui est à la hauteur de ce Dieu, parce qu'il nous libère, il est là, il nous accompagne.
0: Dieu est le début et la fin, ça veut dire qu'il est là à tout moment de notre vie, et c'est comme ça qu'il se présente. C'est quelque chose de réconfortant aussi pour nous.
1: Bien sûr, bien sûr. Il y a quelqu'un qui est là et qui sera toujours là.
0: Alors voilà, maintenant nous allons découvrir dans quelques moments que Moïse va enfin partir, aller à la cour du Pharaon pour voir ce qui va se passer. Eh bien, je propose qu'on voit ça la prochaine fois.
1: D'accord.
0: Merci Daniela, au revoir.
1: Je vous en prie, au revoir.
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1: Les traditions se sont plus ou moins perdues, on ne danse plus trop le menuet, sauf à l'occasion. Du temps de Haydn, on avait l'habitude de se servir très souvent de ce mouvement dans les symphonies, dans les sonates, dans les quatuors. Voici tempo de menuet, donc tempo de danse à trois temps, tranquille, plaisant, beaucoup d'ornementation dans ce que nous allons entendre. C'est la sonate numéro 59 en mi bémol majeur de Haydn et le pianiste Alain Planès pour l'interpréter.

0: Tempo de menuet de la sonate 59 en mi bémol majeur de Joseph Haydn avec Alain Planès au piano.
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1: Les instruments anciens pour jouer de la musique ancienne, en fait pas si ancienne que ça, c'est la musique ensoleillée de Vivaldi, Trion en la mineure, RV 86 pour flûte à bec, basson et continuo.

0: C'était le trio en la mineure, Hervé 86 d'Antonio Vivaldi.
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0: comme une vision poétique fugitive ces derniers accords de cet Allegrettino de la sonate de concert opus 47 de Charles Valentin Alcan. Cette œuvre pour piano violoncelle était accompagnée donc par Pascal Amoyel au piano et la soliste violoncelliste Emmanuelle Bertrand.
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0: Nous retrouvons une fois encore la musique de Ravel. Dans un extrait de la Rhapsodie espagnole, la pièce s'intitule Feria, piano quatre mains avec Hélène et Marie Desmoulins.

0: C'était la musique de Ravel. La Feria, extrait de la Rhapsodie espagnole, pièce pour piano quatre mains, avec Hélène et Marie Desmoulins.
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3: Une exposition en Pays d'Auge à Beaumont jusqu'en avril. La main et l'outil renaissance de l'église Saint-Sauveur. Exposition en extérieur, place de Verdun. Beaumont en Auge conserve la trace d'un prieuré de 1060 et d'une école royale militaire. Avec simplicité, l'exposition estivale en plein air est une découverte continue de l'église nouvellement restaurée. Par cette exposition ouverte à tous, souffle la renaissance d'un patrimoine qui demeure. L'exposition « La main et l'outil » propose une déambulation artistique rendant hommage au savoir-faire, à la matière et à la transmission. C'est jusqu'au mois d'octobre à Beaumont, en Pays d'Auge.

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Parmi les grands morceaux de bravoure destinés au violon, voici les airs bohémiens de Pablo de Sarasate, avec Nigel Kennedy au violon, accompagné par l'English Chamber Orchestra.

0: la musique de Pablo de Sarrasate avec les airs bohémiens. Nigel Kennedy était au violon.
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0: Un nom connu de tous les harpistes, Hasselmans. Il a signé Feuille d'automne.

0: C'était Thelma Owen à la harpe dans Feuilles d'automne de Hasselmann.
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1: Nous partons dans le temps rejoindre la Hollande du XVIIe siècle avec le compositeur Jan Peterson Svelink, avec l'ensemble Capella Amsterdam, direction Daniel Huis, et nous écoutons le psaume 91.

0: 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Nous sommes dans un temps du XVIIe siècle, je le disais tout à l'heure, en Hollande, avec la musique de Jan Peterson Zweling. C'était l'ensemble vocal Capella Amsterdam.
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0: Le romantisme français sous la plume d'Hector Berlioz dans l'ouverture Le Carnaval romain, opus 9.

0: Sir Colin Davis, à la tête du London Symphony Orchestra, dirigeait le Carnaval romain, opus 9 de Berlioz.
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0: Il nous suffit que de quelques instruments et par-dessus des voix superbes, nous donnons rendez-vous à la musique de Schütz, le psaume 136, « Célébrez l'Éternel car il est bon ».

0: Sur une musique de Schütz, c'était le psaume 136.
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0: Non seulement il faut de la virtuosité, mais aussi une immense sensibilité pour interpréter Franz Liszt. Nous avons la chance d'entendre maintenant Yeno Yando au piano dans un magnifique extrait des Années de pèlerinage de Franz Liszt. Nous écoutons le sonnet 123e de Pétrarque.

0: C'était le 123e sonnet de Pétrarque, extrait de l'album Deuxième année, Italie, des années de pèlerinage de Franz Liszt.
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2: Quand on n'a pas ce que l'on aime, il faut aimer ce que l'on a. Bussy Rabutin.
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1: Avec la musique de Dvorak, c'est le dépaysement assuré. Je vous invite à entendre la danse slave opus 46 numéro 3. L'orchestre symphonique de la radiodiffusion bavaroise est placé sous direction de Raphaël Kubelik.

0: C'était la danse slave opus 46 numéro 3 d'Anton Dvorak.
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0: Un moment vocal un peu particulier avec une musique un peu patchwork. I love you, what a wonderful world. Nous retrouvons ici deux thèmes bien connus arrangés par Craig Ella Johnson avec l'ensemble Company of Voices.

0: l'ensemble Company of Voices, dirigé par Craig Ella Johnson.
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Intéressons-nous à quelques prénoms, commençant par la lettre T. Bien sûr, il nous faudra y adjoindre les chansons s'y rapportant. Bonjour à tous et bienvenue, que vous soyez simple curieux ou amoureux inconditionnel de la chanson française. Je vous propose d'entendre Tommy, interprété par Philippe Châtel. Tommy, prénom style british, mais d'origine hébraïque, dont le pic de déclaration en France à l'état civil date de 1999.

Philippe Châtel, Tommy. D'origine gréco-allemand signifiant « le peuple », le prénom Théo était un prénom rare dans la France du XXe siècle jusqu'au début des années 90 avec un pic de déclaration en 2001.

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Gilles Vigneault, Théo l'orphelin. L'origine du prénom Tessa demeure relativement ambiguë. Il pourrait provenir du terme Thaïs, signifiant « bandeau sur la tête », ou bien il serait issu pour certains du mot celte « tasco », se traduisant par « blaireau ». Non contestable, le pic de déclaration date de 2010 et on doit la chanson de Tessa au duo Biolay-Valérie Lagrange.

Cet intermède musical ouvre notre séquence « Chantons au cinéma ». Pour les besoins de son film 5x2 sorti en 2004, François Ozon a confié la partition musicale à Philippe Rombi. Ce dernier a enrichi sa bande originale de chanteurs italiens, dont Luigi Tenco.

Luigi Tenco, mi sono innamorato di te. Thérèse, d'origine grecque, du nom de l'île Tarasia, proche de la Crète, Tarasia était par ailleurs le patronyme d'un illustre personnage originaire de Tarente, en Italie méridionale, l'une des plus anciennes cités de la Grèce. En France, le pic de déclaration date de 1930, la plus basse en 2006.

Julien Doré, hôtel Thérèse. Prénom masculin français d'origine grecque signifiant esclave, serviteur, Théodule était le prénom du philosophe Ribot. Le pic de déclaration date de 1906, mais ce prénom a quasiment disparu depuis la Seconde Guerre mondiale. Sur...

Edgar de l'Est, Théodule. D'origine grecque, Théodore existe dès l'Antiquité, prénom porté par de nombreux souverains d'Orient. Il tombe ensuite dans l'oubli avant de réapparaître à la Renaissance. Beaucoup de célébrités portent ce prénom. Roosevelt, 26e président des États-Unis, Monod, scientifique, naturaliste, biologiste, explorateur. Citons encore Botrel, chansonnier français, Théodore Banville, poète, dramaturge, et enfin le peintre et sculpteur Géricault. Dernier Théodore, celui de Souchon, intitulé « La vie Théodore ».

Au son d'une guitare mélancolique se profile notre séquence Chant d'ailleurs, destination l'Espagne à la rencontre d'Ampero Sanchez. Compositrice, musicienne, écrivaine et chanteuse, elle nous interprète à Qui Estoy.

0: C'est sur cette interprétation d'Ampero Sanchez que s'achève Ariane nous fait chanter, une émission proposée par Pierre Guélet. Merci à toutes et à tous pour votre fidélité. À très bientôt. Prenez bien soin de vous.
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1: Qui se cache derrière cette date ?
2: Aujourd'hui, 14 septembre, exaltation de la Sainte Croix. Il est toujours très choquant pour quelqu'un qui n'est pas chrétien de constater que les chrétiens ont fait d'un instrument de torture, une croix, un objet qui aujourd'hui est un signe distinctif de cette foi en un Dieu particulier qu'on appelle le Dieu des chrétiens. C'est vrai qu'on imagine peu un Français prenant la guillotine comme emblème pour fonder une association et rassembler ses adeptes autour d'un tel symbole. Mais il faut se rappeler que dès le IVe siècle, à l'époque de Constantin, lorsque le premier empereur romain est devenu chrétien, eh bien, on a commencé à mieux prendre conscience de l'importance de cette croix du Christ. C'est vrai que déjà dans l'évangile de Jean en particulier, où on nous parlait de cette passion du Christ, de sa souffrance, de sa mort en croix, non pas comme de quelque chose de pitoyable, de dramatique, quelque chose qui le rabaissait, qui le méprisait, mais comme quelque chose présenté comme une glorification, une élévation. Jésus disait, d'après l'évangile de Jean, « Lorsque je serai élevé, alors j'attirerai tous les hommes à moi. » Il avait aussi pris une image. Comme le serpent dans le désert a été élevé, il faut que le Fils de l'homme soit élevé pour le salut des hommes. Et cette histoire nous rappelle que lorsque Moïse conduisait les Israélites dans le désert, alors qu'ils avaient quitté l'Égypte où ils avaient vécu comme esclaves, ils avaient été attaqués par des serpents. Et tous ceux qui regardaient un serpent que Moïse avait fait fabriquer, qui était juché sur une perche et élevé très haut, eh bien, pouvaient être guéris à cause de leur foi en Dieu capable de les décrire. Et c'est cette image que l'apôtre Jean va prendre pour parler de la croix comme quelque chose qui doit être élevé, qui doit être un objet de regard, de confiance et de foi, parce que le supplice dont Jésus-Christ a été victime est vraiment un moyen offert par Dieu à la foi des chrétiens pour croire que Dieu les aime vraiment, qu'il est prêt à les pardonner, à les sortir du problème du mal et de toutes ses ramifications, de ses souffrances et de la mort. Et donc, paradoxalement, un instrument de torture est devenu un instrument d'espoir. Et donc, c'est ce qui est voulu dans ce rappel pour les chrétiens de faire une fête à l'occasion de l'exaltation de la Sainte Croix. Eh bien, demain, nous nous retrouverons avec un prénom de nouveau, c'est celui de Roland.
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3: Jean-Luc Joigny, bonjour.
4: Bonjour.
3: C'est quoi ces bibliothèques sonores? C'est quoi cette association?
4: Alors, le nom exact, donc, c'est Association des donneurs de voix, bibliothèques sonores. Les bibliothèques sonores sont en fait des établissements, en quelque sorte, de cette association nationale, reconnue d'utilité publique depuis 1977, créée en 1972 par un ophtalmologiste, qui ne trouvait pas normal que des personnes qui ne pouvaient plus lire, qui étaient empêchées de lire, ne puissent pas continuer à profiter des joies de la lecture sous une autre forme. Donc, désormais, l'idée, c'était de permettre aux gens de lire avec les oreilles.
3: En bref, le saviez-vous, Gisèle?
2: Créé en 1981 par le club Kiwanis, le Havre Estuaire, et soutenu par les Lions Clubs de la région, la bibliothèque sonore se situe désormais pour quelques années au sein de l'espace culturel de l'école de la Renaissance au 61 de la rue Edmond Rostand au Havre à Sanvic, près de la piscine de la Marouge et du centre commercial du Mont-Gaillard. En Seine-Maritime, on compte également des bibliothèques sonores à Fécamp, Yvetot, Saint-Valery-en-Caux, Bretteville-du-Grand-Caux, Sandouville ou Lillebonne ou encore Bénerville-sur-Mer dans le Calvados.
3: On n'a pas dit trop de bêtises?
4: Non. En fait, bibliothèques sonores, il y en a une au Havre et toutes les autres que vous avez citées, nous sommes des relais du Havre pour l'instant. Et effectivement, j'ai un cas particulier, Bénerville, puisque moi je suis sur le Calvados et que mon ambition, c'est pour l'instant, bien entendu, on travaille main dans la main avec la bibliothèque sonore du Havre, mais l'idée, et j'espère que cette émission permettra d'y contribuer, c'est de créer une bibliothèque sonore en tant que telle. Ce serait d'ailleurs la 107e de France, dans le Calvados.
3: D'accord. Alors, c'est né comment au départ, ces bibliothèques sonores? La première?
4: La première, c'est un certain monsieur Van Broek, qui était ophtalmologiste, qui disait, c'est pas normal quand même que les personnes soient du jour au lendemain. Et c'est une vraie coupure. Hein. Il faut savoir que, surtout si vous avez eu l'habitude de lire, que ce soit une revue, un journal ou un livre, que vous avez l'habitude de lire tous les derniers concours Médicis Femina, et que parce que vous avez Parkinson, DMLA, ce genre de choses, ou bien tout simplement parce que comme collégien ou lycéen, vous n'arrivez pas à suivre le rythme qui vous est imposé ou que vos autres camarades peuvent suivre. Parce qu'en effet, nous nous adressons à toute personne empêchée de lire. Et c'est d'abord et en priorité, en fait, collégien et lycéen. Est-ce que vous savez qu'il y a près de 6 à 8% des collégiens et lycéens qui sont alors dyslexiques, dyspraxiques, il y a 6 types de 10, mais on ne va pas entrer dans le détail, mais qui donc ont d'énormes difficultés à lire et donc à pouvoir profiter de la richesse que offre la littérature française d'ailleurs, ou traduite venant d'autres pays, bien entendu.
3: Mais il faut avoir l'amour de la lecture aussi pour avoir accès à ces bibliothèques sonores, pour avoir envie d'avoir accès aux bibliothèques sonores. J'imagine qu'il y a aussi des enfants qui sont rebutés par la lecture pour différentes raisons. Ça ne va pas de soi d'aller contacter une bibliothèque sonore, à tort sans doute.
4: Alors là, vous touchez un point sensible dans la mesure où, je le redis, c'est pour les personnes empêchés de lire, c'est-à-dire pour lesquels il a été reconnu qu'ils avaient un handicap physique ou cognitif. En d'autres termes, un enfant qui n'a vraiment pas envie de lire, il faut espérer que, en priorité, les parents, l'environnement, les petits copains, le monde éducatif, et il ne faut pas tout faire reposer sur le monde éducatif non plus, hein. Donc un maximum d'intervenants autour lui donnent envie. Comme je dis souvent, si dans un collège ou un lycée, nous avons un collégien ou un lycéen qui bénéficie de nos services, j'espère qu'il rendra jaloux ceux qui sont du « oh ben non, je m'en fous ». Et puis finalement, se disent « ah mince, il a de la chance lui, alors est-ce que je peux ?» Alors normalement, c'est non. Hein, s'il n'est pas empêché de lire au sens donc, médical du terme, mais il peut au moins en parler avec son camarade et peut-être finalement arriver à la lecture. Enfin, je l'espère comme ça, quoi, voilà.
3: C'était Paroles d'assaut, une émission de Gisèle Billan
2: et Didier Blonce.
3: Mixage et réalisation Jérôme Aubin.
2: Montage Sarah Rodriguez.
3: Aujourd'hui, les bibliothèques sonores, avec donc pour invité
2: Jean-Luc Joigny.
3: Merci à vous.
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1: Sénabou Lebec, vous nous parlez souvent du hangar zéro qui se situe 37 quai de la Saône au Havre. Et tous les jeudis, qu'est-ce qu'il se passe? C'est à gamme, il y a beaucoup de rendez-vous également le jeudi.
2: Alors tous les jeudis, on retrouve, c'est le chantier participatif enduiteur. Donc là, vous apprenez les techniques de fabrication d'enduiteur. Ça part de la base, de la paille, de la terre, jusqu'à son montage sur le mur. Et c'est tous les jeudis de 9h30 à 16h30 et c'est gratuit.
1: C'est comme on faisait avant sur les chaumières, on enduisait par-dessus.
2: Avec les mains, c'est ça, avec des sacs de café, exactement.
1: Et c'est un très bon isolant, j'ai cru comprendre.
2: Très très bon isolant, on a pu faire des tests en plus pour prouver que sur l'inflammation ou sur l'isolation, ça fonctionnait très bien et oui.
1: Et même thermique et également, mais on retrouve ça en Afrique et en Asie un peu partout.
2: Bien sûr.
1: Le hangar zéro, on rappelle, c'est 37 quais de la Saône au Havre. De toute façon, il y a un site internet où tout est expliqué. Il y a les rendez-vous sur toute l'année. Et on peut venir en plus toute la semaine. C'est ouvert...
2: Du lundi au samedi. Et donc du coup, du lundi au jeudi, c'est de 9h à 17h. Et du jeudi au samedi, ce sera de 9h à 1h30.
1: Oui, des fois, ça se termine tard. Au hangar zéro, parce qu'il y a une bonne ambiance.
2: Exactement.

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0: des gens comme vous et moi. 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
1: Manoah. Manoah, c'est un mot qui veut dire repos. Et certainement que ses parents lui ont donné ce nom parce que, eh bien, c'était le repos pour eux d'avoir un enfant. Non pas qu'un enfant ne coûte aucun effort, mais que peut-être la situation sociale, politique de leur époque était une situation de repos, de paix, ou que simplement l'arrivée d'un enfant était pour eux un moment de repos, de paix dans leur vie de couple. En tout cas, ce petit garçon qui est né dans une famille de la tribu de Dan, au sein du peuple d'Israël, une fois qu'il était installé dans la terre promise de Canaan, eh bien, n'a pas eu une vie de tout repos. En effet, à cette époque, il n'y avait pas de roi en Israël, on était à l'époque des fameux juges. Très souvent, le peuple d'Israël, à cause de ses désobéissances, était harcelé par des voisins pas toujours bienveillants, et c'était souvent bien des occasions de souffrance, de cris, de protestations auprès de Dieu. Et Dieu cherchait un libérateur pour pouvoir délivrer son peuple de ces oppressions successives. Et un jour, justement, on nous dit l'ange du Seigneur, c'est-à-dire un Dieu qui se manifeste avec une apparence d'être humain, est venu rencontrer Manoah alors qu'il travaillait dans son jardin ou dans son travail agricole. Et lui a dit « Tu vas avoir un fils et ton fils sera l'un de ces juges libérateurs du peuple d'Israël. » Et Manoah a été un petit peu sceptique devant cette révélation. Et il a appelé sa femme et l'ange du Seigneur est revenu et a donné des instructions pour préparer la naissance de cet enfant. Et cet enfant, il est assez connu, il s'appelle Samson, le fameux Samson qui a vécu des mésaventures avec Dalila. Eh bien, ce Samson n'a pas dû donner à son père Manoah une vie de tout repos. En effet, on voit ce garçon qui grandit et lorsqu'il devient très fort, réputé pour une force extraordinaire, eh bien, il va demander à ses parents d'aller lui chercher une fille qu'il a repérée dans le pays des Philistins pour se marier avec elle. Et on voit bien dans les textes que Manoah n'est pas du tout enchanté par cette décision de son fils qu'il imaginait au service de Dieu, mais d'une façon tout autre que de devenir en fait le mari d'une ennemie de cette époque. Et pourtant, Dieu lui fait comprendre qu'il faut suivre les caprices de son fils. Ce mariage va avoir lieu et va donner lieu à des luttes, à des victoires de Samson contre les Philistins. Mais la vie va être mouvementée jusqu'à la mort de ce fils Samson. Alors Manoah n'a certainement pas eu une vie de tout repos avec un fils aussi fort, mais aussi agité que l'a été Samson. Pourtant, l'objectif de Dieu, c'était de donner au peuple d'Israël de cette époque le repos de toutes les menaces qui lui venaient à cause des Philistins. Et dans ce sens-là, eh bien, Samson a été la source d'une partie de ce repos. Alors vous trouverez l'histoire de Manoah, bien sûr mêlée à celle de son fils, dans le livre des Juges, à partir du chapitre 13.
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2: À propos, savez-vous comment encourager le soft skill de la collaboration chez votre enfant ? Collaborer, c'est participer à un travail avec une ou plusieurs personnes pour aboutir à une œuvre commune. Ainsi, la collaboration se vit à plusieurs et met l'individu en relation, en dialogue, en partenariat. On devine très facilement les compétences sous-jacentes, capacité à écouter, capacité à formuler ses propres idées, avis, capacité à mener, mais également à suivre, capacité à faire des concessions. Cette compétence comportementale est essentielle au vivre ensemble, au travail comme dans le sport, bref, partout. Aider l'enfant et le jeune à le développer est important. Cela peut se faire par le biais du jeu, bien sûr, jeu de société, sport collectif, mais ce peut être aussi un chantier partagé, un travail artistique commun où chacun exprime et collabore. Le résultat final demeure la plus belle récompense, les rires et les joies partagées les meilleurs souvenirs. Pour autant, ce sera aussi des occasions de tester sa patience, sa capacité à se faire comprendre, à aller au rythme de moins compétents, à jouir du savoir-faire et savoir-être d'un autre. Bref, vous comprenez tous les bénéfices d'un chantier collaboratif. Offrir ce type d'expérience régulièrement au sein de la famille, de l'école, du groupe est essentiel. Car c'est également le temps de renforcer les liens et de construire une histoire commune. C'est l'occasion de sortir de son individualité pour entrer dans un groupe également. Et lorsque l'on est timide, l'action commune vient aider à entrer en contact. Pour cela, le meneur doit aider chacun à trouver sa place. Pour lui, il faudra parfois se tenir à l'écart discret observateur afin de laisser la mayonnaise prendre sans trop forcer. La collaboration est un bon apprentissage qui se vit à toute tâche, tout ensemble et sans pression, puisque chacun apporte ce qu'il est, ce qu'il a de meilleur au service du groupe. L'union fait la force.
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3: Bonjour, ici Didier Blons. Pour ceux qui ne l'auraient pas encore remarqué, nous sommes le 14 septembre. Ça s'est passé un jour.

0: Ça s'est passé un jour. Écoutez, c'est une histoire presque incroyable. Nous sommes en 1904 et Helen Keller est docteur. Vous avez peut-être oublié ce nom, Helen Keller. Au célèbre Radcliffe College, Helen Keller, aveugle, sourde et muette depuis l'âge de 2 ans, vient de passer sa thèse de doctorat. Elle doit cette performance aux efforts extraordinaires de son professeur Anne Sullivan Macy. Le cas d'Helen Keller est une référence que celle-ci présente dans « Histoire de ma vie », qui a été publiée en 1902. Je crois même qu'un film a été tourné sur cette histoire aussi étonnante qu'exceptionnelle et qu'émouvante. 14 septembre 1910, c'est la naissance de Gaston Defferre, homme politique français. Il est décédé depuis. Je vous rappelle qu'il a été maire de Marseille, ministre de l'Intérieur, dans le premier gouvernement socialiste de François Mitterrand en 80, ou plutôt de Pierre Mauroy, puisque François Mitterrand, lui, était président de la République. Et le 14 septembre 1914, le généralissime allemand von Moltke a été limogé. Alors, pour ceux qui suivent nos émissions, figurez-vous que ce général, eh bien, c'est celui qui est coupable, entre guillemets, de la défaite sur la Marne. Parce qu'évidemment, pour les Allemands, c'était une catastrophe. Il a été complètement dépassé par les événements et étonné par la réaction française avec ses fameux taxis. Donc, dépression nerveuse. En tous les cas, il est limogé. 14 septembre 1930, eh bien écoutez, on reste en Allemagne avec un raz-de-marée national-socialiste aux élections allemandes. Un raz-de-marée, ces élections, ce parti obtient 107 sièges au Reichstag. Les grands perdants de ces élections, eh bien entendu, ce sont les partis modérés et la démocratie. Le 13 octobre, les députés nazis se présenteront en uniforme au Reichstag, bien que la loi en Prusse interdise ce genre de fantaisie. Mais fort de leur immunité parlementaire, les hommes d'Adolf Hitler donnent un nouveau ton à la politique. Et puis, 1935, en France, c'est la naissance des croix de feu. C'est un mauvais souvenir pour la France, puisque c'est un parti nationaliste. Déjà en 1935, on retrouve le slogan patrie, famille, travail. C'est l'ordre qu'a choisi les croix de feu, et c'est un ordre que bouleversera Pétain dans quelques années. Voilà, cela nous donne, n'augure pas grand chose de très joyeux. Nous sommes à quatre années de la Deuxième Guerre mondiale. Alors, je vous propose un enregistrement. Nous allons passer directement en 1959, écoutez, avec Beko, le jour où la pluie viendra.
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Pourquoi avoir choisi 1959? Eh bien, tout simplement parce que c'est un peu plus joyeux, même si on parle de pluie, c'est un peu plus joyeux que les nouvelles dont je vous parlais du Parti national-socialiste allemand. Et puis surtout parce que le 14 septembre 1959, au Vatican, le Saint-Office décide l'arrêt de l'expérience des prêtres ouvriers. Je vous rappelle que le Vatican les avait déjà condamnés le 15 septembre 1953. On fait un bond tout de suite en 1969, où ensuite, en Suisse, les femmes pourront maintenant participer aux élections communales dans le canton de Zurich, ce qui leur est encore refusé dans celui de Schaffhausen. J'espère que je ne prononce pas trop mal. Et puisque nous sommes en 1969, et bien en 1969, il y a un film qui s'appelle « Le clan des Siciliens », avec une musique, tout le monde se rappelle cette musique, mais figurez-vous que Dalida, sur cette musique d'Ennio Morricone, a travaillé pour faire une adaptation, un texte avec Jean-Loup Dabadie. Je vous propose de réentendre Dalida. «

Le 14 septembre 1982, le monde apprend que Grace Kelly de Monaco est décédée à 22h30 depuis son accident de lundi sur une route montagneuse. Il y avait assez peu d'espoir de sauver la princesse. Et figurez-vous que par une cruelle ironie, elle a cessé de vivre dans la polyclinique monégasque qui portait son nom. Dans ce coin de la Principauté, elle laisse un vide immense, épouse d'un prince dont l'État a pour toute frontière des fleurs, comme l'écrivait joliment Colette. 1982, Yves Dutheil écrit: ce n'est pas ce qu'on fait qui compte, c'est l'histoire, c'est l'histoire. Mais écoutez, je vais vous proposer une version. Vous savez, comme j'aime bien les belles versions enregistrées par d'autres, alors une que on n'entend pas suffisamment sur les antennes, Marie-Paul Bell.

La glorieuse histoire de France est truffée d'assassinats, de massacres et de violences et autres coups d'État. Après tout, quand on y pense, Bonaparte et Attila ont plus de morts sur la conscience.

0: l'heure où l'on fait les comptes pour la gloire, ce n'est pas ce qu'on fait qui compte, c'est notoire, ça n'est pas ce qu'on fait qui compte, c'est l'histoire.
1: Eh bien, merci à tous, merci à Olivier Rosa qui m'a assisté à la... pour faire cette émission. Vos commentaires, bien entendu, sur www.croquenote.com et je vous répondrai à bientôt. Au revoir.
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2: Petit sujet psychologique avec Éléonore Tarlet, bonjour.
3: Bonjour Oscar.
2: Vous êtes psychologue et psychothérapeute, vous nous retrouvez régulièrement au micro de Petit sujet psychologique et on se retrouve notamment autour du thème des phobies d'impulsion et puis dans cette mini-série sur les phobies d'impulsion, vous nous proposez aujourd'hui de nous arrêter sur un sujet particulier, la colonisation par l'agresseur.
3: Eh oui.
2: Alors, pour rappel, Éléonore, les phobies d'impulsion, c'est une peur panique de se faire du mal ou d'en faire aux autres. Mais dans ce contexte-là, est-ce que vous pouvez déjà nous expliquer qu'est-ce que c'est que la colonisation par l'agresseur ?
3: Alors, on parle de colonisation ou d'excitation traumatique. C'est-à-dire qu'en fait, notre psychisme, en tant que victime, va se retrouver colonisé par de la mémoire traumatique. Et la mémoire traumatique, on va voir que finalement, c'est les intentions, les comportements de l'agresseur qui nous auront colonisés. Un petit peu comme un pays qui a été colonisé par l'agresseur. Donc en fait, il va prendre possession des terres, des femmes, et il va finalement transformer le pays un peu à son image.
2: Donc c'est ce qui se passe dans notre cerveau, c'est ce que vous voulez nous expliquer ?
3: C'est ce qui peut se passer dans notre cerveau quand on est confronté à des traumas qu'on dit nous complexes, c'est-à-dire qu'on subit des violences répétées, alors en général c'est dans l'enfance, c'est-à-dire que c'est répété et précoce, mais surtout que c'est par une personne de notre entourage.
2: C'est pour ça que c'est complexe ?
3: C'est pour ça, voilà. Parce que sinon, trauma simple, par exemple un viol, c'est horrible, bien sûr, il y a un trauma, mais nous, on parle de trauma simple, puisqu'on n'a aucun lien avec l'agresseur. Si c'est de l'inceste, si c'est dans le couple, si c'est des violences par son patron, si c'est des choses où on est captif, en fait, on est contraint, on est piégé, il va y avoir ce phénomène d'emprise.
2: D'accord, donc voilà pourquoi on appelle ça un trauma complexe.
3: Voilà.
2: Et alors donc vous nous avez expliqué aussi la mémoire traumatique. Et alors de manière concrète, qu'est-ce que ça produit à terme quand on est justement colonisé par un agresseur ?
3: Alors la mémoire traumatique, justement un petit peu de neurophysio, c'est-à-dire que quand il y a des traumas répétés, l'amygdale et l'hippocampe en fait sont en panne, sont dissociés. Et c'est pour ça que l'amygdale va s'activer, on est en danger, sauf que le matériel ne va pas pouvoir être retraité, être réencodé, et donc ne va pas pouvoir devenir de la mémoire qu'on dit nous autobiographique. Et cette information traumatique va rester piégée dans l'amygdale à l'identique, c'est-à-dire qu'on va avoir une mémoire sensorielle, émotionnelle, et parfois complètement déconnectée des faits. On peut avoir de l'amnésie traumatique, mais les émotions, les sensations sont là. Et donc cette colonisation et cette sidération, cette peur et cette sidération que l'auteur nous a fait subir de façon répétée ont généré cette colonisation puisque l'amygdale est restée activée telle qu'elle et n'a pas pu être retraitée par le cerveau et notamment arriver dans le cerveau cognitif.
2: Donc on le rappelle, l'amygdale c'est une partie du cerveau. Hein.
3: Voilà, c'est une petite, c'est en forme d'amande, c'est pour ça qu'on appelle l'amygdale, c'est pas au fond de la gorge. C'est vraiment au cœur du cerveau limbique. Hein. Donc il y a le cerveau reptilien primaire, le cerveau limbique, qui sont des cerveaux, on va dire, qui gèrent de façon un peu automatique tout le corps. Hein, c'est l'ordinateur de bord de notre système. Alors que le cerveau cognitif, le cerveau qui s'est développé par la suite, c'est un cerveau qui est plus intellectuel. C'est le cerveau où on va analyser, comprendre, débriefer, se projeter.
2: Vous nous avez expliqué ce processus de colonisation par l'agresseur. Est-ce que vous pouvez nous dire, donc, quand ça arrive, ça enclenche quoi ? Concrètement.
3: Alors, ça peut justement, puisque notre cerveau a été colonisé par les intentions, les actes violents de l'agresseur, avoir cette information piégée. Par exemple, on passe à côté d'un petit garçon en se disant « Mais ça se trouve, je l'ai touché, je lui ai touché les parties génitales. » Ou de croiser un enfant puis de se dire « Ah, mais je me vois en train de lui attraper la tête et puis de lui exploser la tête sur le macadam. » Et en fait, tout ça, on se dit « Mais je suis fou, enfin, pourquoi j'ai ces pensées ?» Et on sent bien que quelque part, ces pensées ne sont pas à nous, sauf qu'elles sont dans notre tête. Donc c'est ça.
2: Et on ne les maîtrise pas.
3: Voilà, et c'est ça qui est extrêmement perturbant pour la personne qui subit ces phobies d'impulsion et du coup cette colonisation de mémoire traumatique, puisqu'elle a l'impression que c'est à elle, puisque c'est dans sa tête, ses images, ses pensées, Ben donc forcément, c'est une mauvaise personne. Et ces personnes-là se sentent monstrueuses, se sentent, disent « je suis un usurpateur, je suis un imposteur ». Si les gens de mon entourage savaient vraiment qui je suis, ils ne m'aimeraient pas.
2: Quand on est colonisé, parce que c'est le terme qu'il faut utiliser, par un agresseur, et donc que ça enclenche tout ce processus que vous venez de nous expliquer, et notamment ces phobies d'impulsion qui nous amènent à avoir des pensées qui nous dépassent. Comment est-ce qu'on fait? Qu'est-ce qu'il faut faire?
3: Alors,
2: ça se répare, ça...
3: On peut se décoloniser,
2: oui,
3: comme un
2: possible.
3: Pays va se décoloniser. Alors nous, on ne veut pas faire la guerre. Mais on peut retraiter la mémoire traumatique, même si on n'a pas de souvenir à l'initial. Hein, ça n'est pas un problème. Et surtout, au fait, il faut révéler la vérité. C'est-à-dire, c'est comme si on remettait les choses à l'endroit, en fait. La vérité a été cachée. Ou, vous savez, si par exemple j'ai un conjoint violent qui a colonisé ma mémoire traumatique, je peux révéler les faits en disant ce qu'il se passe. Et je rétablis la vérité et je me réhabilite et on remet les choses à l'endroit. Et ensuite, on va retraiter. Alors, évidemment, je vais encore vous parler de l'EMDR, Eye Movement Desensitization Reprocessing, mais qui permet vraiment ce réencodage de l'amygdale vers le cerveau cognitif et du coup de transformer une mémoire traumatique en mémoire autobiographique.
2: Donc, rien n'est perdu.
3: Rien n'est jamais perdu.
2: Merci beaucoup, Éléonore Tarlé. C'était Petit Sujet Psychologique sur la thématique des phobies d'impulsion et sur le sujet aujourd'hui de la colonisation par l'agresseur. On se retrouve très vite pour peut-être nous apporter un cas clinique qui nous permettra de mieux comprendre encore ce dont vous nous avez parlé aujourd'hui.
3: Tout à fait, avec plaisir.
2: À très bientôt, au revoir.
3: À très bientôt, au revoir.
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1: Bienvenue dans Estuaire en Seine. Nous partons aujourd'hui à la découverte d'un habitant discret des zones humides de l'estuaire de la Seine. Comment vit-il? Qu'est-ce qui rend ces milieux si essentiels pour la biodiversité? Et que nous apprennent-ils sur la richesse de l'estuaire? Pour en parler, je reçois Stéphanie Reymann. Bonjour.
2: Bonjour.
1: Alors, vous êtes chargée de communication de la Maison de l'Estuaire. Et aujourd'hui, vous venez nous parler d'un oiseau qui est le bihoreau gris.
2: Oui.
1: Alors, dites-nous en plus sur le bihoreau gris.
2: Commençons peut-être déjà par lui dresser un petit peu le portrait pour que nos auditeurs puissent se visualiser l'animal. D'abord, la famille qui permet de le situer un petit peu dans le groupe des oiseaux. Donc, c'est un ardéidé. L'ardéidé, c'est la famille des hérons. Donc plutôt des oiseaux échassiers, donc sur longues pattes, avec un corps plutôt élancé, un long cou et un bec plutôt long et pointu, donc qui leur sert à notamment pêcher. Le bihoreau gris, il sort un petit peu de ce portrait classique, puisqu'il est plutôt ramassé sur sa silhouette, est plutôt ramassé sur lui-même, plutôt trapu, avec un cou court, à la différence par exemple de la grande aigrette ou du héron cendré, donc qui est plutôt court et épais. Après, il est plutôt bicolore, on va dire, voire tricolore. Ses tonalités dominantes sont le gris, qui vont recouvrir ses ailes. Il a le dos noir, gris foncé noir. Et il a une calotte aussi noire qui lui recouvre donc le haut de la tête et qui descend derrière la nuque. Et il a plutôt le ventre gris, clair et blanc. Voilà pour les grandes lignes. Et l'autre caractéristique qui est assez originale sur cet oiseau, c'est que son œil, donc l'iris, est rouge sombre, ce qui est peu commun, je trouve, chez les oiseaux. Et la dernière touche de couleur, ce sont ses pattes qui sont toutes jaunes. Voilà pour le petit portrait. Et donc, il fait à peu près la taille d'un goéland.
1: Donc, c'est déjà un bel oiseau.
2: C'est déjà un bel oiseau, mais qui reste quand même plus petit que le héron cendré que tout le monde connaît.
1: Et alors, on peut le trouver dans la réserve naturelle de l'estuaire de la Seine, ce bihoreau gris?
2: Oui, oui, alors on peut le trouver, mais il est quand même assez rare. À la différence, effectivement, des autres ardéidés qui maintenant font partie du tableau classique de la réserve et qu'on voit toute l'année. Le bihoreau gris, franchement, il faut avoir de la chance pour l'observer. Il n'est pas présent toute l'année. Il est surtout là maintenant, en été, oui, sur la fin de l'été. Jusqu'à présent, on l'a surtout observé au niveau du marais du Hod, dans l'ancienne réserve de chasse de la CDPM, qui maintenant fait partie de la réserve du marais du Hod, et là où démarre le nouveau sentier pédagogique. Et donc, c'est surtout généralement là qu'on peut l'observer.
1: Et pourquoi? Est-ce qu'il y a des conditions particulières à cet endroit qui font qu'il est bien là?
2: Probablement. Donc c'est effectivement un oiseau qui apprécie donc des zones forcément aquatiques. C'est une espèce quand même d'oiseau d'eau qui sont quand même riches en arbres, enfin qui sont plutôt arborés, qui sont denses en végétation. Et il se trouve qu'à cet endroit, on a les arbres qui avant ont été plantés au niveau de l'ancienne décharge du Hod, qui est vraiment juste à côté, et qui sont bordés aussi par des saules qui ont les pieds dans l'eau le long d'un fossé qui est quasiment tout le temps, toute l'année en eau. Donc tout ça, on est un petit peu sur des critères qui lui conviennent. Et surtout, il a a priori, donc il est maintenant depuis quelques années nicheur sur la réserve naturelle, et justement, il pourrait nicher dans l'aéronnière qui est juste au-dessus. En fait, où se reproduisent déjà les hérons, les aigrettes, la spatule blanche et le héron garde-bœuf.
1: Nicheur, ça veut dire qu'il y a des petits et qu'on suppose qu'ils se sont reproduits ici dans la réserve, c'est ça, hein?
2: Tout à fait, voilà. Donc, selon les critères qui sont utilisés par les ornithologues, on va dire qu'il est nicheur certain, c'est-à-dire qu'on est quasi certain que l'oiseau a déjà niché sur site. Par contre, il est irrégulier dans la mesure où on n'est pas sûr d'avoir un couple qui niche tous les ans dans l'aéronnière, mais on a déjà vu régulièrement des jeunes adultes qui, a priori, sont nés sur place et qui n'ont pas encore leur plumage d'adulte qui permet d'identifier que ce sont des jeunes de l'année.
1: Oui, on peut les distinguer grâce au plumage hein, qui est différent.
2: C'est ça, les jeunes ont un plumage différent des adultes, un peu comme les jeunes goélands qui ont un plumage plutôt moucheté de gris et de blanc. C'est un peu la même chose pour le bio-regris.
1: Et alors pour le bio-ro-gris, quelles sont ses habitudes de vie à cet oiseau ?
2: Eh bien effectivement, c'est un oiseau plutôt de mœurs nocturnes, à la différence de tous les autres. Il tient d'ailleurs son nom latin qui est Nycticorax, qui signifie corbeau de nuit. Et en fait, il tient son nom latin de justement de ses mœurs nocturnes et de la comparaison de son cri à on pourrait l'assimiler au bruit d'un corbeau ou d'un chien aussi. C'est assez particulier.
1: Alors justement, on en diffuse un petit extrait là qu'on écoute tout de suite pour se rendre compte de ce cri de cet oiseau du bio-ro gris. Alors on écoute quelques secondes. Et pendant ce temps-là, Stéphanie, vous pouvez peut-être nous dire aussi de quoi il se nourrit, cet oiseau.
2: Oui, exactement. C'est un peu, il n'a pas des mœurs alimentaires très particulières. C'est un petit peu comme tous les autres ardéidés. Donc, il se nourrit principalement de poissons. Mais il peut très bien aussi se nourrir d'autres invertébrés, comme des vers de terre, des mollusques, des crustacés, d'autres insectes aquatiques, comme les larves de libellules, etc. Je pense qu'il ne fait pas la fine bouche. Et justement, la différence avec les autres espèces, c'est que comme lui, il est plutôt nocturne, il est moins en concurrence pour la nourriture avec les espèces qui sont plutôt actives la journée. Les biologistes supposent que ça, c'est à son avantage, en fait. Et donc, la journée, il passe quasiment inaperçu, mais pour les personnes qui ont un œil un petit peu plus attentif et qui prennent le temps d'observer, ils peuvent éventuellement l'observer au repos, justement dans les zones, dans les saules qui bordent justement le fossé là, le long de la décharge, l'ancienne décharge du Hod. Et c'est là qu'il est susceptible de passer ses journées donc à l'abri des feuillages. Et puis c'est seulement la nuit tombée qu'il part prospecter sa nourriture.
1: Et alors Stéphanie, vous nous avez dit qu'il n'était pas toujours présent dans la réserve. Ça veut dire qu'il faut comprendre que c'est un oiseau migrateur ?
2: Tout à fait. Effectivement, c'est vraiment un oiseau qui reste là que quelques mois dans l'année et qui part l'hiver plutôt rejoindre des zones encore plus chaudes, notamment du bassin méditerranéen ou même de l'Afrique subsaharienne et qui va revenir remonter les latitudes pour se reproduire donc au printemps. Donc c'est un oiseau qui est susceptible de nicher un peu partout en France, mais quand même plutôt sur la moitié sud, bassin du Rhône et puis la Nouvelle-Aquitaine, et qui est quand même plus rare, je dirais, au nord de la Loire et notamment en Normandie. Il n'y a vraiment que quelques sites où l'oiseau est nicheur, notamment le long de la vallée de Seine ou dans les marais du Cotentin et du Bessin.
1: Et alors finalement, est-ce qu'il y a des enjeux autour de cet oiseau dans la réserve naturelle de l'estuaire de la Seine ?
2: Alors, pas particulièrement pour cette espèce. Elle est protégée. Le fait qu'elle soit irrégulière, notamment dans sa nidification, fait que, pour l'instant, on n'a pas assez d'infos, on va dire, sur les besoins de l'espèce pour pouvoir éventuellement mettre en place des mesures spécifiques pour elle. Elle n'est pas, en tout cas, dans un degré de menace au niveau de sa population non plus. Néanmoins, toutes les actions qui sont déjà menées ou qu'on pourrait mener dans le futur pour maintenir la fonctionnalité, maintenir le fonctionnement de la zone humide et maintenir aussi sa capacité à abriter des animaux qui puissent servir de proie, que ce soit pour lui ou pour d'autres espèces d'animaux, que ce soit oiseaux ou autres, va dans le sens, dans nos objectifs généraux de protection de la réserve naturelle. Donc de toute façon, tout ce qu'on peut faire pour les espèces pourront lui être favorables aussi.
1: Voilà, donc le bio-ro gris est donc un habitant particulièrement discret de l'estuaire. Un oiseau que l'on ne remarque pas forcément au premier regard.
2: Tout à fait, ouais. Il faut vraiment scruter, prendre le temps de regarder à la jumelle et, ou avec son appareil photo si les gens ont des longues focales.
1: Mais en tout cas, c'est important de mentionner qu'il est présent là, pas loin de chez nous. Et puis, comme vous l'avez dit, finalement, c'est tout l'intérêt de la réserve naturelle de l'estuaire de la Seine de protéger ces oiseaux eaux qui sont de passage et puis de pouvoir se satisfaire finalement d'avoir cette présence ici dans cette réserve naturelle.
2: Bah, de toute façon, nous, notre objectif, c'est de maximiser, on va dire, la capacité d'accueil de la réserve naturelle pour toute la faune possible. Et au contraire, si on peut permettre à ces espèces-là, même si elles sont pas fréquentes, et etc., de profiter malgré tout de la réserve naturelle, et ben tant mieux.
1: Voilà, et alors si vous souhaitez en savoir plus sur un sujet spécifique concernant la réserve de l'estuaire, eh bien n'hésitez pas à nous le faire savoir sur radio-albatros.com dans la rubrique Contact, et vous nous envoyez un petit mot et vous nous dites que vous aimeriez en savoir plus sur un animal
2: ou une activité, une zone
1: de la réserve.
2: Voilà,
1: et Stéphanie se fera un plaisir de vous répondre dans une prochaine émission. Merci de nous avoir accompagnés pour cette nouvelle émission d'Estuaire en Seine et à très bientôt pour une nouvelle découverte de la réserve. À bientôt, merci.
2: Au revoir.
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2: Bonjour à tous. Dormir moins de 6 heures par nuit, mais aussi plus de 8 heures, serait associé à un vieillissement biologique plus rapide. Selon une vaste étude, la durée de sommeil idéale se situerait très précisément entre 6h24 et 7h48. C'est aujourd'hui bien connu. Le sommeil ne concerne pas seulement la sensation de fatigue au réveil. Selon des chercheurs américains, il semble aussi étroitement lié au fonctionnement du cerveau, du cœur, des poumons, du système immunitaire et du métabolisme. Les scientifiques ont analysé les données d'environ 500 000 personnes. Ils se sont appuyés sur 23 horloges pour estimer l'âge biologique de différents organes, analyses sanguines, protéines, examens d'imagerie. Les résultats dessinent une courbe en U. Les personnes déclarant dormir peu, moins de 6 heures par nuit, et celles dormant longtemps, plus de 8 heures, présentaient en moyenne des signes de vieillissement biologique plus marqués. A l'inverse, les niveaux les plus bas de vieillissement ont été observés chez les personnes dormant environ entre 6h24 et 7h48 par nuit. Ces résultats renforcent l'idée que le sommeil contribue à préserver la santé des organes, l'équilibre métabolique et l'immunité. L'étude met également en évidence des associations entre la durée de sommeil et divers problèmes de santé. Le manque de sommeil était notamment lié à des épisodes dépressifs et à des troubles anxieux, mais aussi à l'obésité, au diabète de type 2, à l'hypertension, aux maladies cardiaques ischémiques et aux troubles du rythme cardiaque. Ces liens ne prouvent toutefois pas qu'une durée de sommeil insuffisante ou excessive soit à elle seule la cause du vieillissement accéléré des organes. Dormir longtemps peut aussi être le signe d'un problème de santé déjà présent. Tandis que certaines maladies peuvent elles-mêmes perturber le sommeil.
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4: 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Pour ceux qui ont des pommiers ou des noyers sur leur balcon. Dans un jardin, c'est aussi joli. Bonjour à tous. Aujourd'hui, nous fêtons les Dante, Corneille et Cyprien, puisque nous sommes le 14 septembre. Ce jour-là, en 1925, s'ouvre la première exposition surréaliste. À Paris, Max Ernst, Man Ray, Pablo Picasso, Juan Miró et Giorgio de Chirico révèlent au public une peinture fortement inspirée par les développements de la psychanalyse. Pas de grands événements marquants en dehors des sempiternels attentats, guerres et autres massacres quand l'homme se sent inspiré. Pas de journée internationale non plus, du moins à ma connaissance. Ah, au Mexique, pourtant, c'est la journée nationale du cavalier mexicain. En tous les cas, j'ai retenu pour ce 14 septembre 1814 où Francis Scott Key écrivit le poème « The Star-Spangled Banner », futur hymne des États-Unis. Occasion d'entendre un autre hymne, que dis-je, un gospel états-unien incontournable, et chanté de mille façons, si ce n'est plus encore, Amazing Grace, l'un des cantiques chrétiens les plus célèbres dans le monde anglophone. La première publication des paroles écrites date de 1779, associée à diverses mélodies. Au fil des années, il est aujourd'hui interprété sur la musique de New Britain. Le thème de ce cantique évoque la rémission des péchés par la foi en Dieu, ce qui renvoie à l'origine de son écriture par John Newton, un pêcheur repenti. Au XXIe siècle, un groupe zoulou l'a chanté pour partie en anglais, pour partie en langue zoulou, chant religieux anglican à l'origine. Il est caractéristique dans ses paroles, le salut obtenu par la grâce divine, la rédemption est toujours possible. Eh bien, le succès du Negro Spiritual provoque également une renaissance de la mélodie de l'Amazing Grace dans le domaine de la musique celtique, et c'est un des airs les plus joués à la corne muse écossaise et notamment par le bagad de Lanbiwe. Le 26 juin 2015, Barack Obama, président des États-Unis à l'époque, a sorti

Paul entonnait ce chant au terme de l'éloge funèbre qu'il prononça en mémoire du pasteur et des 8 fidèles assassinés le 17 juin 2015 dans une église fréquentée par la communauté noire de Charleston en Caroline du Sud. Alors on ne compte pas les diverses versions spiritual, folk, rock, punk, jazz manouche, jazz tout court, et le club de football de l'île Olympique Sporting Club s'étant même inspiré de cette mélodie pour composer son hymne. En français, son titre est traduit de différentes façons, dont aucun ne semble s'imposer, et c'est également le titre anglais qui est maintenu. Amazing Grace par The Caravans.

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1: Bonjour et bienvenue dans Conscience et harmonie. Et si nous parlions d'hypersensibilité ? Chacun connaît-il son propre niveau de sensibilité ? En général, la première des expériences qui touche notre sensibilité est l'expérience du jugement des autres. Prenons l'exemple d'un hypersensible qui demande de l'aide à une personne jugée normalement sensible. « J'ai besoin d'aide pour mon devoir, je viens de l'écrire, je souhaite ton avis. »« Parfait, laisse-moi le lire. » Et voilà que la personne donne son avis, sans retenue, avec du positif et du négatif. Même si ce qui est dit sonne tout à fait juste, la personne sensible peut se retrouver complètement bloquée dans sa créativité, par un mot. Elle va en perdre son inspiration et ne pourra pas se remettre au travail de la journée. Pourtant, son interlocuteur aura simplement répondu à la demande. Que s'est-il passé ? La gestion des émotions demande pour la personne sensible quelques minutes de plus que pour une personne moins sensible. Ce blocage est le temps d'intégration mentale et physique qu'il faut respecter. Les deux personnes doivent le respecter. La première pour ne pas reprocher à la seconde d'avoir donné son avis, et la seconde ne doit pas reprocher à la première d'être trop sensible. La critique va de toute façon être entendue, comprise et utilisée en temps voulu. Et cela est vrai dans d'autres cas. Chacun a la responsabilité de savoir comment il gère l'émotion qui émerge pour ne pas reporter la faute de ses émotions sur l'autre. Tout se passe comme s'il y avait une suspension du temps durant laquelle tout est possible, énervement, ou calme. La personne consciente de son schéma restera calme le temps de laisser l'intégration du flot d'informations se faire. Ceci est de la pleine conscience.
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3: Cette semaine, nous sommes encore au Salon des maires pour montrer des exemples, pour montrer des choses à faire pour les maires ou pour vous qui voulez vous engager dans les municipalités près de chez vous, dans les communes, ou faire bouger un petit peu les lignes autour de chez vous. Et j'ai envie de vous présenter cette semaine quelque chose. On se dit à premier lieu, il ne s'agit pas d'écologie, et pourtant, vous ne regarderez peut-être plus pareil ces panneaux qui, à l'entrée de pas mal de villes et villages en France, présentent les villes et villages fleuris avec une, deux, trois ou quatre petites fleurs qui montrent le degré d'engagement. On croit souvent que c'est au nombre de bégonias qui sont plantés que les choses se forment, mais pas vraiment, c'est un label. Et alors que je trouve très intéressant parce que finalement, on amène l'écologie par un côté où on n'annonce pas de l'écologie. Et puis finalement, on met la main dedans et on finit par y mettre le bras. Je vous présente aujourd'hui Julien Fèvre, qui est directeur du Conseil national des villes et villages fleuris. Bonjour Julien Fèvre.
4: Bonjour.
3: C'est quoi l'origine quand même? On va parler un petit peu de cette origine. C'est quoi les villes et villages fleuris? Combien de villes et villages en France adhèrent?
4: Alors c'est un label historique, villes et villages fleuris. C'est un label qui a été créé en 1959 à l'initiative du ministère du Tourisme dont il dépendait. Il était géré à l'époque par des agents du ministère du Tourisme et puis sous patronage du ministre, attribué dans les territoires par les préfets et sous-préfets. Donc c'était vraiment une organisation très nationale. On est en 59, on est dans une France de l'après-guerre, de la reconstruction. Et la philosophie de départ, c'est vraiment d'embellir les communes, de les rendre plus attractives, plus agréables à travers les fleurs, à l'image un peu des balcons fleuris de l'Alsace. Et puis progressivement, c'est un label qui a su, je dirais, s'adapter à son époque, anticiper aussi les grands bouleversements, changements climatiques auxquels on assiste tous. Hein. Et aujourd'hui, je dirais que le fleurissement, ça représente une partie certes importante de notre grille d'évaluation. Après, on a pour habitude de dire 25%, mais il y a toute une partie de gestion durable des espaces qu'on parlera peut-être un petit peu tout à l'heure. Au total, c'est 4700 communes qui sont labellisées de 1 à 4 fleurs. Et puis au niveau 4 fleurs, qui est le niveau le plus élevé du label, nous en avons cette année 309 qui ont atteint ce niveau-là, ce qui est assez peu au regard des quelques 35, 36 000 communes de France. Mais en tout cas, c'est vraiment une jauge intéressante pour nous parce que ça nous permet d'assurer un suivi qualité auprès des communes puisque chacune est évaluée tous les 3 ans dans son propre niveau de labellisation. Donc on accompagne les communes.
3: Et l'écologie est une condition pour monter en fleurs, qui est souvent une fierté pour la commune. C'est-à-dire qu'une fleur, on va dire, on peut faire pas grand-chose, juste embellir le cadre de vie. Par contre, si on veut monter à 2, 3, 4 fleurs, là, par contre, il faut avoir cet engagement dont on va parler.
4: Alors, tout à fait. On a un référentiel technique, une grille d'analyse de 70 critères, qui est cette grille commune à l'ensemble des différents niveaux de labellisation. Ce qui va différencier, c'est-à-dire c'est votre niveau d'engagement, comme vous le disiez, selon tel ou tel aspect, s'il est inexistant, si au contraire il est conforté ou initié. Et bien sûr l'écologie, j'allais dire même la gestion durable des espaces en fait largement partie. On va parler aussi bien de protection de la biodiversité. Est-ce qu'il y a des actions spécifiques qui sont mises en œuvre par la commune?
3: Comment déjà sur la végétalisation, qui est la base du label, vous avez rajouté des enjeux environnementaux? C'est quoi? C'est par exemple éviter les îlots de chaleur, c'est le choix même des végétaux qui est en jeu, c'est tout à la fois?
4: Absolument, c'est tout à la fois. Comme je vous le disais, c'est un label qui, alors, a 65-66 ans d'existence et, je pense, n'a jamais été autant d'actualité. Et pour ce faire, c'est un label qui s'est toujours adapté à son temps, à son époque. Je prends par exemple la question de la gestion de la ressource en eau, puisqu'aujourd'hui, ça fait vraiment partie des sujets majeurs. Planter, c'est bien, mais de quelle manière on va derrière entretenir, arroser son patrimoine végétal? La question de la ressource en eau, chez nous, elle est intégrée dans notre référentiel technique depuis les années 90. Donc, j'allais dire, on n'a pas attendu les sécheresses récurrentes pour se poser la question. Et je pense que c'est cette adaptation et cette réactivité, cette proactivité même, qui nous permet aujourd'hui de proposer un label vraiment global, une démarche d'évaluation globale des politiques publiques à l'échelon local. C'est-à-dire que vous êtes une commune, vous avez envie d'améliorer durablement votre cadre de vie, vous ne savez pas trop par quel biais commencer, et bien, le label, c'est vraiment un super outil qui peut vous y aider.
3: Alors sur le choix des végétaux, on en parlait, et de la ressource en eau, ça va être par exemple de dire mettez plutôt des vivaces, c'est-à-dire des plantes qui vont s'enraciner, qui vont réussir à vivre par elles-mêmes, des végétaux locaux, plutôt que des plantes qui vont avoir besoin d'arrosage massif pendant l'été.
4: Alors ce qui est sûr déjà, c'est que nous, on n'oppose pas plantes annuelles horticoles à plantes vivaces durables. Bon, il faut un tout, vous voyez, c'est une harmonie globale. Et dans l'ensemble des critères de la palette végétale, on va regarder aussi bien si c'est des vivaces, de la pleine terre, s'il y a des bulbes, des annuels, bisannuels, des plantations de l'année, des plantations annuelles. On va regarder aussi la strate arborée, la strate arbustive, très importante pour la biodiversité, les plantes couvre-sol, très importante aussi pour garder de la fraîcheur au pied des végétaux, les plantes mellifères, nectarifères. Donc c'est vraiment toute cette démarche globale qui est prise en compte dans la partie palette végétale. Et puis pour en revenir à votre question, bien sûr que nous, on préconise d'éviter, enfin en tout cas de favoriser la plantation pleine terre avec des plantes, j'allais dire, robustes, durables. Mais pour autant, si vous avez un peu de plantes annuelles qui viennent ponctuer, j'allais dire, colorer votre massif, c'est pas gênant. En fait, ce qui va compter, c'est la capacité de la ville à entretenir ce patrimoine. Est-ce qu'elle a la ressource en eau suffisante? Est-ce qu'elle a les moyens techniques, humains, matériels pour ce faire? C'est ça que vraiment nous, on regarde. Plutôt que d'imposer, vous voyez, un modèle un peu standard qui serait duplicable sur l'ensemble des territoires. Chaque territoire est différent. Et ce que nous, on veut mettre vraiment en avant, c'est cette valorisation de l'identité locale de chaque territoire.
3: Comment vous aider, comment vous accompagner les élus à agir pour protéger la biodiversité?
4: Protéger la biodiversité, c'est quelque chose de très vaste. On va regarder par exemple si les communes ont des ruches, mettent en place, du fauchage tardif. C'est vrai qu'aujourd'hui, on est dans de la gestion des espaces qui est très différente de ce qu'elle a pu être par le passé. On n'est plus sur les pelouses extrêmement bien tondues parce qu'on sait que, en cas de...
3: Ce sont des déserts de biodiversité et en cas de forte chaleur, ça meurt très vite.
4: Absolument, vous avez parfaitement résumé. En cas de forte chaleur, ça meurt très vite. Donc voilà, on invite les communes à tendre vers ce modèle-là parce qu'on sait que c'est le modèle qui est le plus durable sur le long terme.
3: Et c'est à leur avantage pour faire des économies et pour gérer intelligemment leur commune.
4: Et absolument, tout le monde est gagnant, parce que moi, je connais assez bien les difficultés que peuvent rencontrer les collectivités territoriales en termes de ressources, de ressources humaines, de ressources financières. Vraiment, c'est leur dire, voilà, vous voyez, vous pouvez gérer vos espaces autrement, ça va vous gagner du temps, ça va vous coûter pas forcément plus cher, et derrière, c'est bon pour la planète, quoi.
3: Alors vous avez aussi un volet, j'ai vu, de désimperméabilisation des sols. Comment vous les incitez à désimperméabiliser leur sol?
4: On les invite à désimperméabiliser leur sol, j'allais dire, en fonction aussi des espaces et de leurs projets. Vous savez, très très longtemps, on a pensé l'urbanisme des villes avec le tout béton.
3: Et le tout propre.
4: Et le tout propre. Et quand il restait un peu de place, on se disait, tiens, on va mettre un espace vert. Quand il était vert, on avait de la chance. Et maintenant, ce à quoi on assiste, en tout cas chez nos communes labellisées, c'est vraiment un changement de paradigme. C'est-à-dire, vous avez un maire qui veut refaire un espace public. Il va déjà regarder, il va déjà faire une étude d'impact. C'est-à-dire, voilà, je veux refaire cet espace-là. Quel impact ça peut avoir sur la vie, sur la biodiversité autour? Et puis, sa deuxième préoccupation, ça va être de dire, je veux le végétaliser, je veux l'arborer pour créer des îlots de fraîcheur et rafraîchir ma ville. Parce que l'arbre, c'est quand même le meilleur climatiseur urbain. On n'en parle pas assez, mais c'est quand même très vrai. Finalement, après, comment j'adapte mon urbanisme autour de tout cela? Et c'est vraiment ce changement-là de paradigme auquel on assiste chez nos communes et qu'on invite à faire.
3: Un petit mot de la fin pour inviter les communes de 10 à 1 million d'habitants à entrer dans le label.
4: Notre plus petite commune labellisée 4 fleurs fait 40 habitants. Et la plus grosse, c'est Lyon ou Toulouse, puisque maintenant, il y a discussion entre le nombre d'habitants des deux villes. Mais en tout cas, on a vraiment toute la gamme, j'allais dire, toute la palette de population des communes. Moi, je dirais que c'est un label qui est à la fois exigeant. Nous n'avons que 4700 communes labellisées en France, mais c'est très bien parce que ça permet d'avoir vraiment un suivi qualité de la démarche, un accompagnement aussi personnalisé sur mesure pour les communes.
3: Oui, pas un truc qu'on donne comme ça pour faire joli.
4: Pas du tout. Et objectivement, ça nous nous intéresserait pas. Je trouve que ça n'aurait pas beaucoup de sens.
3: Et vous perdez d'ailleurs des communes qui sortent du label parce qu'on leur enlève des fleurs et que ça leur plaît pas.
4: Et oui, on en perd chaque année parce que bon, il y a aussi des communes qui rencontrent des difficultés passagères et là on essaie vraiment de les accompagner, de difficultés techniques, financières. On est souple aussi. On regarde, hein, on connaît vraiment ces difficultés là. On en gagne aussi beaucoup puisque en moyenne, je crois qu'on doit, il y a 50 communes qui doivent nous quitter chaque année pour 150 communes nouvelles qui adhèrent à la démarche. Bon, ça fait partie de la vie d'un label, hein, les arrivées, les sortants. Des fois, il faut faire un peu de pédagogie, rappeler les communes, leur demander pourquoi elles partent, rappeler que le label, c'est aussi toute cette boîte à outils technique aussi qu'on leur met à disposition, des fiches pratiques sur leur espace extranet.
3: Ouais, c'est ça qui peut les inviter aussi à venir, c'est que vous leur déroulez tout un prêt à agir.
4: Tout un prêt à agir, un kit de communication pour valoriser aussi leur démarche. Et puis, c'est aussi faire partie, j'allais dire, d'un réseau national très, très bien structuré et très puissant. Et c'est un partage, un échange aussi de bonnes pratiques entre elles, entre les communes. Donc, c'est vraiment un label qui est exigeant d'une part pour l'obtenir, mais qui est vertueux dans sa démarche et dans la manière de le valoriser pour la commune, parce que derrière, ça offre quand même une très, très belle carte postale de la commune qui le détient.
3: Très bien, merci Julien Fèvre. On invite les gens à aller voir, il y a un site internet, Ville et Village Fleuri, vous pouvez aller découvrir tout ça et bien d'autres choses encore. Merci beaucoup Julien Fèvre, au revoir.
4: Merci, au revoir, et on est bien sûr à leur disposition, ainsi que les régions et les départements qui font un travail formidable pour nous accompagner localement dans la démarche.
3: Et on les remercie. Au revoir.
4: Au revoir.
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6: Bienvenue dans la revue Santé, votre revue de presse médicale en compagnie du docteur Jean Lindsay. Aujourd'hui, nous allons nous intéresser aux adolescents et à trois consommations auxquelles ils peuvent être confrontés. Le tabac, l'alcool et le cannabis. Trois produits très différents, dont certains sont légaux et d'autres non, mais qui ont un point commun. Ils agissent sur un cerveau qui, à l'adolescence, est encore en pleine maturation. Alors, existe-t-il vraiment des drogues douces lorsque l'on parle du cerveau des adolescents ? C'est le fil rouge de cette revue Santé. Bonjour, docteur Jean Lindsay.
7: Bonjour, Oscar.
6: Alors, parlons d'adolescence et au regard, notamment en premier lieu, du tabac.
7: C'est un article du professeur Jean-Jacques Baudon, pédiatre, qui nous explique de manière détaillée, on le savait déjà, mais ce qui est intéressant, c'est qu'on rentre dans les détails maintenant, que des substances comme l'alcool, le tabac, le cannabis interfèrent gravement avec la mise en place du système nerveux pendant le développement du système nerveux. Et le système nerveux, il se termine, savez-vous quand, Oscar ? Mais c'est pas à 15 ans, c'est pas à 18 ans, c'est pas à 21 ans, c'est même pas à 25 ans.
6: Ah, même pas 25 ans ?
7: Non.
6: J'en étais resté à peu près à ces âges-là.
7: Ouais. C'est asymptotique, mais quand même, il y a encore des modifications importantes jusqu'à 30 ans.
6: D'accord.
7: Bon, même si on se limitait à 25, il faut bien comprendre que jusqu'à 25 ans, la maison se construit. Avant 25 ans, eh ben, si vous voulez, la toiture n'est pas finie, quoi. Il y a encore des bâches provisoires pour éviter que l'eau rentre dans la maison.
6: Et alors donc, il y a des études aujourd'hui qui nous permettent de mieux comprendre encore de quelle manière ces substances agissent sur un cerveau en développement.
7: Le cerveau, il se développe par élagage. Quelque chose qu'il faut bien avoir en tête, c'est que le bébé, l'enfant, finalement, il a trop de connexions neuronales. Et c'est le renforcement de ce qui est utilisé et la perte de ce qui n'est pas utilisé qui vont faire le cerveau adulte. Et donc, les mauvaises habitudes, jusqu'à 25 ans, vont être gravées de manière profonde, définitive dans le cerveau. D'où l'utilité de l'éducation traditionnelle, qu'on appelle impositif formel, c'est-à-dire qui dit à l'enfant ce qu'il faut faire, qui le guide pas à pas pour lui faire acquérir les savoir-faire, les savoirs purs et les savoir-être qui vont permettre de faire un humain accompli, capable de vivre en société et d'apporter sa contribution à la société.
5: La revue Santé.
6: Et alors, on dit à un enfant, non, il ne faut pas fumer.
7: Ah bah, fumer, c'est vraiment une très mauvaise idée, parce que la nicotine va interférer avec la mise en place du cerveau. Ça modifie, alors là, on ne demande pas aux auditeurs de comprendre vraiment. Quoi que s'ils vont chercher sur Internet, ils trouveront. Hein. Ça induit une acétylation des histones au niveau du promoteur du gène FOSB dans le nucleus accumbens.
6: Oui, en français, qu'est-ce que ça veut dire?
7: Ça augmente la sensibilité cérébrale à l'effet de récompense. C'est-à-dire que le cerveau va devenir beaucoup plus attiré par les substances qui vont produire du plaisir. C'est un cerveau qui sera propice aux drogues, voilà.
6: Donc en fait, la nicotine peut produire...
7: Fait ça. Un cerveau qui va en vouloir toujours plus.
6: Et pas que de la nicotine.
7: Tout ce qui pourra passer par là, y compris les addictions sans substance, les jeux vidéo, Internet, les réseaux sociaux, ce que je sais, tout ce qui stimule la dopamine, tout ce qui va activer le circuit de la récompense. Ça va faire un cerveau qui sera plus sensible, que les aires préfrontales auront plus de mal à maîtriser. C'est-à-dire que le combat entre la recherche de plaisir et la maîtrise de soi, ce que la raison dit de faire et ce que les émotions disent de faire, si vous voulez, le combat sera plus en faveur de ce que les émotions disent de faire et moins en faveur de ce que la raison dit de faire.
6: Et alors, qu'est-ce qu'il en est de l'alcool? Est-ce que l'alcool agit différemment sur le cerveau?
7: C'est pareil.
6: D'accord.
7: Alors là, par contre, ça passe par la voie du récepteur Toll-like 4, qui est médiateur de l'inflammation cérébrale. Et on va avoir également, le problème chez les jeunes, c'est qu'ils boivent beaucoup, quelquefois. Ils boivent beaucoup moins, mais ils boivent beaucoup en une fois.
6: C'est pas une consommation régulière, mais quand c'est occasionnel, voilà. Elle est très forte.
7: Alors là, ça pose des problèmes au niveau de... Il va y avoir une régulation positive compensatoire qui, lors des sevrages, s'ils arrêtent de se saouler, si j'ose dire, on va avoir un orage glutamatergique excitotoxique qui va contribuer au stress cellulaire et à la perte neuronale.
6: L'alcoolisation massive...
7: Tue les neurones.
6: Tue les neurones. Et je crois qu'il y a un processus inverse aussi, si on arrête...
7: Si on arrête de les tuer, c'est tout. Ils n'en refabriquent pas, hein.
6: D'accord. Oui, parce que les neurones perdus
7: Sauf qu'on a une neuroplasticité, on en fabrique un peu, mais très peu.
6: Par rapport à ce qu'on a perdu,
7: Le bilan est très négatif.
6: D'accord.
7: Ce que ça fait, toutes ces drogues, surtout, c'est que ça fait que la liaison entre les aires préfrontales et le cerveau émotionnel va être mauvaise. La liaison sera mauvaise et donc on aura une perte de... contrôle de soi. On aura un cerveau qui sera, en cas d'émotion, qui se régulera moins bien. Et puis, comme ils disent, ils péteront un câble plus facilement.
5: La revue santé.
6: Et alors, le cannabis, c'est la même chose? Encore autre chose? C'est encore différent?
7: C'est encore autre chose. Le cannabis, lui, il va stimuler les récepteurs CB1, il va altérer le signal cannabinoïde endogène. C'est-à-dire que nous, on fabrique du cannabis naturel, c'est l'anandamide ou le 5-arachidonylglycérol, qui est dans le cerveau. Les endocannabinoïdes, ils ont un rôle d'amortisseur entre les neurones. C'est-à-dire que le neurone va aller d'un neurone à l'autre, un autre neurone, et le passage de l'information entre les deux est très violent, si vous voulez. Et le cannabis, la voie du cannabis, elle agit à contresens, elle calme le jeu, si vous voulez. Mais alors, avec le cannabis, vous calmez le jeu énormément. Vous calmez tout le cerveau, alors que la voie endogène, elle agit dans certains endroits, à toute petite
6: bien
7: dose,
6: précisément,
7: avec une molécule qui disparaît aussitôt. À peine elle arrive, elle s'en va. Alors que là, le cannabis, lui, il s'accroche partout, il s'en va pas, il reste sur le récepteur, il ralentit le cerveau. On le voit bien en imagerie cérébrale, tout le cerveau sous cannabis est éteint, quoi, est très ramolli.
6: Et alors, pour terminer cette revue santé, docteur Jean Lindsay, pourquoi le terme drogue douce vous incommode?
7: Parce que c'est pas doux, du tout.
6: Surtout pour un cerveau adolescent.
7: Surtout pour un cerveau adolescent. C'est un éléphant dans le magasin de porcelaine, c'est vraiment le cas de le dire. C'est une très mauvaise idée de mettre ces substances dans un cerveau en développement. On le savait expérimentalement. Ce qui est intéressant, c'est que maintenant, on démonte toute la mécanique molécule à molécule. Par exemple, Le THC, on sait que c'est la pré-proencéphaline du récepteur D2 de la dopamine dans le striatum ventral qui va persister à l'âge adulte.
6: C'est devenu très précis. En fait.
7: Très précis. De toute façon, avec les indications qu'on donne à nos auditeurs, quelqu'un qui est habile sur Internet, il peut retrouver tout ça.
6: Bien sûr.
7: C'est le merveilleux du monde actuel, qui par ailleurs a des aspects moins merveilleux, mais ça c'est quand même fantastique. C'est-à-dire qu'avec le peu de traces qu'on a données dans cette émission, n'importe qui peut démonter complètement la machine dont on a parlé.
6: Merci beaucoup, docteur Jean Lindsay. Donc, tabac, alcool ou cannabis, trois sujets qui nous rappellent finalement une même chose. Le cerveau d'un adolescent n'est pas simplement un cerveau d'adulte en plus jeune. Il poursuit encore sa construction et peut être particulièrement sensible aux effets des substances psychoactives. C'est peut-être aussi le message à retenir de cette revue santé lorsqu'il s'agit du cerveau des adolescents. Parler de drogue douce peut conduire à sous-estimer les risques. Merci docteur Jean Lindsay pour ces éclairages et on se retrouve la semaine prochaine pour une nouvelle revue santé. À très vite. Au revoir.
7: Au revoir Oscar.
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10: Une émission de Gisèle Billan
9: et Didier Blonce.
10: Mixage et réalisation Jérôme Aubin.
9: Montage Sarah Rodriguez.
10: Aujourd'hui, Bibliothèque sonore.
9: Pour inviter Jean-Luc Joigny.
10: Jean-Luc Joigny, bonjour.
11: Bonjour.
10: C'est quoi ces bibliothèques sonores? C'est quoi cette association?
11: Alors, le nom exact, donc, c'est Association des donneurs de voix, bibliothèques sonores. Les bibliothèques sonores sont en fait des établissements, en quelque sorte, de cette association nationale, reconnue d'utilité publique depuis 1977, créée en 1972 par un ophtalmologiste, qui ne trouvait pas normal que des personnes qui ne pouvaient plus lire, qui étaient empêchées de lire, ne puissent pas continuer à profiter des joies de la lecture sous une autre forme. Donc, désormais, l'idée, c'était de permettre aux gens de lire avec les oreilles.
10: En bref, le saviez-vous, Gisèle ?
9: Créé en 1981 par le club Kiwanis, le Havre-Estuaire, et soutenu par les Lions Club de la région, la bibliothèque sonore se situe désormais pour quelques années au sein de l'espace culturel de l'école de la Renaissance au 61 de la rue Edmond Rostand au Havre à Sanvic, près de la piscine de la Marouge et du centre commercial du Mont-Gaillard. En Seine-Maritime, on compte également des bibliothèques sonores à Fécamp, Yvetot, Saint-Valery-en-Caux, Bretteville-du-Grand-Caux, Sandouville ou Lillebonne ou encore Bénerville-sur-Mer dans le Calvados.
10: On n'a pas dit trop de bêtises?
11: Non. En fait, bibliothèques sonores, il y en a une au Havre et toutes les autres que vous avez citées, nous sommes des relais du Havre pour l'instant. Et effectivement, j'ai un cas particulier, Bénerville, puisque moi je suis sur le Calvados et que mon ambition, c'est pour l'instant, bien entendu, on travaille main dans la main avec la bibliothèque sonore du Havre, mais l'idée, et j'espère que cette émission permettra d'y contribuer, c'est de créer une bibliothèque sonore en tant que telle. Ce serait d'ailleurs la 107e de France, dans le Calvados.
10: D'accord. Alors, c'est né comment au départ, ces bibliothèques sonores? La première?
11: La première, c'est un certain monsieur Van Broek, qui était ophtalmologiste, qui disait, c'est pas normal quand même que les personnes soient du jour au lendemain. Et c'est une vraie coupure. Il faut savoir que, surtout si vous avez eu l'habitude de lire, que ce soit une revue, un journal ou un livre, que vous avez l'habitude de lire tous les derniers concours Médicis Femina, et que parce que vous avez Parkinson, DMLA, ce genre de choses, ou bien tout simplement parce que comme collégien ou lycéen, vous n'arrivez pas à suivre le rythme qui vous est imposé ou que vos autres camarades peuvent suivre. Puisqu'en effet, nous nous adressons à toute personne empêchée de lire. Et c'est d'abord et en priorité, en fait, collégien et lycéen. Est-ce que vous savez qu'il y a près de 6 à 8% des collégiens et lycéens qui sont alors dyslexiques, dyspraxiques, il y a 6 types de 10, mais on ne va pas entrer dans le détail, mais qui donc ont d'énormes difficultés à lire et donc à pouvoir profiter de la richesse que offre la littérature française d'ailleurs, ou traduite venant d'autres pays, bien entendu.
10: Mais il faut avoir l'amour de la lecture aussi pour avoir accès à ces bibliothèques sonores, pour avoir envie d'avoir accès aux bibliothèques sonores. J'imagine qu'il y a aussi des enfants qui sont rebutés par la lecture pour différentes raisons. Ça ne va pas de soi d'aller contacter une bibliothèque sonore, à tort sans doute.
11: Alors là, vous touchez un point sensible dans la mesure où, je le redis, c'est pour les personnes empêchés de lire, c'est-à-dire pour lesquels il a été reconnu qu'ils avaient un handicap physique ou cognitif. En d'autres termes, un enfant qui n'a vraiment pas envie de lire, il faut espérer que, en priorité, les parents, l'environnement, les petits copains, le monde éducatif, et il ne faut pas tout faire reposer sur le monde éducatif non plus, hein. Donc un maximum d'intervenants autour lui donne envie. Comme je dis souvent, si dans un collège ou un lycée, nous avons un collégien ou un lycéen qui bénéficie de nos services, j'espère qu'il rendra jaloux ceux qui sont du « oh ben non, je m'en fous ». Et puis finalement, se disent « ah mince, il a de la chance lui, alors est-ce que je peux ?» Alors normalement, c'est non. Hein, s'il n'est pas empêché de lire au sens donc, médical du terme, mais il peut au moins en parler avec son camarade et peut-être finalement arriver à la lecture. Enfin, je l'espère comme ça, quoi, voilà.
10: C'était Paroles d'Assaut, une émission de Gisèle Billan
9: et Didier Blonze.
10: Mixage et réalisation Jérôme Aubin.
9: Montage Sarah Rodriguez.
10: Aujourd'hui, les bibliothèques sonores, avec donc pour invité
9: Jean-Luc Giovanni.
10: Merci à vous.
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10: Une comédie musicale a lieu au Petit Théâtre au Havre les 18 et 19 septembre. Elle nous parle de quoi, cette comédie musicale ?
13: Salle d'attente évoque le thème du cancer sous bien des aspects. On est quatre comédiens chanteurs qui incarnons une quinzaine de personnages qui sont touchés de près ou de loin par la maladie. Ça parle plus de comment la maladie impacte la vie des gens au quotidien que du cancer en lui-même.
10: C'est donc une comédie musicale dont les bénéfices seront reversés à une œuvre.
13: Exactement. La mission de salle d'attente, c'est de reverser à terme ces bénéfices d'exploitation à la lutte contre le cancer.
10: Où est-ce qu'on peut réserver ces places ?
13: Vous pouvez réserver vos places sur le site de la Compagnie de la Rose Blanche, sur le site du Boulevard des Artistes, chez Cultura à Montivilliers, et sûrement aussi sur le site de la Ville du Havre, puisque nous sommes partenaires de la Ville du Havre.
10: On rappelle les dates, l'adresse, le nom de cette comédie musicale.
13: Salle d'attente, les vendredis 18 et samedi 19 septembre à 20h au Petit Théâtre au Havre.

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2: La Bible aux mille visages. Éric Denimal, bonjour.
3: Bonjour Daniel.
2: Alors c'est un grand plaisir de vous retrouver pour une nouvelle série d'émissions.
3: Oui, merci de m'inviter, c'est gentil.
2: Cette nouvelle série d'émissions, eh bien, elle sera basée sur la nouvelle sortie des éditions First Edition, les éditions jaunes et noires que l'on connaît bien, tout ce qui concerne les nuls que nous sommes, d'une manière ou d'une autre, selon les sujets.
3: Cette collection, d'ailleurs, vient de fêter ses 10 ans, et il y a pas moins de 1000 titres au catalogue actuellement. Donc, c'est pas étonnant qu'on connaisse un peu cette collection, parce qu'il y a, dans tous les secteurs, il y a des nuls, sans doute. Et cette collection qui avait commencé avec l'informatique continue avec toutes sortes de choses, l'histoire de France, etc. Et maintenant, même pour dans certaines écoles, j'ai appris que, par exemple, dans une école de comptabilité, on recommandait comme premier livre la comptabilité pour les nuls, parce qu'on dit que c'est sans doute le plus simple et le plus efficace de livre d'apprentissage à la comptabilité. C'est quand même incroyable.
2: Et nous allons parler avec vous de la Bible pour les nuls.
3: Oui, en fait, je ne suis pas là pour faire de la collection.
2: Remarquez, si, hein, puisqu'on trouve depuis quelques années maintenant le premier livre qui a été d'ailleurs à l'occasion de votre venue ici dans le studio, la Bible pour les nuls, à quel âge maintenant? À l'attention des adultes à cette époque-là.
3: Elle est sortie en 2004.
2: En 2004, donc oui. Cela fait déjà quelques années.
3: Ça fait quelques années et on a vendu jusqu'à présent 100 000 exemplaires.
2: Ce qui est un chiffre...
3: Ce qui est assez incroyable.
2: Assez
3: incroyable parce que c'est un livre qui s'inscrit dans la durée. C'est pas simplement un concours qui, sous l'effet d'annonce,

0: simplement envoyer un mail aux éditeurs pour dire, vous savez, dans la collection pour les nuls, la Bible aurait sa place. Avoir reçu très rapidement une réponse positive et puis finalement être entré dans ce projet, dans ce vaste chantier, avec la confiance de l'éditeur, lequel éditeur est ravi aujourd'hui, puisque finalement c'était une excellente idée, mais il l'avait senti aussi, parce que c'est un professionnel. Et il s'est dit, effectivement, dans le climat aujourd'hui, où les gens sont intéressés par le religieux ou par le spirituel, mais pas nécessairement par le confessionnel, il y a des nuances comme ça qu'il faut savoir utiliser, eh bien, cet éditeur a joué une bonne carte. Bon, et ce qui est extraordinaire, c'est que moi, j'avais confiance dans ce projet, et puis eux avaient confiance en moi. Donc, c'est une question de foi.
1: Voilà. Alors, je rappelle à nos auditeurs que vous êtes pasteur, également journaliste. Vous avez été durant de nombreuses années rédacteur en chef de la revue Le Christianisme au XXe siècle. Je me retrouve aujourd'hui devant La Bible pour les nuls juniors. Alors, il faut dire que c'est la troisième mouture, en quelque sorte.
0: En fait, on pourrait presque dire que c'est un produit dérivé, hein, si on parlait de façon commerciale. La Bible pour les nuls, quand elle est sortie, a rencontré un vif succès. Ensuite, l'éditeur a dit, on peut enrichir cette édition-là en faisant une Bible pour les nuls illustrée, style album, avec beaucoup plus d'iconographie, avec beaucoup plus de qualité au niveau du papier. C'est un livre relié, le premier était broché. Et donc là, on a maintenant une troisième sorte, troisième édition, troisième mouture, la Bible pour les nuls junior, qui là vise un public tout à fait différent, puisque la collection a décidé de s'attaquer, si j'ose dire, à une tranche de lecteurs complètement différente, très difficile à cerner, celle des adolescents. Très difficile à captiver par le livre, sauf si on écrit un Harry Potter. Et finalement, l'édition française First a décidé de lancer le côté junior pour les années lycées. Et quand cet éditeur français a pris contact avec l'éditeur originel qui est aux États-Unis, les États-Unis ont dit « Mais mince, comment se fait-il que nous n'ayons pas eu, nous, cette idée-là » Pour une fois, les Français ont une idée d'avance sur nous. Et l'éditeur a commencé à prévoir l'histoire de France pour les nuls juniors, l'histoire de l'Égypte pour les nuls juniors. Et il se trouve que je suis passé à Paris chez l'éditeur au moment où il réfléchissait là-dessus. Il m'en a parlé et j'ai dit, mais vous savez, la Bible pour les nuls juniors, ce serait aussi sans doute très intéressant. Mais il n'était pas tout à fait convaincu parce que c'est une lourde réflexion, hein, et parce que l'éditeur, lui, engage des frais considérables pour sortir un bouquin. Donc il faut qu'il fasse ses petits calculs, qu'il interroge ses réseaux, ses libraires, ses commerciaux, etc. Et puis un mois plus tard, l'éditeur m'a dit il semblerait qu'effectivement ce soit une pas mauvaise idée. Alors on va y réfléchir ensemble.
1: Et cela donne un petit format, rien à voir avec la Bible pour les nuls à l'attention des adultes, un petit format qui s'appelle la Bible pour les nuls junior, bien entendu, avec l'Ancien Testament, le Nouveau Testament, les grandes idées, les grands personnages de la Bible, Jésus, sa vie, son œuvre, et enfin l'histoire des manuscrits de la Bible. Alors tout à l'heure, Éric Denimal, vous disiez, en fait, pour intéresser les jeunes, à part Harry Potter, c'est peut-être un petit peu difficile.
0: Oui.
1: Alors justement, ce qu'on retrouve dans Harry Potter, c'est le suspense, c'est le conflit de tout temps entre le bien et le mal. On sait aussi que l'humour a toute sa place pour attirer l'attention des jeunes. Est-ce que vous êtes allé vous pencher un petit peu justement sur ce que les jeunes lisent aujourd'hui pour vous dire comment est-ce que je vais présenter la Bible ?
0: Alors effectivement, il y a eu deux démarches. La première, c'est tout à fait celle dont vous parlez, c'est-à-dire il faut raconter autrement les choses, de façon plus dynamique. Et c'est la raison pour laquelle, par exemple, le grand survol biblique que je propose dans ce livre, je l'ai appelé « La Bible comme un roman ». Voilà, ça donnait tout de suite le ton. On va vous raconter l'histoire, on va vous raconter les grandes lignes,

0: grande chronologie biblique depuis la création du monde jusqu'à l'Apocalypse. Et on va vous raconter ça comme si vous voyagez dans un musée, et vous traversez une salle, première salle, deuxième salle, troisième salle. Première salle avec le Pentateuque, donc la création, le monde, les premiers patriarches, etc. Et puis on continue, on passe dans la salle suivante et on évolue. On est maintenant avec la période des rois. On va rencontrer des grands personnages, Saül, David, bien sûr, Salomon. On va raconter rapidement leur vie, etc. Et puis on va continuer comme ça jusqu'à la fin. Avec la Bible racontée. La Bible, ce n'est pas romancé, parce que le roman, c'est du fictif, hein, mais c'est plutôt comme du roman historique, disons plutôt. Hein, c'est une mise en scène de la chose. Et puis après, l'humour, naturellement. L'humour, alors c'est parfois difficile dans le texte, mais on fait des petits clins d'œil, particulièrement avec l'écriture journalistique, avec les intertitres, etc. Et puis l'apport nouveau d'un dessinateur. Alors là, j'ai travaillé avec un dessinateur qui travaille avec la maison First et qui a été finalement mon premier lecteur, parce que je lui envoyais mes textes au fur et à mesure que je les écrivais. Et lui, selon cette lecture, faisait un dessin humoristique dont certains sont vraiment très drôles, avec des clins d'œil là aussi, avec des astuces, avec des... On frise un petit peu le côté l'audace, quoi. On ne s'attendait peut-être pas nécessairement à ce type d'humour, mais en même temps dans notre milieu chrétien évangélique, etc., on a appris aussi à rire de nous-mêmes. On a eu plusieurs grands humoristes qui ont fait aussi du dessin depuis Crise de foi il y a quelques années jusqu'à aujourd'hui, Odersey, qui est assez virulent dans son humour. Alors, on n'a pas un humour aussi virulent ou aussi noir parfois, mais voilà. Et ça aère complètement l'écriture, la lecture, et donne vraiment plaisir à entrer dans le bouquin.
1: Alors, je le rappelle, cela s'appelle « La Bible pour les nuls juniors ». Nous aurons l'occasion, bien entendu, après ce passage rapide sur le livre, de vous retrouver dans une prochaine émission, Éric Denimal, pour en parler davantage. Je vais relancer une question, mais la réponse, ce sera pour la prochaine fois. Vous dites que c'est un challenge de faire une présentation qui est religieuse, mais pas confessionnelle. Alors, la différence, nous en parlerons dans une prochaine émission, et naturellement, au fil des émissions, nous allons ouvrir ensemble la Bible pour les nuls juniors aux éditions First Edition. À bientôt.
0: À bientôt, merci.
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2: Bienvenue à tous. Aujourd'hui, l'eau en fête à Musique sur un thème de Claude Debussy, Reflet dans l'eau, Claudio Arao au piano.

Après Beethoven, Gabriel Pierné. Je vous invite à écouter « Apparition de la source », tiré de Cydalise et le chèvre-pied.

Vous avez entendu l'apparition de la source de Gabriel Pierney. Un souvenir de voyage maintenant, d'Isaac Albéniz, la mer.

0: Musique sur un thème est terminée. Je vous donne rendez-vous la semaine prochaine à la même heure pour une nouvelle émission et dans un instant retrouver la suite de vos programmes sur Radio Albatros.
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0: 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C'est Josette qui nous rejoint pour une nouvelle émission dans mon bac à disques.
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2: Retrouvons aujourd'hui la soprano américaine Jessie Norman dans des interprétations de morceaux très divers que je vous livre grâce à un CD de mon bac à disques, une compilation d'enregistrements de 1981 à 1986 du label Philips. Jessie Norman est une des sopranos les plus populaires au monde. Ses fans la surnomment « Just Enormous », tout simplement énorme. « Amazing Grace » est l'un des cantiques chrétiens les plus célèbres dans le monde anglophone. La première publication des paroles, écrite, date de 1779. Associée à diverses mélodies au fil des années, il est aujourd'hui interprété sur la musique de New Britain.

L'Ave Maria a été composé par Franz Schubert en 1825. C'était initialement un arrangement de chansons du poème épique de Walter Scott, The Lady of the Lake, la Dame du Lac. Les paroles de l'Ave Maria diffèrent évidemment du poème original. Laissons Jesse Norman nous l'interpréter magnifiquement.

Love Paris est une chanson populaire écrite par Cole Porter et publiée en 1953. J'aime Paris au printemps, en été, en automne, en hiver. J'aime Paris à chaque moment de l'année. Pourquoi ? Parce que mon amour est là, tout près.

Jesse Norman interprète maintenant un extrait de l'opéra Dido et Aeneas, Didon et Aeneas, de Henry Purcell. C'est la scène tragique de la mort de Didon. Dans cette aria, suivie du lamento, Didon confie qu'elle est prête à mourir, mais qu'elle veut seulement qu'on se souvienne d'elle. Ses mots sont simples et poignants. « Remember me, souviens-toi de moi. »

Victor Berlioz composa les 6 mélodies des Nuits d'été sur des poèmes de Théophile Gautier. Jesse Norman nous chante Villanelle. Quand viendra la saison nouvelle, quand auront disparu les froids, tous les deux nous irons, ma belle, pour cueillir le muguet au bois.

La mélodie pour voix et piano « Les chemins de l'amour » a été composée par Francis Poulenc sur des paroles de Jean Anouilh en 1940, d'après une valse chantée tirée de la musique de scène de la pièce « Léocadia ». Les chemins qui montent à la mer ont gardé de notre passage des fleurs effeuillées et l'écho sous leurs arbres de notre rire clair. Et hélas, les jours de bonheur, radieux de joies envolées, je vais sans en trouver trace dans mon cœur.

Je te veux est une chanson d'Éric Satie pour la musique et Henri Pacori pour les paroles. Elle fut interprétée par des chanteuses d'anthologie, Paulette Darty en 1903, Yvonne Georges, Mathé Altéry et Régine Crespin, entre autres. Aujourd'hui, c'est Jessie Norman qui, avant de nous quitter, nous chante « J'ai compris ta détresse, cher amoureux, et je cède à tes vœux. Fais de moi ta maîtresse, loin de nous la sagesse, plus de tristesse. J'aspire à l'instant précieux où nous serons heureux. Je te veux. »

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1: Manoah. Manoah, c'est un mot qui veut dire repos. Et certainement que ses parents lui ont donné ce nom parce que, eh bien, c'était le repos pour eux d'avoir un enfant. Non pas qu'un enfant ne coûte aucun effort, mais que peut-être la situation sociale, politique de leur époque était une situation de repos, de paix, ou que simplement l'arrivée d'un enfant était pour eux un moment de repos, de paix dans leur vie de couple. En tout cas, ce petit garçon qui est né dans une famille de la tribu de Dan, au sein du peuple d'Israël, une fois qu'il était installé dans la terre promise de Canaan, eh bien, n'a pas eu une vie de tout repos. En effet, à cette époque, il n'y avait pas de roi en Israël, on était à l'époque des fameux juges. Très souvent, le peuple d'Israël, à cause de ses désobéissances, était harcelé par des voisins pas toujours bienveillants, et c'était souvent bien des occasions de souffrance, de cris, de protestations auprès de Dieu. Et Dieu cherchait un libérateur pour pouvoir délivrer son peuple de ses oppressions successives. Et un jour, justement, on nous dit l'ange du Seigneur, c'est-à-dire un Dieu qui se manifeste avec une apparence d'être humain, est venu rencontrer Manoah alors qu'il travaillait dans son jardin ou dans son travail agricole et lui a dit « Tu vas avoir un fils et ton fils sera l'un de ces juges libérateurs du peuple d'Israël. » Et Manoah a été un petit peu sceptique devant cette révélation. Et il a appelé sa femme et l'ange du Seigneur est revenu et a donné des instructions pour préparer la naissance de cet enfant. Et cet enfant, il est assez connu, il s'appelle Samson, le fameux Samson qui a vécu des mésaventures avec Dalila. Eh bien, ce Samson n'a pas dû donner à son père Manoah une vie de tout repos. En effet, on voit ce garçon qui grandit et lorsqu'il devient très fort, réputé pour une force extraordinaire, eh bien, il va demander à ses parents d'aller lui chercher une fille qu'il a repérée dans le pays des Philistins pour se marier avec elle. Et on voit bien dans les textes que Manoah n'est pas du tout enchanté par cette décision de son fils, qu'il imaginait au service de Dieu, mais d'une façon tout autre que de devenir en fait le mari d'une ennemie de cette époque. Et pourtant, Dieu lui fait comprendre qu'il faut suivre les caprices de son fils. Ce mariage va avoir lieu et va donner lieu à des luttes, à des victoires de Samson contre les Philistins. Mais la vie va être mouvementée jusqu'à la mort de ce fils Samson. Alors Manoah n'a certainement pas eu une vie de tout repos avec un fils aussi fort, mais aussi agité que l'a été Samson. Pourtant, l'objectif de Dieu, c'était de donner au peuple d'Israël de cette époque le repos de toutes les menaces qui lui venaient à cause des Philistins. Et dans ce sens-là, eh bien, Samson a été la source d'une partie de ce repos. Alors vous trouverez l'histoire de Manoah, bien sûr mêlée à celle de son fils, dans le livre des Juges, à partir du chapitre 13.
0: C'était une chronique de Bernard Sauvagna. 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

0: C'était Clara Bonaldi au violon, Christian Chanel à la guitare, dans la sonate numéro 2 pour violon et guitare de Niccolo Paganini.
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0: Dans les pièces les plus jouées pour le piano, nous retrouvons la musique de Claude Debussy dans les Children's Corner, avec Dr. Gradus ad Parnassum, berceuse de Djembo, la sérénade pour la poupée, la neige danse, le petit berger et Gollywog's Cakewalk.

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2: Amis lecteurs et sportifs, bienvenue. Qui n'a jamais entendu parler d'Olivier Giroud ? Vous connaissez son nom à coup sûr. Mais pour autant, que savez-vous de la personnalité de ce joueur résolument discret ? Le livre dont nous parlons aujourd'hui, « Toujours y croire », qu'il signe de sa main, est l'occasion de connaître un peu mieux une personne attachante et un joueur passionné. Olivier Giroud est originaire de la région grenobloise. Son frère aîné a tenté de devenir footballeur professionnel quelques années avant lui. Mais son expérience malheureuse, interrompue prématurément, ne laissait pas présager qu'il suivrait la même voie. Pourtant, depuis sa plus tendre enfance, le petit Olivier est un fou du ballon rond et ne tient pas en place. C'est donc assez naturellement qu'il s'inscrit au club de foot local et qu'il joue plusieurs fois par semaine, avant tout pour être avec ses copains. Ce n'est que plus tard, à l'adolescence, qu'il fait vraiment le choix de s'investir et de s'accrocher, au prix de sacrifices personnels que connaissent tous les sportifs de haut niveau. On découvre à travers ce livre les coulisses du foot professionnel. Le mercato deux fois par an entre les clubs, la formation des équipes nationales, la pression que cela engendre, les relations entre joueurs ou avec le coach et le staff de l'équipe. Il n'est pas toujours facile de changer de pays, de langue, de culture, avec femme et enfants du jour au lendemain. Le départ de la famille Giroud en Angleterre s'est organisé dans les meilleures conditions. On ne réalise pourtant pas ce que les familles font le choix d'accepter pour leurs joueurs de père ou de mari. Giroud raconte de façon très simple cette vie si particulière. Il parle avec sincérité de son rapport au succès ou à l'argent. Il parle aussi d'un autre aspect très intime de sa vie, sa foi chrétienne, qui occupe une place importante depuis longtemps. Transmise par sa mère, qui s'est elle-même convertie à la foi évangélique par l'intermédiaire d'une de ses voisines, la foi en Jésus d'Olivier Giroud est néanmoins un vrai choix personnel, totalement vécu et assumé. Si beaucoup de sportifs sont croyants, peu osent l'afficher avec autant de franchise et d'aisance. Le témoignage de cet attaquant, battant dans l'âme, qui est aussi un homme de foi et un vrai gentil dans la vie de tous les jours, est une bonne idée de cadeau pour quelqu'un qui s'intéresse au monde du football. Pour ma part, je sais déjà à qui je vais l'offrir. « Toujours y croire » d'Olivier Giroud est publié chez Plon et il coûte 18 euros.
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1: C'est pas faux, avec Véronique Dufieff qui a longtemps souffert d'un trouble bipolaire.
2: Il s'est passé quelque chose à la fois d'imperceptible et de radical, comme un fruit qui se détache de l'arbre. Cette guérison, je crois qu'on peut vraiment employer le terme, s'est faite à la faveur d'une rencontre avec l'ancien père abbé de Saint-Vendry que je rencontrais pour un livre d'entretien. Et ce vieux moine m'a fait le récit de sa vie et j'ai vraiment eu le sentiment de recevoir un frimur qui m'était donné, comme si ce vieux moine, en me faisant le récit de sa vie, me faisait aussi le don d'une vie cachée en Dieu. Et la découverte de cette sainteté cachée, toute discrète, m'a apaisée. La peur qui m'habitait depuis des années m'a quittée. Je passe encore par des moments d'angoisse, mais je peux dire de manière bizarre, mais je ne peux pas dire les choses autrement, je n'ai plus peur de cette angoisse.
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3: L'incontournable, l'inénarrable valse des fleurs de Tchaïkovski, mais dans une version un peu différente. Écoutez.

0: Ils sont au moins 20 flûtistes sur la scène pour interpréter cette valse des fleurs de Tchaïkovski. C'était l'ensemble de flûtes de Taipei.
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0: Combien de fois les compositeurs ont-ils été inspirés par la nature ou par la féerie et les animaux en général? Le compositeur Handel n'y échappe pas. Nous vous invitons à entendre un extrait du concerto pour orgue numéro 13 en fa majeur. Le titre, c'est Le coucou et le rossignol, et il va sans dire que vous allez reconnaître là des accents musicaux qui illustrent parfaitement bien ces animaux. Le London Philharmonia Orchestra est dirigé par Sir Adrian Boult.

0: C'était le coucou et le rossignol, mouvement extrait du concerto pour orgue numéro 13 en fa majeur de Georg Friedrich Händel.
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0: Cette parenthèse durera 2 minutes. Un véritable poème, c'est aussi son titre, de Zdeněk Fibich.

0: du compositeur Zdeněk Fibich, c'était le poème Célèbre musique avec l'orchestre de chambre du Kremlin.
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0: Le monde semble être en profonde transformation. Nous entendons parler de crise économique, de crise écologique, de crise éducative, voire même une crise sur le sens de nos vies.
2: Valo, donc l'émission s'appelle La Voix du Kaizen. Dans cette thématique rurale, agricole, paysanne, on rencontre différents petits producteurs qui nous parlent un petit peu de leurs projets, de leurs démarches. Et là, on est en Ardèche, près de La Blachère, dans les jardins de Terre et Humanisme, avec Valo, qui est, je crois, un des pionniers ici. Tu es arrivé au tout début de l'aventure.
3: Non, pas tout à fait, non. Je suis arrivé en 2007. Donc les jardins, ici, Terre et Humanisme existent depuis 8 ans. Les jardins ont été, la maison a été achetée en 99, les jardins ont commencé en 2000. Donc il y avait déjà une petite dynamique qui avait été lancée. Mais Terre et Humanisme et Pierre Rabhi étaient peu connus, il y avait peu de salariés, peu de monde venait. Donc les jardins, ils étaient très petits, c'était vraiment le démarrage. J'ai été embauché en 2007, quand Pierre Rabhi commençait à se faire plus connaître. Et donc il y avait un petit peu plus de monde, un peu plus d'adhérents, une dynamique qui montait un peu. Et j'étais engagé avec Eric, mon collègue, en 2007 pour continuer l'aventure qui avait commencé avec Terre et Humanisme et lui donner une nouvelle dimension. Au départ, ça avait commencé très, très petit. Donc on a été embauché pour restaurer complètement l'écosystème et transformer des terres incultes en jardins potagers et partager ça avec des gens.
2: Donc là, c'est de l'ordre de l'expérience. Vous récupérez une terre qui, à cette époque, n'était pas du tout ce qu'on voit autour de nous. Donc là, c'est vert, c'est fleuri, c'est diversifié. Mais avant, c'était de la pierre. Et donc, l'idée, c'était de transformer cet écosystème pour montrer que c'est possible, en partant de rien, de faire quelque chose d'incroyable.
3: Oui, c'était le but de Terre Humanisme, de partir de la terre la plus ingrate, une ancienne vigne, dans un endroit où il n'y avait pas peu d'eau, dans un endroit où les terres sont les plus ingrates, pour montrer qu'on pouvait transformer complètement ces terres et les rendre fertiles. Et ben, ça a pris des années, parce qu'on est parti vraiment du terrain le plus ingrat qu'il était possible de trouver. À côté de ça, ce n'était pas une expérience, parce qu'on savait très bien que c'était possible. Il suffisait juste d'avoir un endroit où le démontrer.
2: Et toi, qu'est-ce qui a fait que tu fasses partie de ce projet? Pourquoi tu as voulu te lancer là-dedans?
3: Moi, je suis belge d'origine. J'habitais dans une banlieue industrielle, Liège. Vallée de la Fenche, pour ceux qui connaissent dans le Nord-Est. Saint-Étienne, les cycles Saint-Étienne, banlieue industrielle, métallurgique, entièrement polluée, où je ne trouvais pas une vie qui me convenait. Donc, j'ai cherché un endroit où m'installer. Et j'ai trouvé en Ardèche un endroit, je vais dire, comme de liberté, où il y avait moyen de développer ces alternatives et où pas mal de gens avaient déjà commencé 20 ans avant moi à développer des alternatives, et ils m'ont donné un sacré coup de main, quoi. Et donc j'ai choisi de laisser tomber le mode de la consommation, le monde du capitalisme qui ne me convenait pas du tout, pour habiter dans un autre espace où il y avait moyen de construire sa vie telle qu'on avait envie. Donc je suis arrivé en Ardèche en 94. Je ne connaissais absolument rien en jardinage, ni en construction d'ailleurs. Je sortais de la ville, j'avais juste fait les beaux-arts. J'ai acheté un terrain, une ruine, et j'ai retapé ma ruine, j'ai fait mes propres jardins. Et j'ai appris un petit peu sur le tas, avec des petits coups de main et tout, à gauche, à droite, pendant des années. Et puis je suis arrivé à Terre Humanisme en 2007, pour un petit stage, pour me perfectionner. Je voulais me perfectionner dans la pépinière pour produire plus de plants, des plants sains, de bonne qualité, résistants à la sécheresse. Le jardinier qui était à l'époque était démissionnaire, il voulait plutôt partir dans un autre pays, changer d'aventure. Donc j'ai été embauché à cette époque-là pour reprendre les jardins de Terre et Humanisme. Et j'étais le premier surpris que j'étais un bon jardinier, parce que je ne l'imaginais pas du tout.
2: Et quel est ton rôle aujourd'hui au sein de TH Terre et Humanisme ?
3: Mais pendant des années, j'ai transmis ce que j'avais appris sur le tas, et par des lectures par après, sur comment transformer les sols, comment produire un plant de tomate, mais produire des fleurs. Pour moi, toutes les plantes sont identiques. Que ce soit un arbre fruitier, ornemental, un couvre-sol, n'importe quelle plante, toutes les plantes me plaisent. Donc j'ai le plaisir de cultiver des tas de plantes différentes. Donc au début, j'étais payé pour transmettre mes connaissances sensitives et un petit peu intellectuelles aux stagiaires, aux bénévoles d'abord, et progressivement de plus en plus aux stagiaires. Et finalement, je suis devenu de plus en plus formateur, puis finalement, on m'a demandé d'écrire un livre. Je fais de plus en plus de formations, je crée des formations, et maintenant, je fais de plus en plus d'expérimentations sur des nouvelles préparations qui peuvent nous aider à aller plus loin dans la compréhension du vivant et dans l'aide à la nature.
2: Donc Terre et Humanisme, c'est un peu un lieu-école, une sorte de laboratoire d'expérience, avec un mot dont on entend souvent, tu en as parlé, l'agroécologie. Est-ce que tu peux me parler de ce que c'est, de ce qu'est l'agroécologie, à quel moment est-ce que ce terme est apparu? Parce qu'aujourd'hui, il est devenu politisé, mais je pense qu'il y a 10, 15 ou 20 ans, personne ne connaissait le terme d'agroécologie.
3: Exactement. Le terme agroécologie, je ne le connaissais pas avant d'être embauché à Terre et Humanisme en 2007. C'est un mot tout nouveau qui a été inventé, qui a été repris par Pierre Rabhi en France. Il y a beaucoup d'agroécologie, surtout en Amérique centrale, hein, en Amérique du Sud. C'est un peu un nouveau concept qui a été inventé dans les années 90. Pourquoi ? Quand on regarde bien dans l'historique, si on voit la charte de Nature et Progrès qui date de 1964, eh ben on retrouve tous les préceptes de l'agroécologie. Les premières agricultures bio qui ont commencé à militer pour écologiser l'agriculture dans les années 60, ils avaient une vision agroécologique, alors que le mot n'existait pas encore. Et ça s'appelait agriculture biologique. Malheureusement, depuis, on a fait un label, d'abord un label national, que ce soit en France, en Belgique, en Allemagne, de partout, où on a complètement éliminé beaucoup de demandes des agriculteurs. Et une fois que le label bio est devenu à l'échelle européenne, ça s'est réduit à ne pas mettre de produits chimiques de synthèse dans les jardins. Or, la vision était beaucoup plus globale dès les années 60. Le circuit local, le lien entre le producteur, le consommateur, toutes ces petites dimensions étaient déjà dans l'ordre du temps. Mais comme le mot agriculture biologique a été galvaudé, il a fallu inventer de nouveaux termes. Et maintenant, on a agroécologie depuis 20 ans, et ben les gouvernements reprennent, Stéphane Le Foll, et puis d'autres, il y a agroécologie qui sont mises à toutes les sauces. Donc voilà, dans 10 ans, il faudra créer un nouveau concept pour dire la même chose que nos prédécesseurs racontaient il y a 50 ans.
2: C'est-à-dire ?
3: Ben, c'est-à-dire une agriculture plus naturelle, un rapport entre le producteur et le consommateur, le lien sur la production locale, comment gérer ces matières organiques au niveau local. Tout ça était déjà dedans, quoi. La dimension humaine et la dimension agricole étaient déjà dans l'agriculture biologique il y a 50 ans.
2: Mais c'est ça qui est incroyable, c'est qu'on a l'impression de revenir un petit peu, enfin que les ancêtres savaient. Mais qu'est-ce qui s'est passé? Pourquoi à un moment donné, dans le chemin du développement, on a pris une direction qui a été néfaste pour les sols, pour l'alimentation, pour l'homme? Pourquoi est-ce que... Qu'est-ce qui s'est passé? Nos ancêtres, on va essayer de retrouver ces techniques qu'ils avaient déjà, mais pourquoi est-ce qu'on est sorti des rails à un moment donné?
3: C'est un peu compliqué comme question, il y en a plusieurs l'une dans l'autre. Et j'aime bien le concept de nature et progrès, parce que nature, il y a le côté naturel, mais sans faire abstraction du progrès. Or, l'agriculture conventionnelle est partie dans le progrès. Les paysans, ils étaient plus dans la nature, vivre avec la nature, avec les concepts qu'ils avaient de l'époque. Il y a eu un gros retour à la terre dans les années 70, qui a été démoli complètement dans les années 80 par le culte de l'argent et tout, et décrédibilisé toutes les alternatives et tout. Et donc les médias ont une grande part là-dedans, quoi. Et il a fallu attendre très très très longtemps avant qu'il y ait une nouvelle prise de conscience des gens, de dire oui mais le monde capitaliste, la globalisation, la mondialisation, qu'est-ce que ça nous amène? Que des pollutions, que des problèmes, que de la misère. Et donc on a été un petit peu victime des médias et il y a eu de gros enjeux là-dessus, quoi.
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2: Valo, l'agroécologie expliquée à un enfant. Voilà, j'ai 7-8 ans, je viens de te demander, Valo, qu'est-ce que c'est l'agroécologie?
3: C'est regarder comment la nature fonctionne, regarder les petites bêtes dans le jardin, regarder comment les plantes elles poussent, essayer de comprendre ça et de vivre avec elles tout simplement, quoi. Et même s'il y a des petites bêtes qui nous embêtent, on va comprendre comment est-ce que la petite bête qui nous embête fonctionne pour qu'elle ne nous embête plus et qu'elle aille vivre un petit peu plus loin. On nourrit les limaces dans nos jardins. On ne chasse pas la limace, on la nourrit dans un coin de manière à ce qu'elle ne gêne pas nos cultures. Il y a place pour tout le monde dans notre jardin.
2: Donc c'est vraiment retrouver une sorte d'écosystème où chacun peut cohabiter sans se déranger.
3: Bah, tout à fait, parce que tout le monde a son utilité. La limace est utile au jardin. Elle est là pour manger les végétaux qui sont faibles, les végétaux en décomposition. Elle est très utile au jardin, la limace. Et si la limace mange vos jeunes salades, c'est que vous avez fait une erreur quelque part. Parce que les limaces, elles n'aiment pas les jeunes salades. Elles aiment bien les végétaux en décomposition. Mais s'il n'y a rien à manger pour elles, elles se rabattront sur vos cultures.
2: C'est intéressant. Donc la limace a sa place aussi dans le jardin.
3: Tous les ravageurs ont leur place dans le jardin. Toutes les bêtes ont leur place dans le jardin. Alors je me pose encore des questions. Ça reste encore... C'est pratique, on le voit au quotidien. On gère la limace au quotidien comme ça. Je me pose encore des questions sur la tique et le frelon.
2: Valo, j'entends dire que, ou une grande question autour de l'agroécologie, est-ce que l'agroécologie pourra nourrir tous les hommes sur la planète? Parce que quand je regarde ici ce qui se passe, c'est beau, mais qu'en est-il en termes de production?
3: La terre est pas mal productive sur les espaces qu'on arrive à exploiter. On a un rendement qui est vraiment, vraiment pas mal et qui a bien augmenté pendant les années. Mais nous, on a une grosse limite, c'est la quantité d'eau. Alors, on ne fonctionne qu'avec l'eau de pluie, donc on a vraiment une limite par rapport à l'eau. C'est la grosse question de l'avenir de l'agriculture, la qualité de l'eau, la quantité d'eau, la disponibilité de l'eau. Sinon, la productivité, il n'y a pas de souci, quoi. Donnez-moi le double d'eau, je double la production sans aucun souci. Sans aucun produit chimique, sans bouillie bordelaise, sans soufre, rien qu'avec des tisanes et des produits naturels.
2: On arrive à faire face à ce que tu appelais avant des ravageurs.
3: Oui, les ravageurs, il y en a beaucoup moins maintenant. Dans un écosystème équilibré, il y a très peu de ravageurs, très peu de maladies. L'écosystème supérieur, on va dire la végétation, nourrit les auxiliaires qui viennent nous aider au jardin. Pareil, la vie du sol, plus la vie du sol est intense, moins on a de problèmes de maladies pour les plantes.
2: La vie dans le sol, cette notion de vie dans le sol, elle est plus ou moins nouvelle aussi, parce qu'on n'en parlait pas pendant longtemps, que le sol est quelque chose de vivant.
3: On n'en parlait pas, on n'en parlait plus. Le premier documentaire sur l'importance du ver de terre et du crapaud dans les jardins, je peux te montrer le film, il date de 1930. C'était encore muet. C'était du Charlie Chaplin avec les petits panneaux noirs et blancs qui expliquaient l'importance du ver de terre et le ver de terre qui était filmé. Donc il y avait déjà conscience en 1930 que le début du conventionnel posait beaucoup de problèmes et que certains agriculteurs relevaient justement ces problèmes du début de la chimie, dès 1930.
2: Et après, qu'est-ce qui s'est passé?
3: Après, les scientifiques, hein. Les scientifiques qui sont venus, les ingénieurs, etc., avec toute la façon rationnelle de considérer les choses, de morceler les choses, parce que le scientifique, il sait partout. Il met tout dans des petites éprouvettes et il analyse les choses séparément. Nous, on a une vue holistique, globale des choses, et tous les êtres vivants vivent ensemble. Que ce soit les micro-organismes, les insectes, les mammifères, les oiseaux, les batraciens, les plantes et autres, vivent ensemble. Et l'interaction en tous ces êtres vivants, c'est ça qui est intéressant. C'est là qu'on peut trouver quelque chose, et pas en les isolant. Et l'étude de l'interaction entre les êtres vivants, ça s'appelle l'écologie. Moi, je suis écologiste. Depuis tout petit, je suis écologiste. Agroécologie me plaît, mais je ne voyais pas pourquoi il fallait inventer un nouveau mot. Écologie a été galvaudée par les partis écologistes, encore une fois. Rendons le vrai sens des mots, et ce n'est pas seulement vrai pour écologie, agroécologie ou d'autres mots, c'est au quotidien, dans tous les domaines, rendons la vérité des mots au sens étymologique, et là on se comprendra.
2: On va faire un tour après dans le jardin. J'aimerais que tu montres un endroit que tu aimes bien ici, que tu me le présentes et que tu recrées à l'auditeur une dimension visuelle. Mais avant d'y aller, donc ici on est dans ces jardins-écoles, hein, Terre et Humanisme, un centre de formation. Toi qui es là depuis le début de l'aventure, est-ce que tu vois un engouement pour l'agroécologie? Est-ce qu'il y a de plus en plus de gens qui passent ici? Est-ce que tu vois vraiment une sorte d'évolution des mentalités?
3: Oui, énorme. Énorme, ça bouge beaucoup. Ça bouge énormément, de plus en plus de gens se rendent compte que le monde qu'on leur avait promis de la globalisation et que le commerce allait tout régler, ils se rendent compte que ce n'était pas ça. Mais on reste encore ultra minoritaire. On était très très très minoritaire il y a 20 ans, 30 ans. on l'est un petit peu moins. Mais à côté de ça, je vais dire, comment est-ce que je peux qualifier ça, les forces de destruction de la planète, le capitalisme, les grands groupes, les lobbying, etc. et tout sont devenus beaucoup, beaucoup, beaucoup, beaucoup plus forts. Et une grande masse des gens suivent ce modèle. Donc, même si on est un petit peu plus nombreux à essayer d'aller vers le plus naturel, le plus écologique, en face, les barrières sont de plus en plus hautes et de plus en plus dures à franchir.
2: Dans les rencontres que je faisais, on parlait d'agriculteurs qui sont passés au stade d'exploitants agricoles, qui sont presque des fonctionnaires. Est-ce que tu vois des agriculteurs qui font de la productivité, qui ont envie de changer de mode de production, et qui viennent ici pour se former, pour voir comment faire autrement sur leur parcelle?
3: On voit quelques agriculteurs, mais ce n'est pas le plus nombreux. Parce que Terre Humanisme s'est toujours adressé plutôt aux particuliers, aux jardiniers, etc. Mais comme quelques agriculteurs viennent, et depuis quelques années, Terre Humanisme propose des formations pour les agriculteurs. Donc ça commence un petit peu à se mettre en place, quoi. Mais de plus en plus d'agriculteurs sont quand même très très très très conscients qu'il y a quelque chose qui ne va pas et qu'il faut faire évoluer les choses. En Ardèche, ça va. Il n'y a pas de grosse exploitation. C'est quand même beaucoup de paysannerie à l'ancienne, donc beaucoup en pluriactivité, qui était une forme d'agroécologie à l'époque, même s'ils n'avaient pas les mêmes connaissances scientifiques et qu'il y avait deux, trois petites choses à jouer, quelques paramètres à ajuster. Ils étaient pas mal comme dans la connaissance de l'environnement et tirer une productivité de leur environnement, quoi. Donc on n'est pas dans l'agriculture conventionnelle industrielle ici en Ardèche. Et donc c'est pour ça que ça évolue peut-être un petit peu moins vite avec les agriculteurs locaux. Par contre, j'ai rencontré beaucoup d'agriculteurs dans la Drôme, de la Bio-Vallée, etc. Là, il y a une grosse prise de conscience et ça se joue sur des milliers d'hectares. Et là, ça commence à vraiment devenir intéressant parce que ça commence à montrer un modèle à grande échelle reproductible à d'autres régions.
2: Valo, tu me parlais des mots, de l'étymologie des mots. J'aimerais que tu me définisses quelques termes. Le mot agriculteur, le mot paysan et le mot jardinier.
3: Agriculteur, ben, qui cultive la nature. Le jardinier, le jardin, ça vient, ben, le jardin, c'était l'endroit enclos à côté de la maison où on faisait pousser le potager. Donc le potager, c'était toutes les plantes qu'on mettait dans le potage.
2: Mais, et le paysan ?
3: Et paysan, c'est celui qui vit au pays. Moi, je suis paysan, je ne suis pas producteur.
2: Mais t'es jardinier aussi.
3: Je suis jardinier, mais je suis paysan, je vis dans le pays. Et même si je ne vis pas de ma production agricole, parce que je travaille beaucoup à Terre Humanisme sur la formation et tout, j'ai mon jardin potager, j'ai mes fruitiers, etc. et tout, mais je vis dans le pays, c'est ça le paysan. Il n'est pas spécialement agriculteur pour moi.
2: Et ici, à TH, Terre Humanisme, c'est quoi? C'est un jardin? C'est un potager? On est où, là?
3: C'est un jardin pédagogique. On pourrait faire mieux au niveau de la production, on pourrait faire mieux sur beaucoup de choses, mais comme on travaille avec des novices ou des jeunes jardiniers qui n'ont pas beaucoup d'expérience, on a besoin de prendre du temps, de leur montrer les gestes, etc. Donc on ne peut pas partir en pleine productivité. En 15 jours, le jardin serait rempli et il n'y aura plus de place pour les autres. Donc on est vraiment dans la pédagogie ici.
2: Qu'est-ce qui s'y passe aujourd'hui sur ce lieu de Terre Humanisme?
3: Beaucoup de choses. On fait du potager, mais le potager, c'est un petit peu la base. Donc les gens ont envie d'apprendre le jardin à cultiver leurs légumes, qu'ils soient stagiaires ou volontaires. Mais au-delà de ça, en travaillant dans le jardin, on travaille beaucoup sur la conscience politique, moi j'ai l'impression. On développe beaucoup de thèmes autour de l'autonomie, de l'indépendance, etc. Et plus on parle le jardin, plus on remet en cause notre manière de fonctionner dans la société.
2: Donc jardiner, c'est presque un acte de résistance?
3: Ah, complètement. Complètement. Parce qu'il se passe beaucoup de choses, ça remet beaucoup, beaucoup de choses en condition, quoi. Et la première chose, l'aseptie. Il faut aseptiser, il faut lutter contre le vivant, il faut tuer les maladies, il faut stériliser nos habitats pour mieux vivre. Dès qu'on est malade, il faut manger des antibiotiques. Alors qu'au contraire, nous, on vit avec la vie. Moi, j'ai mes mains dans le fumier toute la journée, avec des plaies, des bosses et tout, dans le fumier, dans la gadoue, dans les toilettes sèches et de partout. Je vis pas en conditions aseptiques. Et pourtant, je vis très bien. Tout est une question de terrain. Donc c'est rééquilibrer les choses, vivre avec le vivant, travailler avec le vivant et pas contre le vivant. Ce que nos sociétés ont fait pendant les dernières décennies, quoi. Vivant en Ardèche depuis très longtemps, bon, je me rends plus compte du décalage dans lequel sont les gens des villes par rapport à la réalité naturelle, je vais dire. Hein.
2: Valo, on est donc dans ces jardins, je vais te demander de m'emmener quelque part que t'aimes bien, dans ces jardins-écoles, jardins pédagogiques, parce qu'il y a plein de choses différentes. J'ai vu que là-bas, il y avait le jardin de la biodiversité, je crois. Ouais. Là-bas, en bas, t'as une serre, donc peut-être, ou peut-être avant de nous emmener, juste recréer, essaie de recréer une dimension visuelle. Tu vois, si quelqu'un arrive là, s'arrête sur le parking, là où il y a les voitures qui sont garées, et vont rentrer dans les jardins, qu'est-ce qu'ils vont voir ?
3: Ils vont voir gros foutoir végétal. Alors il y a encore un visiteur qui me l'a dit de ce matin, il devait avoir 75 ans, pour lui ça le choquait de voir autant d'anarchie végétale, tout. Je lui ai répondu, t'as vu le jardin là-bas, le verger potager ? Tu vois légumes ? Il me dit non. Et je dis, ben les ravageurs non plus. Tout simplement. Quand on est un jardin conventionnel, bien désherbé et tout, vous visitez le jardin, et vous dites, voilà les tomates, voilà les haricots, voilà les patates, voilà les salades, la visite du jardin est terminée, au revoir. La visite d'un jardin conventionnel, elle dure 2 minutes maximum. Alors qu'ici, on peut passer 1 heure, 2 heures sur 100 mètres carrés et raconter des tas de choses de ce qui se passe entre les plantes sauvages, les aromatiques, les légumes, les petits insectes et tout ce qui tourne autour. C'est un monde en soi où il se passe énormément de choses, quoi. Et c'est ça que j'apprécie dans les jardins ici.
2: Donc toute ta connaissance est basée sur quoi ? Sur l'expérience, en fait ?
3: Oui, l'observation et un petit peu de paresse.
2: Pourquoi la paresse ?
3: Pourquoi la paresse ? Parce que le paresseux, il fait bien les choses pour ne pas les recommencer, déjà. Et puis, de temps en temps, on est un peu fainéant et on dit « Bon, là, il faudrait intervenir, mais on va attendre 2-3 jours. » Et quand on revient 2-3 jours après, on voit qu'il n'y a plus de problème. Nos problèmes, ils étaient surtout mentaux, quoi. Donc, surtout, c'est observer. Quand on voit une plante malade, une plante qu'on a mise, et qu'elle est malade, on culpabilise. Donc si je culpabilise, je me rue dans le premier magasin venu qui me vante n'importe quel produit et j'en mets partout. Si je suis un peu plus intelligent, je vais voir sur Internet pour des remèdes naturels pour traiter. Mais est-ce qu'il y a vraiment besoin de traiter ? Observons comment ça se passe et la régulation se passe. N'importe quel insecticide, n'importe quel fongicide est toxique pour le jardin. Maintenant, parfois, quand il y a une culture qui est menacée parce qu'on a un déséquilibre, il faut intervenir, mais il faut réfléchir 3 fois avant d'intervenir. Est-ce que j'ai vraiment besoin de sauver cette culture ? Si elle est trop moche, ça ne sert à rien d'intervenir, elle ne sera pas bonne à manger. Donc, on est un peu entre limite entre les deux, et voir comment est-ce que les phénomènes de régulation peuvent se mettre en place.
2: Et donc, pour en revenir encore une fois ici au jardin de TH, ce lieu de formation, ce que je trouve intéressant, c'est qu'en partant de pas grand-chose, tu arrives complètement à recréer et à redynamiser des écosystèmes, et que cette expérience-là peut être reproduite dans des pays différents, comme notamment, je crois, pas mal de projets au Sahel.
3: De partout, hein. La nature améliore la nature. Le végétal améliore les sols. La terre était un caillou, et il n'y avait pas de végétaux. Et puis, il y a une colonisation par les cailloux. Quand on arrache un endroit, qu'on le démolit complètement, on voit qu'il y a une flore qui revient progressivement. Et il y a plusieurs étapes successives de colonisation par des végétaux. Chacun apporte quelque chose pour laisser la place au suivant, pour arriver au climax qu'est la forêt.

0: dans laquelle un écureuil pouvait partir du nord de l'Europe et aller à Gibraltar sans mettre le pied par terre. C'était une forêt immense. Et cette forêt, elle est née de la colonisation des végétaux pendant 10 000 ans. Nous, avec nos connaissances, on essaye d'accélérer le processus et rendre une terre fertile en 2, 3, 4, 5 ans, selon un peu la pauvreté des sols.
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2: Valo, emmène-moi dans un endroit du jardin que tu aimes bien.
0: On pourrait aller dans la biodiversité voir un petit coup d'œil.
2: Allons dans la biodiversité. Là, j'observe, il y a plusieurs choses. Je vois une spirale, je vois de la paille et je vois du... Comment t'appelles ça? Du BRF, du bois radial fragmenté?
0: Non, du broyat. Le BRF, c'est une technique très spéciale. Il faut le mettre, le broyat frais en automne, l'incorporer au printemps et tout. C'est une technique très, très, très spéciale qui peut être très, très, très utile dans certains cas, qui a malheureusement été érigée en formule magique à une époque sur Internet. Plein de gens l'ont fait, plein de gens se sont plantés parce qu'ils n'ont pas respecté, ils n'ont pas compris la vie du sol, ils n'ont pas compris la dégradation de la matière organique. Ils ont appliqué une recette magique qui ne s'applique pas de partout. Mais le BRF est très très très utile dans certains cas. Nous on utilise beaucoup de broyats pré-compostés, et donc on a moins de soucis qu'avec les BRF. La paille, toujours du broyat ou de la paille pour protéger de l'évaporation. On a décidé de faire coexister plein d'espèces végétales différentes, aussi bien sauvages, ornementales que des légumes. Et de concentrer tout ça et de mettre une troisième dimension et tout. Sur ce petit espace qui fait un peu plus de 50 mètres carrés, on peut se promener pendant une heure et on loupera encore des choses. On le visite dans un sens, dans le sens inverse, on ne verra pas du tout la même chose. Il y a des zones de plein soleil, des zones de pleine ombre, des zones humides, des zones sèches, et chaque plante peut trouver sa place. Et donc c'est un jardin un peu foutoir, bordélique, anarchique, on a entendu tous les qualificatifs. C'est le jardin où on a eu le moins de problèmes d'insectes, le moins de problèmes de maladies, le plus productif dès le départ, grâce à la coexistence de tous les végétaux ensemble qui s'entraident.
2: Donc c'est vraiment, en fait, dans l'équilibre dans un écosystème, c'est lié à la diversité.
0: Totalement, complètement.
2: Est-ce qu'on pourrait appliquer ce principe de la diversité à l'espèce humaine dans un monde où on est en train de tout uniformiser, alors qu'on comprend aujourd'hui que la stabilité, c'est dans la diversité, l'homme est en train d'aller vers sa propre perte?
0: Complètement. Alors complètement, je te le fais pas dire là. Et là, il y a gros souci de concentration humaine dans certains coins. Alors maintenant, comment refaire de nouveaux villages, refaire de nouveaux lieux pour que la population humaine puisse s'étendre un tout petit peu et recréer des conditions un peu plus écologiques de vie? C'est une grande question, quoi.
2: Oui, ou alors il faut que ça vienne de la société civile d'elle-même, que les gens reprennent un peu les rênes de leur vie, et peut-être que, enfin, on observe ça, cette quête de sens. Beaucoup de gens aujourd'hui ont envie de donner un sens différent et reviennent vers des modes de vie un peu plus simples.
0: Oui, sauf que le problème, c'est le foncier. Je connais plein de gens qui veulent s'installer, mais le foncier, ça coûte très cher. Et il n'y a personne qui veut lâcher prise. Les gros agriculteurs conventionnels qui ont des plaines sur des milliers d'hectares qui ne veulent pas lâcher prise. Donc, quand on achète un terrain, qu'on arrive à trouver un petit bout de terrain quelque part, c'est pas une bonne terre agricole, ils les gardent pour eux-mêmes. Quand on achète un terrain avec une petite maison, on se retrouve avec les pires terres qui soient. Et il faut transformer les sols. Et les plaines agricoles, pendant ce temps-là, elles continuent d'être bétonisées, asphaltisées de partout, pour mettre des grandes surfaces, des banlieues résidentielles et tout. Avant, les villages se faisaient sur le caillou et on cultivait la plaine. Maintenant, on bétonne la plaine et on cultive sur le caillou. Parce que bétonner la plaine, c'est plus facile pour amener des machines. C'est illogique. Mais au départ, on avait le purin d'ortie, le purin de consoude. Tous les extraits fermentés, c'était riche en micro-organismes. On dit le purin d'ortie, l'ortie c'est riche en azote, ça fait pousser les plantes. Mais pas seulement, c'est riche en vitamines, c'est riche en minéraux, c'est riche en silice et c'est riche en micro-organismes. Quand on passe un extrait fermenté d'ortie ou de consoude sur un sol et qu'on fait une analyse, on voit 1000 à 100 000 fois plus de micro-organismes dans le sol une semaine après. Donc c'est toujours travailler sur la vie des sols avec des solutions locales.
2: Pour terminer, quelque chose qui pour toi est inspirant, soit une citation inspirante, soit une petite histoire, un conte, une fable.
0: On est là pour réaliser nos rêves. Moi, un truc qui m'a plu, c'est Oasis en tout lieu. J'ai pas lu le livre de Pierre Rabhi, désolé. J'ai vu le concept Oasis en tout lieu.

0: Et je me suis dit, ça c'est un concept. Je me fais mon oasis, je me fais mon lieu de vie. Et je suis là pour me créer mon rêve, me créer mon lieu, envers et contre tout, et rien qui m'arrêtera. Et c'est comme ça que je me suis retrouvé en Ardèche, au milieu d'un jardin qui fait un demi-hectare, avec plein d'espèces végétales et plein de fleurs, et où on a plaisir à vivre.
1: C'est ça le bonheur?
0: Créer ses rêves. Rêver, c'est beau. Réaliser ses rêves, c'est mieux.
1: Merci, Valo.
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3: Aujourd'hui, Bibliothèque Sonore.
2: Pour inviter Jean-Luc Joigny.
3: Jean-Luc Joigny, bonjour.
4: Bonjour.
3: C'est quoi ces bibliothèques sonores? C'est quoi cette association?
4: Alors, le nom exact, donc, c'est Association des donneurs de voix, bibliothèques sonores. Les bibliothèques sonores sont en fait des établissements, en quelque sorte, de cette association nationale, reconnue d'utilité publique depuis 1977, créée en 1972 par un ophtalmologiste, qui ne trouvait pas normal que des personnes qui ne pouvaient plus lire, qui étaient empêchées de lire, ne puissent pas continuer à profiter des joies de la lecture sous une autre forme. Donc, désormais, l'idée, c'était de permettre aux gens de lire avec les oreilles.
3: En bref, le saviez-vous, Gisèle ?
2: Créé en 1981 par le club Kiwanis, le Havre-Estuaire, et soutenu par les Lions Clubs de la région, la bibliothèque sonore se situe désormais pour quelques années au sein de l'espace culturel de l'école de la Renaissance au 61 de la rue Edmond Rostand au Havre à Sanvic, près de la piscine de la Marouge et du centre commercial du Mont-Gaillard. En Seine-Maritime, on compte également des bibliothèques sonores à Fécamp, Yvetot, Saint-Valery-en-Caux, Bretteville-du-Grand-Caux, Sandouville ou Lillebonne ou encore Bénerville-sur-Mer dans le Calvados.
3: On n'a pas dit trop de bêtises?
4: Non. En fait, bibliothèques sonores, il y en a une au Havre et toutes les autres que vous avez citées, nous sommes des relais du Havre pour l'instant. Et effectivement, j'ai un cas particulier, Bénerville, puisque moi je suis sur le Calvados et que mon ambition, c'est pour l'instant, bien entendu, on travaille main dans la main avec la bibliothèque sonore du Havre, mais l'idée, et j'espère que cette émission permettra d'y contribuer, c'est de créer une bibliothèque sonore en tant que telle. Ce serait d'ailleurs la 107e de France, dans le Calvados.
3: D'accord. Alors, c'est né comment au départ, ces bibliothèques sonores? La première?
4: À la première, c'est un certain monsieur Van Broek, qui était ophtalmologiste, qui disait, c'est pas normal quand même que les personnes soient du jour au lendemain. Et c'est une vraie coupure. Hein. Il faut savoir que, surtout si vous avez eu l'habitude de lire, que ce soit une revue, un journal ou un livre, que vous avez l'habitude de lire tous les derniers concours Médicis Femina, et que parce que vous avez Parkinson, DMLA, ce genre de choses, ou bien tout simplement parce que comme collégien ou lycéen, vous n'arrivez pas à suivre le rythme qui vous est imposé ou que vos autres camarades peuvent suivre. Puisqu'en effet, nous nous adressons à toute personne empêchée de lire. Et c'est d'abord et en priorité, en fait, collégien et lycéen. Est-ce que vous savez qu'il y a près de 6 à 8% des collégiens et lycéens qui sont alors dyslexiques, dyspraxiques, il y a 6 types de 10, mais on ne va pas entrer dans le détail, mais qui donc ont d'énormes difficultés à lire et donc à pouvoir profiter de la richesse que offre la littérature française d'ailleurs, ou traduite venant d'autres pays, bien entendu.
3: Mais il faut avoir l'amour de la lecture aussi pour avoir accès à ces bibliothèques sonores, pour avoir envie d'avoir accès aux bibliothèques sonores. J'imagine qu'il y a aussi des enfants qui sont rebutés par la lecture pour différentes raisons. Ça ne va pas de soi d'aller contacter une bibliothèque sonore, à tort sans doute.
4: Alors là, vous touchez un point sensible dans la mesure où, je le redis, c'est pour les personnes empêchés de lire, c'est-à-dire pour lesquels il a été reconnu qu'ils avaient un handicap physique ou cognitif. En d'autres termes, un enfant qui n'a vraiment pas envie de lire, il faut espérer que, en priorité, les parents, l'environnement, les petits copains, le monde éducatif, et il ne faut pas tout faire reposer sur le monde éducatif non plus, hein. Donc un maximum d'intervenants autour lui donnent envie. Comme je dis souvent, si dans un collège ou un lycée, nous avons un collégien ou un lycéen qui bénéficie de nos services, j'espère qu'il rendra jaloux ceux qui sont du « oh ben non, je m'en fous ». Et puis finalement, se disent « ah ben mince, il a de la chance lui, alors est-ce que je peux ?» Alors normalement, c'est non. Hein, s'il n'est pas empêché de lire au sens donc, médical du terme, mais il peut au moins en parler avec son camarade et peut-être finalement arriver à la lecture. Enfin, je l'espère comme ça, quoi, voilà.
3: C'était Parole d'Asso, une émission de Gisèle Billan
2: et Didier Blonce.
3: Mixage et réalisation Jérôme Aubin.
2: Montage Sarah Rodriguez.
3: Aujourd'hui, les bibliothèques sonores avec donc pour invité
2: Jean-Luc Joigny.
3: Merci à vous.
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3: Bonjour à tous. Dormir moins de 6 heures par nuit, mais aussi plus de 8 heures, serait associé à un vieillissement biologique plus rapide. Selon une vaste étude, la durée de sommeil idéale se situerait très précisément entre 6h24 et 7h48. C'est aujourd'hui bien connu. Le sommeil ne concerne pas seulement la sensation de fatigue au réveil. Selon des chercheurs américains, il semble aussi étroitement lié au fonctionnement du cerveau, du cœur, des poumons, du système immunitaire et du métabolisme. Les scientifiques ont analysé les données d'environ 500 000 personnes. Ils se sont appuyés sur 23 horloges pour estimer l'âge biologique de différents organes, analyses sanguines, protéines, examens d'imagerie. Les résultats dessinent une courbe en U. Les personnes déclarant dormir peu, moins de 6 heures par nuit, et celles dormant longtemps, plus de 8 heures, présentaient en moyenne des signes de vieillissement biologique plus marqués. A l'inverse, les niveaux les plus bas de vieillissement ont été observés chez les personnes dormant environ entre 6h24 et 7h48 par nuit. Ces résultats renforcent l'idée que le sommeil contribue à préserver la santé des organes, l'équilibre métabolique et l'immunité. L'étude met également en évidence des associations entre la durée de sommeil et divers problèmes de santé. Le manque de sommeil était notamment lié à des épisodes dépressifs et à des troubles anxieux, mais aussi à l'obésité, au diabète de type 2, à l'hypertension, aux maladies cardiaques ischémiques et aux troubles du rythme cardiaque. Ces liens ne prouvent toutefois pas qu'une durée de sommeil insuffisante ou excessive soit à elle seule la cause du vieillissement accéléré des organes. Dormir longtemps peut aussi être le signe d'un problème de santé déjà présent, tandis que certaines maladies peuvent elles-mêmes perturber le sommeil.
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1: Bienvenue pour notre émission Sentez-vous bien, une émission de santé avec le docteur Jean Lincey. Bonjour.
2: Bonjour Oscar.
1: Aujourd'hui, c'est sur la santé de notre société que vous vous intéressez, puisqu'une étude fait apparaître une augmentation des tentatives d'homicide et des homicides en France depuis 10 ans. C'est donc une question de santé mentale qui s'explique ici notamment par la télévision essentiellement. Hein.
2: Notre émission aujourd'hui s'appuie sur les statistiques qui viennent d'être publiées de la direction de la police judiciaire. Et on observe entre 2011 et 2021, en 10 ans, une augmentation des homicides de 850 à 1020. Jusqu'à maintenant, en France, les homicides,
1: jusqu'à 2011,
2: en gros, les homicides étaient stables. Et là, on a une augmentation des homicides. Et ça, c'est vraiment une nouveauté.
1: C'est un fait marquant, donc.
2: C'est un fait marquant. Mmh. Et les tentatives d'homicide, elles, sont passées de 1200 à 3300.
1: Oui, c'est-à-dire ça a triplé.
2: Ça a triplé, pratiquement triplé, en 10 ans. Alors ça, c'est vraiment inquiétant.
1: Et donc, on peut attribuer ça aux écrans, à la télévision
2: En 92, une étude avait été publiée par un auteur qui s'appelle Centerwall, du département de psychiatrie de Washington, à Seattle. Il avait étudié l'influence des écrans sur 3 populations, américaines, canadiennes et Afrique du Sud. Et alors, il avait constaté que l'introduction de la télévision aux États-Unis avait été corrélée avec une augmentation des homicides de 93% et 92% au Canada. Et en Afrique du Sud, où la télévision a été introduite plus tardivement, de la même manière, après une dizaine d'années après l'introduction de la télévision, on avait vu une augmentation de 130% des homicides dans la population d'Afrique du Sud. À partir du moment où on a introduit la télévision,
1: on a constaté aussi cette augmentation.
2: Alors, comment expliquer ça? C'est intéressant de regarder cette étude qui, déjà, il y a 30 ans, tirait la sonnette d'alarme, mais depuis, il y a moult autres études qui montrent la même chose. Dès sa naissance, l'enfant a le désir et la capacité d'imiter la conduite de l'adulte. À l'âge de 14 mois, 65% des enfants ayant vu un film vidéo expliquant le fonctionnement d'un jouet sont capables de l'utiliser, contre seulement 20% des enfants n'ayant pas vu ce film. C'est ça qui est très important, c'est que l'enfant est incapable de distinguer fiction et réalité. Les enfants enregistrent les images observées, en particulier les images violentes dont l'impact est très puissant. Ces images ressurgiront ultérieurement en situation de stress. Près d'un tiers des sujets actuellement incarcérés, on est en 92, pour agression, admet avoir consciemment imité des gestes observés à la télévision. Dans une étude prospective conduite entre 73 et 75 au Canada, une augmentation de 160% des agressions physiques entre enfants de CP et CE1 a été observée à la suite de l'introduction de la télévision dans une petite ville jusqu'alors isolée, tandis que le taux d'agression restait stable chez les enfants du même âge dans 2 villes voisines équipées de la télévision depuis les années 50. Alors, nous, la télévision est là depuis longtemps. Comment expliquer cette augmentation?
1: Exactement, c'est la question que j'allais vous poser.
2: On va recommander à nos auditeurs d'aller sur Internet et de taper sur le moteur de recherche qu'ils utilisent DS, D-E-E-2-S-E, comme une DS. Plus loin, il se boxe, comme quelqu'un qui se boxerait, et blesse tes jeunes. Alors, c'est un jeu de mots, c'est les 3 jeux vidéo, la DS, la Xbox et la PlayStation.
1: Donc, d'accord.
2: Donc l'auteur s'est amusé à faire des jeux de mots. Donc c'est une vidéo qui dure une demi-heure et qui vous permettra de comprendre pourquoi finalement la télévision nous avait amené à un certain niveau de trouble du comportement et comment les jeux vidéo ont permis, si j'ose dire, d'augmenter ce niveau.
1: Oui, c'est-à-dire que du coup, là, il y a un ajout à la télévision qui sont les jeux vidéo.
2: On peut le penser. De toute façon, là, c'est très simple. On demande aux auditeurs simplement de regarder cette petite vidéo d'une demi-heure qui a été faite par un pédopsychiatre de Lyon.
1: Oui, qui se nomme comment?
2: C'est Bruno Arlet. Bruno Arlet, et qui avait été très étonné de voir que dans son service de pédopsychiatrie, il guérissait beaucoup d'enfants simplement en supprimant les écrans.
1: une sorte de sevrage.
2: À partir du moment où les enfants, un certain nombre d'enfants, étaient coupés des écrans, ils voyaient les troubles du comportement régresser. Alors après, on peut renvoyer nos auditeurs sur cause, le collectif contre la surexposition aux écrans de Madame Ducanda, qui a écrit un livre qui s'appelle « Les tout-petits face aux écrans ». Et le site internet cause collectif contre la surexposition aux écrans. Et Lève les yeux, c'est une autre association, LLY, Lève les yeux, qui toutes les deux démontrent bien la nocivité du mésusage des écrans. Il ne s'agit pas de condamner les écrans, il s'agit de bien voir les effets potentiellement nocifs de certains contenus qui se trouvent dans les écrans, et également d'un excès d'usage aussi, hein, bien sûr.
1: Et évidemment, on peut faire référence aussi au livre de Démurger, TV et lobotomie.
2: Et évidemment, le premier qui a tiré la sonnette d'alarme, c'est Michel Démurger, docteur en neurosciences, qui a écrit TV et lobotomie, qui explique bien l'affaire. C'est très étonnant de voir comment notre société a du mal à se défendre contre le mésusage des écrans, qui par ailleurs, évidemment, de toute évidence, les écrans peuvent avoir un intérêt, enfin, ils ne sont pas à bannir totalement.
1: Donc voilà, la conclusion, c'est il faut supprimer tous les écrans ou on doit apprendre à les utiliser ?
2: Il faut apprendre à les utiliser.
1: Et apprendre à nos enfants à les utiliser.
2: Et surtout apprendre aux enfants à les utiliser, oui.
1: Merci beaucoup, docteur Jean Lincey, c'était Sentez-vous bien, aujourd'hui consacré à délinquance et écrans. On se retrouve pour une prochaine émission pour un nouveau sujet. À bientôt, au revoir.
2: Au revoir, Oscar.

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2: Bonjour et bienvenue dans la quatrième L'Hebdo.
3: En septembre, c'est la rentrée pour les élèves, pour les enseignants, mais pour les écrivains aussi. Les livres sont à l'honneur partout, on découvre les nouveautés, les prix littéraires à venir dévoilent les noms des auteurs et les titres sélectionnés pour concourir. C'est le moment de rencontrer les écrivains et de pousser la porte des librairies. Alors suivez-moi, je vous emmène dans le quartier d'Anton, au Havre, tout près de l'université, dans la petite librairie où Isabelle nous attend. Bonjour Isabelle.
4: Bonjour.
3: Merci de nous recevoir avant l'ouverture de votre magasin, au milieu des livres, dans les étagères, sur les tables, partout. Que représente pour vous alors cette rentrée littéraire? C'est quoi pour un libraire?
4: La rentrée littéraire, c'est effectivement un moment phare de l'année pour les libraires, mais aussi pour les lecteurs. Voilà, il y a beaucoup de sorties, hein, comme vous le savez, un peu plus de 400, moins de 500 du moins. C'est un moment de partage assez intense autour du livre et des nouveautés. C'est un moment très dense, ouais.
3: Oui, c'est ça, hein, parce que ça donne un élan aussi chez les lecteurs. On dit, ah tiens, nouveauté, ou un auteur qu'on a aimé, on revient sur une autre parution. Enfin, justement, je voulais vous demander, alors vous-même qui êtes au cœur de la vie des livres, quels sont vos coups de cœur pour cette rentrée?
4: J'en ai plusieurs, évidemment, mais j'en ai sélectionné deux, là, que j'ai trouvé formidables. Donc, il y a d'abord le livre de Clémentine Mélois, qui s'appelle « Choses que je croyais perdues » chez Gallimard dans la collection L'Arbalète. C'est une histoire comme ça qui semble assez banale, mais qui est traitée d'une façon originale. C'est-à-dire, c'est l'histoire d'une rupture amoureuse. Bon, jusque-là, rien de très forcément très original. Mais au-delà du chagrin, au-delà de la rupture, qui est assez brutale, hein, cette jeune femme donc doit faire ses cartons, donc elle doit ranger, déménager. Et en fait, dans son rangement, elle fait un focus sur tous les objets qui ont été au cœur de son histoire d'amoureuse. Voilà, c'est ça. Donc jusque dans des petites choses, hein, des verres, des choses qu'ils ont probablement chinées tous les deux. Enfin, c'est vraiment une place accordée aux objets qui est très importante. En fait, elle fait parler la mémoire des objets, quoi. Donc c'est une façon de traiter de manière un peu positive, on va dire, même des fois assez drôle. Hein. Il y a pas mal de fantaisie, hein, dans ce roman.
3: Oui, je comprends, oui.
4: Voilà, traiter cette histoire de rupture, voilà, à travers les objets. Je trouvais que c'était très original. Alors évidemment, c'est très bien écrit. Je n'avais pas lu Clémentine Mélois avant, sauf en jeunesse, parce que je sais qu'elle fait un peu de jeunesse.
3: De littérature jeunesse.
4: Littérature jeunesse, ouais, pardon. Voilà, j'ai trouvé que c'était un sujet qui était traité de manière originale.
3: Oui, pas du tout linéaire.
4: Voilà. Pas triste, enfin, voilà, c'est pas binaire, quoi.
3: Oui, c'est ça.
4: C'était intéressant.
3: Ouais. Ça fait un peu penser aux petits poussés, hein, les cailloux, puis qui retracent une histoire.
4: Ouais, c'est ça. Je pense que, en fait, c'est important, au-delà de la rupture, enfin, moi, c'est ce que j'analyse, hein, de considérer que, voilà, il s'est passé des choses, on a vécu des choses qui étaient très heureuses.
3: C'est pas un échec, donc.
4: Voilà, faut se souvenir des belles choses, et se souvenir des belles choses dans ce livre se dit à travers les objets.
3: Et vous disiez, vous en aviez un deuxième? Je surveille vos notes.
4: Le deuxième, c'est le livre de Véronique Ovaldé, qui s'intitule « Vivre sans bonheur et n'en point dépérir », hein, qui est une citation de Colette. Ce livre, c'est une histoire de famille, puisque c'est l'histoire de la mère de Véronique Ovaldé. Et donc, c'est une femme qui, toute sa vie, a vécu des choses difficiles, de renoncement. Donc, en fait, ça, voilà, ça nous fait découvrir cette femme, ses blessures, ses renoncements, les vies qu'elle aurait pu avoir à travers les souvenirs et le regard de sa fille et de ses enfants, qui, dans le livre, auraient préféré ressembler à leur père, alors que leur père était quand même un monstre. Voilà, comprendre le fonctionnement de cette femme, c'est un récit assez, moi, que j'ai trouvé bouleversant, parce que cette phrase « vivre sans bonheur et n'en point dépérir » prend tout son sens, en fait, à la fin, puisque, je vais pas raconter toute l'histoire, mais à la fin, effectivement, malgré toute cette vie très, très difficile, elle a eu l'occasion plusieurs fois de partir, hein, elle n'est jamais partie pour les autres, pour ses enfants, pour ne pas bouleverser un peu l'ordre. Et toutes ces difficultés, c'est un récit parfois difficile, hein, n'a pas entaché, n'a pas entamé ce petit cœur-là de bonheur qu'elle garde en elle toute sa vie, comme une résilience tacite face à tous les événements. Et j'ai trouvé que c'était assez bouleversant, j'ai trouvé que c'était très intéressant.
2: Et alors, en tant que libraire, vous avez sûrement un rôle de conseil. Est-ce qu'il y a parfois des clients qui viennent sans idée et que vous guidez ou non, ça n'arrive pas ça?
4: Oh si, si, si, ça arrive. Alors, il y a des gens qui, pour eux, sont dans une espèce de lassitude de lecture, aimeraient pouvoir faire un pas de côté, ça arrive. Qu'est-ce que vous lisez? Alors, je lis ça. Bon, effectivement, on voit qu'on est toujours dans le même registre. C'est très difficile de faire un pas de côté parce que, bah, on sort.
2: C'est une zone de confort, on dit.
4: C'est une zone de confort. On sait que la lecture est très liée à l'affect. On se bulle en lecture et tout ça. Donc, il y a quelque chose qui est réconfortant. Donc, faire un pas de côté, changer ses lectures, bah, effectivement, c'est un peu se mettre en danger. Cependant, c'est aussi découvrir des auteurs qu'on n'aurait jamais lus.
2: Des univers aussi.
4: Des univers, des registres, des sujets totalement différents. Et d'ailleurs, c'est le but et l'objet de ce qu'on organise régulièrement. Donc, une fois par mois, on organise un petit club de lecture qui rassemble à peu près une dizaine de personnes. Donc, qui lisent des choses très différentes, dans des univers très différents. Et qui, justement, viennent présenter
2: leur choix.
4: Et qui disent, ben voilà, moi je lis pas de romans contemporains, par exemple, je vais lire plutôt de la fantasy ou de l'imaginaire, et donc voilà, moi j'ai trouvé que ce livre-là était formidable, etc. Donc il y a un partage, et des fois ben, ça suscite des curiosités, et comme ça se passe dans des temps de convivialité ici à la petite librairie, et ben ce pas de côté, les gens arrivent parfois à le faire, tentent. Alors, je reviens effectivement à moi, mon conseil personnalisé. Il y a aussi des gens qui me font confiance et qui vont effectivement sur d'autres conseils.
2: Et alors, ce club de lecture, il est ouvert à tous ou il faut comment ça fonctionne? Est-ce qu'on peut, si quelques-uns de nos éditeurs est tenté, est-ce qu'il peut venir vous demander l'autorisation de participer? Enfin, je ne sais pas si c'est autorisation qu'il faut dire.
4: Alors, c'est sur inscription. Voilà. C'est gratuit sur consommation. Donc, ce temps de convivialité et de partage se passe effectivement au salon de thé. Il faut s'inscrire, en fait.
2: Tout simplement, ouais, voilà. Tout simplement. Contacter la petite librairie.
4: C'est ça. Et puis, s'il manque de place ou on reporte sur la prochaine fois, mais quelquefois, on a dû scinder le groupe en deux parce qu'il y avait trop de monde. mais oui, c'est sur inscription, uniquement.
2: Oui, c'est une bonne initiative. Alors, en ce moment, c'est vrai qu'on est sensible à la vie des librairies et des libraires et cette crise dont on parle, cette crise de la lecture, est-ce que vous pensez que c'est vraiment quelque chose qui est menaçant ou on peut lutter contre ça?
4: Oui, ça devient bientôt une lutte parce qu'on fait face à une concurrence rude, le téléphone, les écrans, les réseaux sociaux. Oui, c'est difficile. Je pense malgré tout qu'il y a toujours autant de lecteurs. Je pense que ce qui est problématique aujourd'hui, c'est l'accaparement de nos vies. Alors, bien sûr, il y a les écrans, mais il y a aussi l'accaparement. Enfin, ce qui se passe dans le monde, ce qui se passe... on vit dans un climat parfois très anxiogène, et donc la lecture n'est plus forcément refuge. Donc, ce sont des actions comme le petit club de lecture, il y a le cercle romance aussi qui existe pour les plus jeunes. Les actions, le côté événementiel, effectivement, attire plus de monde parce que c'est un autre format et que on désacralise un peu la lecture. Et donc, je pense que c'est une nouvelle entrée, oui, pour conserver tout ça.
2: Merci beaucoup, Isabelle. Donc, on invite tous nos auditeurs à pousser la porte de votre librairie et puis de se laisser guider par le hasard et par vos bons conseils. Merci, Isabelle.
4: Merci à vous.
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2: Philippe Aurouze, merci de nous rejoindre au micro de Disciples en chemin.
3: Bonjour.
2: Bienvenue. Je rappelle que vous êtes pasteur. Vous nous invitez depuis plusieurs chroniques à retracer le parcours des disciples de Jésus qui les amène jusqu'à Antioche, de Jérusalem à Antioche. Lors de notre dernière chronique, vous nous avez expliqué que le pasteur en place, Barnabas, faisait appel à un collègue qui s'était converti au passage, Saul devenu Paul. Aujourd'hui, où est-ce qu'on en est ?
3: On est arrivé quasiment au sommet. En fait, la population d'Antioche va réagir. Elle va réagir de manière toute simple. Elle voit en fait ses disciples arriver de Jérusalem. Elle voit ses disciples arriver de Chypre. Elle voit les effets sur la population, sa propre population à Antioche. Et il y a donc quelque chose qui se passe pour ses habitants, pour ses résidents, pour la ville entière. Il y a beaucoup de monde à l'église. Ça fait beaucoup de disciples.
2: Oui, j'imagine qu'il doit y avoir beaucoup de monde dans les églises à ce moment-là.
3: Ouais, et puis il y a de l'effervescence, surtout avec l'arrivée de Paul, de Saul, de Tarse. Barnabas, ces deux-là ne laissent pas indifférents. La formation qu'ils vont délivrer à l'église d'Antioche produit ses effets. Et bref, quelque part, la population va affubler d'un sobriquet les disciples qu'ils côtoient.
2: Mmh.
3: Et pour la première fois, dans tout le Nouveau Testament, dans la première fois de l'Église naissante, les disciples ne seront plus appelés disciples, mais ils seront appelés chrétiens. Alors pour nous, ça ne résonne pas de la même manière. Pour nous, aujourd'hui, chrétiens, c'est vraiment l'ensemble des hommes et des femmes qui se revendiquent du christianisme.
2: Mais vous, vous appelez ça un sobriquet.
3: Mais à l'époque, c'est un sobriquet, c'est un colibé. C'est en fait... Oh, voilà un chrétien, voilà quelqu'un qui se projette, qui se réclame de Jésus-Christ. Ils rigolent, les gens rigolent, les gens se moquent. Les gens mettent une étiquette sur les disciples. Mais c'est intéressant que cette étiquette soit justement celle du Christ. En fait, vraisemblablement, la population constate que les disciples, ces hommes, ces femmes venus de toutes parts, hein, de Jérusalem, de Chypre, ou même d'Antioche, pour ceux qui se sont convertis, fonctionnent en tant que reflet de Jésus-Christ.

0: C'est ce qui ressort.
1: C'est ce qui ressort. Ils ont une solidarité. Ils ont vraisemblablement un amour les uns pour les autres. Ils ont un partage, une compassion, le sens du pardon, vraisemblablement des comportements tant dans leurs paroles que dans leurs actes qui ne ressemblent pas à ceux de la population habituelle.
0: Et pour vous, c'est ce qui caractérise un chrétien encore aujourd'hui ?
1: Ça devrait en tout cas. C'est pas un christianisme de façade. C'est pas je m'affiche chrétien parce que un jour je suis allé à l'église. Je m'affiche chrétien parce que mes parents, mes grands-parents ou mes arrière-grands-parents étaient de culture chrétienne. Mmh. Je suis chrétien parce que j'ai accepté que ma vie change dans la rencontre avec Jésus-Christ. Parce que je suis rempli du Saint-Esprit et que cela va avoir des effets dans ma vie de tous les jours. Je vais apprendre à pardonner, à parler différemment, à aider ceux qui ont le plus de difficultés, à ne pas stigmatiser les gens en fonction de leur couleur de peau, de leur provenance sociale, de leur diplôme, mais bref, à accueillir les hommes et les femmes de toute race, de toute nation, de toute langue. Et c'est bien plus compliqué que ça n'en a l'air. Et bien souvent, nous sommes des chrétiens d'étiquette, et pas des chrétiens de cœur, de vécu intérieur, de vécu profond. Et ce que ce texte ou cette histoire m'invite à penser, c'est que vraisemblablement, et nous l'avons vu dans le chemin des disciples, malgré la persécution, ils témoignent. Ils montrent leur joie d'être avec Jésus-Christ. Là où ils arrivent, ils témoignent une fois de plus. La manière de vivre, c'est du témoignage. Bref, ils vivent en tant que chrétien. Et ça, c'est merveilleux.
0: Et alors, tout va pour le mieux là-bas, à Antioche, pour ces chrétiens ?
1: J'ai l'impression, même si il y aura une famine annoncée qui touchera les chrétiens comme les non-chrétiens, même si ils vivront une solidarité, en tout cas, le texte semble laisser croire qu'il n'y a pas de persécution, pour un temps, et qu'ils peuvent se développer et vivre agréablement leur foi.
0: Philippe Aurouze, merci pour votre intervention à ce micro régulière. On se retrouvera bientôt pour une prochaine chronique. Merci, au revoir.
1: Au revoir.
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2: Bienvenue sur Planète Jazz, tour de chant, Pierre de Bettmann. Pierre de Bettmann, musicien, compositeur, pianiste, nous propose dans son dernier disque enregistré en septembre 2019 et intitulé « Essai volume 3 », ce qui présume de disques précédents, Essai volume 2 et Essai volume 1. Avec les musiciens fidèles que sont Sylvain Romano, bassiste, et Tony Rapson à la batterie, il a continué son étude des compositions et parmi ses compositions, des chansons françaises réinterprétées. Et je propose à nos auditeurs attentifs une épreuve de reconnaître les chansons qui sont proposées, revues à la sauce jazz avec ce trio. Premier morceau, écoutez et devinez.

un point pour ceux qui ont trouvé la canne de Jeanne de Brassens. Autre chanson du disque Essai numéro 2, enregistré en juin 2017 avec les mêmes musiciens. À vous d'écouter.

plus difficile à trouver. Il s'agissait de « Je bois », une chanson de Boris Vian, musique Alain Corager, le pianiste, pianiste de variété et pianiste de jazz, Alain Corager, qui s'est fait connaître par la musique du film « J'irai cracher sur vos tombes ». Nouveau morceau, à vos neurones, devinez.

Un point pour ceux qui ont trouvé « Belle-Île-en-Mer, Marie-Galante » de Laurent Voulzy. Nouvelle épreuve, écoutez et devinez.

0: Cette dernière épreuve, c'était tout simplement Pulmarine de Serge Gainsbourg qui a été proposée à Adjani. Cette émission vous a peut-être permis de mesurer le travail du jazz par rapport à des airs que l'on connaît, ce qui permet des compositions originales. Bonne écoute, à bientôt.
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2: Il est 14h, vous écoutez Radio Albatros, retour à la musique classique dans votre émission Les grandes heures du chant choral.
3: 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Amis auditeurs, bonjour. Nous sommes maintenant à la deuxième émission consacrée à la Passion selon saint Matthieu de Jean-Sébastien Bach. Nous écouterons la Grande Écurie et la Chambre du Roi sous la direction de Jean-Claude Malgoire, le chœur de chambre de Namur et le chœur maîtrisien de Vasquehall, avec Paul Agnew, ténor, Alan Ewing, basse, Alan Buett, baryton basse, Olga Pasechnik, soprano,

Damien Guillon, contre-ténor, Marc Boucher, baryton, Donat Avier, ténor. C'était un enregistrement public au Théâtre des Champs-Élysées le 6 avril 2009. Dans la dernière mission, nous avons laissé cette passion, cette narration, au moment où le Christ est dans le jardin de Gethsémané et avec sa prière, « Mon Père, s'il n'est pas possible que ce calice s'éloigne de moi, alors je le boirai, qu'ainsi ta volonté soit faite. » Et nous débuterons avec les paroles suivantes. « Et il vint et il les trouva endormis, et leurs yeux étaient pleins de sommeil. » Et il les laissa et s'en alla à nouveau et pria pour la troisième fois et redit les mêmes paroles. Puis il revint vers les disciples et leur dit « Hélas, dormirez-vous maintenant et vous reposerez-vous? Voyez, voici l'heure où le Fils de l'homme va être livré entre les mains des pécheurs. Levez-vous, allons, le voici, celui qui me trahit. » Ihrer

avec les paroles, une aria du ténor. Tais-toi, mon cœur, si le mensonge se dresse, si son poison te blesse, accablé de mille mots, insulté, méprisé, bafoué, frappé. Soit, je sais que mon sauveur prendra soin de ma vengeance. Ainsi se termine la première partie de La Passion selon saint Matthieu. C'était un enregistrement public au Théâtre des Champs-Élysées le 6 avril 2009. Nous commençons la deuxième partie de cette passion. Jésus se trouve devant Caïphe et devant Pilate. Il s'agit des chapitres 26 et 27 de l'Évangile selon saint Matthieu. Le grand prêtre prit la parole et prononça ces mots. « Je t'adjure par le Dieu vivant de nous dire si tu es le Christ, le Fils de Dieu. » Jésus répondit lui-même. « Mais écoutez, bientôt le Fils de l'homme paraîtra dans toute sa gloire, assis à la droite de son Père, venant du ciel. »

Nous devons arrêter là l'écoute de cette deuxième partie de la Passion selon saint Matthieu. Je vous rappelle les chanteurs et tous ceux qui ont exécuté cette Passion selon saint Matthieu, un enregistrement public au Théâtre des Champs-Élysées, la Grande Écurie et la Chambre du Roi, bien sûr, sous la direction de Jean-Claude Malgoire, le chœur de chambre de Namur, le chœur maîtrisien de Vasquehal, Paul Agnew, ténor, Alan Eving, basse, Alan Buett, bariton basse, Olga Basichnik, soprano, Damien Guillon, contre-ténor, Marc Boucher, bariton et Donat Avor, ténor. Nous écouterons la fin de cette passion dans la prochaine émission.

0: 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Tout de suite, une petite pause dans cet après-midi classique en compagnie des Voix du Havre pour votre chronique Lire au Havre qui sera suivie de votre émission Le Chant du Violoncelle.
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2: Nous allons vous lire un extrait de l'Afrique Petit Chaka de Marie Cellier aux éditions Réunion des Musées Nationaux.
3: Papa Dembo est grand comme le baobab et plus savant que le marabout. Papa Dembo est mon grand-père. Il raconte les histoires mieux que personne. Dis-moi, Papa Dembo, dis-moi, quelle est la couleur de l'Afrique ?
4: L'Afrique, Petit Chaka. L'Afrique est noire comme ma peau. Elle est rouge comme la terre, elle est blanche comme la lumière de midi, elle est bleue comme l'ombre du soir, elle est jaune comme le grand fleuve, elle est verte comme la feuille du palmier. L'Afrique, Petit Chaka, a toutes les couleurs de la vie.
3: Raconte, Papa Dembo, raconte-moi le début, quand tu étais petit, plus petit que moi aujourd'hui.
4: Le début, Petit Chaka, oh, c'était il y a bien longtemps, bien avant moi. Il y avait Khadija, et puis il y avait Samba. Elle, pauvre mais belle comme un ciel de printemps après la pluie. Lui, fils de roi, et le tam-tam fou de l'amour dans le cœur. Et moi, leur premier-né, dans le dos de Khadija, ma mère. J'ai découvert le monde.
3: Raconte-moi, Papa Dembo. Raconte-moi encore Khadija, ta mère.
4: Khadija, ma mère, n'est pas restée longtemps mince comme une liane. Après moi, 13 autres sont venus. 6 filles et 7 garçons. Oh, le vacarme dans la case. Pire qu'une troupe de macaques en folie. Mais elle, Khadija, ma mère, jamais je ne l'ai entendue hausser la voix. Elle était calme comme l'arachide et belle, toujours dans ses boubous aussi colorés que les fleurs de la savane. Si belle que, de toutes les femmes de Samba, mon père, elle a toujours été la mieux aimée.
3: Raconte-moi, Papa Dembo, raconte-moi Samba, ton père.
4: Mon père, Petit Chaka, était fort comme le lion. Et bavard comme une colonie d'ibis jacasseurs. Ça, Petit Chaka, il n'avait pas d'os dans la langue pour l'empêcher de tourner. Un vrai griot. Le soir, à la veillée, il s'asseyait sous les étoiles avec sa cora. Et il racontait des histoires jusqu'à ce que nos oreilles ne puissent plus entendre. Quand il riait, Samba, mon père, c'était joyeux comme un orchestre de balafon. Mais quand il se fâchait, Petit Chaka, quand il se fâchait, oh, gare à nos oreilles. Alors je filais me cacher chez Lawali le Vif.
3: Raconte-moi, Papa Dembo, raconte-moi Lawali le Vif.
4: Lawali le Vif, Petit Chaka, était mon ami. Il était toujours en mouvement, un vrai singe patasse. Lui et moi, nous étions aussi proches que les fils d'une couverture. Toujours ensemble pour le jeu et pour la chasse. Pour les bêtises aussi, Petit Chaka. Lawali le Vif n'était jamais à court d'idées. Et nous avions tous les deux de bonnes gens pour détaler. Si des galettes de mille disparaissaient, si une calebasse de lait s'évaporait, on savait bien dans le village que Dembo et Lawali le Vif était passé par là.
3: Raconte, Papa Dembo. Raconte-moi ton village.
4: Mon village, Petit Chaka. De l'argile et de la paille. Une vingtaine de cases, pas plus, qui font la ronde autour de l'arbre à palabre. Le grand baobab sous lequel se discutent toutes les affaires importantes. Notre case était vaste et fraîche lorsque le vent soufflait chaud. Et moi, j'allais presque nu, comme les jeunes de mon âge, avec pour seule semelle la plante de mes pieds, nue et libre, tout le jour durant. Nous vous avons lu un extrait du livre « L'Afrique Petit Chaka » de Marie Cellier aux éditions Réunion des musées nationaux.
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Amis de notre radio, bienvenue, oui, bienvenue à toutes, bienvenue à tous. C'est Daniel Jublin avec vous au micro pour ce moment tout particulier avec le chant du violoncelle. Le chant du violoncelle, une émission qui nous permet de nous envoler, de rêver pendant quelques instants. Et aujourd'hui, ce sera avec la musique de Schubert. Je vous propose de découvrir le mouvement Andante de la symphonie numéro 2 en si bémol majeur. C'est Yehudi Menuhin qui dirige son ensemble Menuhin Festival Orchestra.

tonalité de la lumière sereine dans cette œuvre de Schubert. C'était la symphonie numéro 2 en si bémol majeur, Deutsche 125, Andante. Et Yehudi Menuhin à la tête du Menuhin Festival Orchestra. Nous rentrons maintenant dans l'univers infini de la musique de chambre et nous retrouvons le trio à cordes en si bémol majeur aussi, même couleur pratiquement, sauf que l'ambiance sera cependant différente puisque nous allons trouver un violon, un alto et un violoncelle dans ce trio Deutsch 581 interprété par l'ensemble Villa Musica et c'est toujours du Schubert.

C'était donc l'Andante du trio à cordes en si bémol majeur de 581 de Schubert avec l'ensemble Villa Musica. Alors Schubert, eh bien c'est le lead, c'est le chant, c'est la mélodie. D'ailleurs, quand on entend ce trio à l'instant, on voit se développer par-dessus le thème du violon et ensuite le contre-chant des autres instruments. Et ce sera maintenant le cas avec un superbe moment. Claudio Abbado dirigeant l'orchestre de chambre d'Europe dans une transcription des leaders de Schubert. Et j'ai envie de vous proposer le baryton génial Thomas Quasthoff dans « Du bist die Ruhe ». C'est une histoire de sérénité et de calme.

Ce moment de parenthèse dans la vie tout court, tellement nous avons pu nous évader, nous distraire, peut-être en tous les cas rêver. C'était un des superbes leaders de Schubert, Du bist die Ruhe, avec Thomas Quasthoff et Claudio Abbado à la tête de l'Orchestre d'Europe. Nous revenons à la musique de chambre en trio, mais cette fois-ci avec violon, violoncelle et piano, dans l'andante du trio numéro 1 en si bémol majeur, toujours de Schubert. Et là, nous retrouvons un trio merveilleux, Menuhin au violon, Gendron au violoncelle et puis Yepsiba Menuhin au piano.

C'était trio Opus 99 de Franz Schubert, L'Andante con moto, avec le trio Menuhin, Gendron et Yepsiba Menuhin. La part de rêve, la part de douceur et de tendresse chez Schubert, nous la retrouvons maintenant avec Hans-Sophie van Hauter et toujours Claudio Abbado dirigeant l'Orchestre de Chambre d'Europe dans Nacht und Traume.

Anne-Sophie von Hauter dans Nacht und Traume, accompagnée par l'Orchestre de Chambre d'Europe, direction Claudio Abbado. Et pour terminer notre part de rêve et de détente, nous allons du côté maintenant d'un moment particulier avec le Agnus Dei de la messe en sol du même grand Schubert.

C'était à l'instant les derniers mots de cette messe Dona Nobis Pacem, donc la Agnus Dei de la messe en sol de Schubert. Ainsi se termine notre émission spéciale Schubert, où j'ai eu le coup de cœur aujourd'hui de vous proposer cet immense compositeur. C'était Daniel Jublin avec vous au micro pour l'émission Le Chant du Violoncelle. À très bientôt.

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1: Qui se cache derrière cette date ?
2: Aujourd'hui, 14 septembre, exaltation de la Sainte Croix. Il est toujours très choquant pour quelqu'un qui n'est pas chrétien de constater que les chrétiens ont fait d'un instrument de torture, une croix, un objet qui aujourd'hui est un signe distinctif de cette foi en un Dieu particulier qu'on appelle le Dieu des chrétiens. C'est vrai qu'on imagine peu un Français prenant la guillotine comme emblème pour fonder une association et rassembler ses adeptes autour d'un tel symbole. Mais il faut se rappeler que dès le IVe siècle, à l'époque de Constantin, lorsque le premier empereur romain est devenu chrétien, eh bien, on a commencé à mieux prendre conscience de l'importance de cette croix du Christ. C'est vrai que déjà dans l'évangile de Jean en particulier, où on nous parlait de cette passion du Christ, de sa souffrance, de sa mort en croix, non pas comme de quelque chose de pitoyable, de dramatique, quelque chose qui le rabaissait, qui le méprisait, mais comme quelque chose présenté comme une glorification, une élévation. Jésus disait, d'après l'évangile de Jean, « Lorsque je serai élevé, alors j'attirerai tous les hommes à moi. » Il avait aussi pris une image. Comme le serpent dans le désert a été élevé, il faut que le Fils de l'homme soit élevé pour

0: du mal et de toutes ses ramifications, de ses souffrances et de la mort. Et donc, paradoxalement, un instrument de torture est devenu un instrument d'espoir. Et donc, c'est ce qui est voulu dans ce rappel pour les chrétiens de faire une fête à l'occasion de l'exaltation de la Sainte Croix. Eh bien, demain, nous nous retrouverons avec un prénom de nouveau, c'est celui de Roland.
1: C'était une chronique de Bernard Sauvagnat.

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1: Parole d'assaut.
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2: Aujourd'hui, Bibliothèque Sonore.
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2: Jean-Luc Joigny, bonjour.
3: Bonjour.
2: C'est quoi ces bibliothèques sonores? C'est quoi cette association?
3: Alors, le nom exact, donc, c'est Association des donneurs de voix, bibliothèques sonores. Les bibliothèques sonores sont en fait des établissements, en quelque sorte, de cette association nationale, reconnue d'utilité publique depuis 1977, créée en 1972 par un ophtalmologiste, qui ne trouvait pas normal que des personnes qui ne pouvaient plus lire, qui étaient empêchées de lire, ne puissent pas continuer à profiter des joies de la lecture sous une autre forme. Donc, désormais, l'idée, c'était de permettre aux gens de lire avec les oreilles.
2: En bref, le saviez-vous, Gisèle ?
1: Créé en 1981 par le club Kiwanis, le Havre-Estuaire, et soutenu par les Lions Club de la région, la bibliothèque sonore se situe désormais pour quelques années au sein de l'espace culturel de l'école de la Renaissance au 61 de la rue Edmond Rostand au Havre à Sanvic, près de la piscine de la Marouge et du centre commercial du Mont-Gaillard. En Seine-Maritime, on compte également des bibliothèques sonores à Fécamp, Yvetot, Saint-Valery-en-Caux, Bretteville-du-Grand-Caux, Sandouville ou Lillebonne ou encore Bénerville-sur-Mer dans le Calvados.
2: On n'a pas dit trop de bêtises?
3: Non. En fait, bibliothèques sonores, il y en a une au Havre et toutes les autres que vous avez citées, nous sommes des relais du Havre pour l'instant. Et effectivement, j'ai un cas particulier, Bénerville, puisque moi je suis sur le Calvados et que mon ambition, c'est pour l'instant, bien entendu, on travaille main dans la main avec la bibliothèque sonore du Havre, mais l'idée, et j'espère que cette émission permettra d'y contribuer, c'est de créer une bibliothèque sonore en tant que telle. Ce serait d'ailleurs la 107e de France, dans le Calvados.
2: D'accord. Alors, c'est né comment au départ, ces bibliothèques sonores? La première?
3: La première, c'est un certain monsieur Van Broek, qui était ophtalmologiste, qui disait, c'est pas normal quand même que les personnes soient du jour au lendemain. Et c'est une vraie coupure. Hein. Il faut savoir que, surtout si vous avez eu l'habitude de lire, que ce soit une revue, un journal ou un livre, que vous avez l'habitude de lire

0: tous les derniers concours Médicis Femina et que parce que vous avez Parkinson, DMLA, ce genre de choses. Ou bien tout simplement parce que comme collégien ou lycéen, vous n'arrivez pas à suivre le rythme qui vous est imposé ou que vos autres camarades peuvent suivre. Parce qu'en effet, nous nous adressons à toute personne empêchée de lire. Et c'est d'abord et en priorité, en fait, collégiens et lycéens. Est-ce que vous savez qu'il y a près de 6 à 8% des collégiens et lycéens qui sont alors dyslexiques, dyspraxiques, il y a 6 types de dys, mais on ne va pas entrer dans le détail, mais qui donc ont d'énormes difficultés à lire et donc à pouvoir profiter de la richesse que offre la littérature française d'ailleurs, ou traduite venant d'autres pays, bien entendu.
1: Mais il faut avoir l'amour de la lecture aussi pour avoir accès à ces bibliothèques sonores, pour avoir envie d'avoir accès aux bibliothèques sonores. J'imagine qu'il y a aussi des enfants qui sont rebutés par la lecture pour différentes raisons. Ça ne va pas de soi d'aller contacter une bibliothèque sonore, à tort sans doute.
0: Alors là, vous touchez un point sensible dans la mesure où, je le redis, c'est pour les personnes empêchés de lire, c'est-à-dire pour lesquels il a été reconnu qu'ils avaient un handicap physique ou cognitif. En d'autres termes, un enfant qui n'a vraiment pas envie de lire, il faut espérer que, en priorité, les parents, l'environnement, les petits copains, le monde éducatif, et il ne faut pas tout faire reposer sur le monde éducatif non plus, hein. Donc un maximum d'intervenants autour lui donne envie. Comme je dis souvent, si dans un collège ou un lycée, nous avons un collégien ou un lycéen qui bénéficie de nos services, j'espère qu'il rendra jaloux ceux qui sont du « oh ben non, je m'en fous ». Et puis finalement, se disent « ma mince, il a de la chance lui, alors est-ce que je peux ?» Alors normalement, c'est non. Hein, s'il n'est pas empêché de lire au sens donc, médical du terme, mais il peut au moins en parler avec son camarade et peut-être finalement arriver à la lecture. Enfin, je l'espère comme ça, quoi, voilà.
1: C'était Paroles d'Assaut, une émission de Gisèle Billan
2: et Didier Blonze.
1: Mixage et réalisation Jérôme Aubin.
2: Montage Sarah Rodriguez.
1: Aujourd'hui, les bibliothèques sonores, avec donc pour invité
2: Jean-Luc Giovanni.
1: Merci à vous.
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1: Terre d'Auge Tourisme organise à Pont-l'Évêque une visite commentée de la ville Pont-l'Évêque le samedi 19 et le dimanche 20 septembre. C'est pour toute la famille, c'est gratuit. La réservation est conseillée. Le rendez-vous se fait à l'office de tourisme Terre d'Auge à Pont-l'Évêque. Venez assister donc à la découverte de cette ville entre patrimoine, architecture et anecdotes. Venez découvrir ou redécouvrir cette ville au passé riche en histoire. Pour plus d'informations, vous pouvez contacter le 02 31 64 12 77. 02 31 64 12 77.

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Mozart le génial, Mozart l'incontournable. C'est avec le quatuor en fa majeur Köchel 370 que je vous propose de redécouvrir cette époque.

0: C'était du Mozart, quatuor en fa majeur Köchel 370 avec Paul Goodwin au hautbois.
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0: De la musique véloce, une ambiance prime-sautière, voire printanière à toute saison. C'est le concerto pour violoncelle et orchestre en do majeur, Ob 7b. Nous entendons ici le presto sous les doigts de Atsushi Sakamoto.

0: C'était Presto du concerto pour violoncelle et orchestre en do majeur de Joseph Haydn avec au violoncelle Atsushi Sakai.
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0: Le rendez-vous est pris à présent avec un très beau lied de Schubert, transcrit pour le piano par Franz Liszt, La fille du pêcheur.

0: C'était du Schubert, revu, transcrit par Franz Liszt. Frédéric Kyo était au piano et la partition s'intitulait « La fille du pêcheur ».
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0: La flûte à bec au temps de Vivaldi. Concerto pour deux flûtes et cordes, RV 533. Ce concerto est en do majeur, il comporte trois mouvements, allegro molto, largo et allegro

0: d'Antonio Vivaldi, vous venez d'entendre le concerto pour deux flûtes à bec et orchestre à cordes en do majeur.
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1: Le piano sous la plume de George Gershwin dans quatre pièces interprétées par André Watts.

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2: La chanson fait son cinéma, mais le cinéma n'est pas en reste. Il se sert de la chanson pour embellir ses films. Pour les besoins de son film « Des hommes et des dieux » réalisé en 2010, Xavier Beauvois a intégré dans la bande originale Salve Regina musique grégorienne et texte, extrait d'un manuscrit de Tamier daté autour de 1170. Nous en écoutons l'interprétation des acteurs de ce film. «

Pour les besoins de son film La Môme, sorti en 2007, Olivier Dahan a fait remasteriser les titres de Piaf dans la bande originale du film. Extrait de cette bande originale, nous écoutons Édith Piaf interpréter Cri du cœur.

Supervisé par Robbie Robertson pour les besoins du film de Martin Scorsese sorti en 2010, Shutter Island, la bande originale nous permet d'entendre dans la sélection de l'ancien leader de musiciens de Bob Dylan, l'excellent Cry, interprété par Johnny Ray.

0: Vous venez d'entendre La chanson fait son cinéma, une émission proposée par Pierre Gallet. À très bientôt. D'ici là, prenez soin de vous.
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2: C'est un ami qui disait récemment « C'est marrant, quand je suis sortie de l'hôpital après mon opération du genou, c'est vraiment comme si je repartais du garage. » Et oui, une pièce détachée toute neuve et hop, c'est reparti pour un tour. Mais réflexion faite, la personne humaine n'est-elle qu'une belle mécanique qu'on répare plus ou moins facilement dans les lieux hospitaliers? Non, c'est bien plus que ça et ce n'est pas Marilyn Rollier qui dira le contraire. Aujourd'hui, elle-même au service du personnel soignant, Marilyn a longtemps exercé le métier d'infirmière et il faut dire que ses motivations du début étaient alors très différentes de l'approche complète des soins qu'elle a développée par la suite.
3: J'ai jamais été le type d'enfant qui prenait soin. Moi, je démontais mes poupées pour voir ce qu'il y avait à l'intérieur. Donc, c'était étonnamment pas tellement le côté de la prise en charge qui m'a attirée, mais c'est plutôt le domaine de toute la technique. Et c'est dans ce sens-là que j'ai fait ma formation, parce que c'était ce côté-là qui m'attirait le plus. J'avais pas mal de blessures intérieures dues à mon passé, et je pense que, en quelques mots, je me cachais derrière le côté technique pour ne pas entrer dans la relation, parce que qui dit prendre soin dit entrer dans une relation. Et dès le moment où j'ai laissé Dieu dans ma vie prendre plus de place et toucher profondément mon cœur par rapport à toutes les blessures passées, tout mon côté entre guillemets relationnel s'est développé. Et cette manière de voir l'autre dans une autre dimension et entre autres dans cette dimension de prise en charge est rentrée en ligne de compte alors qu'au départ je l'avais vraiment très peu.
2: Ce qui a fait la différence pour Marilyn Rollier, c'est bel et bien l'intervention de Dieu dans sa propre vie. C'est désormais sur l'exemple de Jésus-Christ qu'elle compte, y compris dans son accompagnement du personnel soignant.
3: Tout mon travail, tout ce que je crois est basé là-dessus. La prise en charge de Jésus, du malade, est absolument révolutionnaire. La manière dont il prenait soin des lépreux. Beaucoup d'entre nous et des auditeurs aussi ont vu Ben-Hur. Ce film nous donne une bonne image de comment vivaient les lépreux du temps de Jésus. Un des évangélistes, il va parler d'un de ces lépreux qui vient voir Jésus. Il était couvert de lèpre et Jésus le touche. Quand vous remettez ça maintenant juste en parallèle avec ces images de Ben-Hur de ce film, c'était totalement révolutionnaire. Depuis combien de temps cet homme n'avait pas été à portée, ne serait-ce que d'un regard d'une personne saine, et à combien plus forte raison d'un toucher? Peut-être des années. Il a été guéri. Alors, je ne sais pas ce qu'il a guéri. Peut-être le pouvoir miraculeux de Dieu, que je conçois tout à fait, mais est-ce que ce n'était pas le regard qui aime? Est-ce que ce n'était pas simplement d'être touché par quelqu'un qui prend soin, qui transmet cette compassion? Pour moi, la compassion que Dieu peut mettre dans un cœur, elle fait des miracles. Elle fait vraiment des miracles, et j'ai vu tellement de fois. Et c'est ce que ce Jésus-là fait et veut rencontrer dans les gens dans la souffrance. Jésus qui prend soin des gens, pour moi, c'est ça le centre de l'évangile. C'est une prise en charge globale. C'est le principe même de la foi chrétienne. C'est ce Dieu qui vient à notre rencontre et qui nous rencontre réellement comme il l'a fait dans ma vie. Il change nos vies. Je ne l'invente pas. Il a changé mon caractère. Les gens qui me connaissaient avant peuvent le dire. Il a réellement changé mon caractère. Il a rendu ma vie bien plus douce. Voilà. Peut-être le mot que je dirais, et relationnel par rapport aux autres, justement comme lui, Jésus, était lorsqu'il était sur la terre. Et je crois que petit à petit, nous amène dans cette dimension-là.
2: Le Christ, infiniment respectueux et soucieux de la personne. On ne peut pas faire mieux en matière de soins.
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2: Bienvenue pour notre émission Top Cuisine. Nous avons le plaisir aujourd'hui de retrouver Jasmine-Hélène Lopez. Bonjour.
3: Bonjour Oscar.
2: Alors donc, vous nous accompagnez régulièrement ici à ce micro dans notre émission Top Cuisine pour nous parler de cuisine et notamment de cuisine saine. Et alors aujourd'hui, vous nous proposez un gratin de courge au lait de coco. Alors, de quelle courge est-ce qu'il s'agit exactement ?
3: C'est une courge butternut.
2: Donc type butternut, elle a des propriétés cette courge, parce que je crois qu'elle est bonne aussi pour la santé hein, en particulier.
3: Oui, apparemment la courge, elle est très bonne. C'est un légume déjà des saisons hivernales et c'est très bien pour combattre les virus.
2: D'accord.
3: Donc ça va renforcer les systèmes immunitaires. Donc c'est un légume qui c'est très bien pour manger pendant l'hiver.
2: De toute façon, comme ça arrive en hiver, on le mange l'hiver.
3: C'est bien, parce que c'est le fruit de la saison.
2: Voilà. Pour faire ce gratin de courge, Jasmine-Hélène, de quoi est-ce qu'on va avoir besoin ? Alors, bien évidemment, d'une courge.
3: D'une courge, bien sûr.
2: Une butternut, comme on vient de le dire.
3: Oui, mais après, vous pouvez utiliser d'autres courges. Hein.
2: En plus de la courge, il nous faudra du lait de coco, ça on l'a compris. Combien est-ce qu'il en faut ?
3: 200 ml de lait de coco, 3 cuillères à soupe d'huile d'olive...
2: Oui.
3: Un oignon, une gousse d'ail et le sel, poivre, persil et fromage râpé à la fin pour ceux qui aiment bien le fromage.
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2: Et donc, pour préparer ce gratin de courge au lait de coco, par quoi est-ce que vous commencez là, Jasmine-Hélène ?
3: Déjà, on va déjà préchauffer le four. Et puis, on va prendre notre courge.
2: Oui.
3: On va la laver parce qu'on va utiliser la peau aussi. On va bien la laver. On va la vider.
2: Oui, parce qu'il y a des graines à l'intérieur.
3: Il y a des graines à l'intérieur, on va tout enlever et on va la couper en petites tranches.
2: D'accord. Dans le sens de la longueur ou de la largeur ?
3: Comme vous voulez.
2: D'accord.
3: Ça dépend de la décoration que vous voulez faire dans votre assiette.
2: D'accord.
3: Ça peut être dans la longueur, comme
2: oui,
3: vous dites,
2: oui.
3: Ou sinon en rond.
2: D'accord.
3: Le plus important, c'est la couper en tranches.
2: D'accord.
3: Et puis, on va la saisonner avec un peu de sel, poivre... Et on va l'arroser avec huile d'olive.
2: Mais pas trop d'huile d'olive quand même, un petit peu.
3: Non, hein. Oui, j'ai mis 3 cuillères d'huile d'olive. Et puis ça dépend de la quantité.
2: 3 cuillères à soupe ou...
3: 3 cuillères à soupe.
2: 3 cuillères à soupe d'huile d'olive.
3: Oui.
2: D'accord.
3: Mais ça dépend si ça c'est une grande courge.
2: Ça dépend de la grandeur, de la,
3: oui,
2: la grosseur de la courge.
3: Oui, mais sinon vous pouvez utiliser une cuillère ou deux cuillères.
2: Et alors donc, une fois qu'on a fait ça, on l'a disposé dans un plat, c'est ça ?
3: On va le disposer dans un plat,
2: oui.
3: Dans un plat au four, si large, parce qu'il faut que chaque tranche ait sa place. Et puis, on va l'enfourner.
2: D'accord. Et ça, pendant combien de temps ?
3: Alors ça, le temps, on va se dire 10 minutes, mais on va laisser cuire la courge d'un côté et de l'autre côté après. On va la tourner.
2: Donc, le principe de base, c'est qu'on enfourne d'un côté pendant 10 minutes.
3: Oui.
2: On retourne la courge.
3: Oui.
2: Et on enfourne à nouveau 10 minutes pour cuire de l'autre côté.
3: Oui.
2: Donc, une fois qu'on a cuit la courge des deux côtés, qu'est-ce qu'il faut faire ?
3: On va l'enlever du four.
2: Oui.
3: Et on va préparer à côté dans une sauteuse. Ou en même temps que la courge est dans le four. Hein. On peut préparer à côté.
2: Pour gagner du temps.
3: Oui, pour gagner du temps. Dans une sauteuse, on va rajouter l'oignon, l'ail haché, les deux hachés. Et un peu d'huile d'olive, un tout petit peu d'huile d'olive. On va faire revenir à feu doux pendant 5-10 minutes, le temps que l'oignon il soit mou.
2: Pas grillé par contre.
3: Non, non, pas grillé, parce que c'est pas bien pour la santé.
2: Ah, donc voilà.
3: De préférence, rajouter un peu d'eau.
2: D'accord.
3: Une cuillère à soupe, deux cuillères à soupe
2: avec
3: d'eau.
2: Avec l'huile.
3: Avec l'huile. Comme
2: d'accord.
3: Ça, ça va pas griller.
2: D'accord.
3: Ça va cuire doucement.
2: Mm-hmm.
3: Et après, on va rajouter le lait de coco. Et après ça, la quantité, c'est vous aussi à voir. J'ai mis 200 ml de lait de coco.
2: Oui.
3: Mais pour ceux qui peut-être n'aiment pas trop le lait de coco, ils peuvent mettre un peu moins.
2: Oui.
3: Ou pour ceux qui aiment bien, ils peuvent mettre plus.
2: C'est
3: au choix.
2: Selon le goût de chacun.
3: Selon le goût de chacun. Mmh. Voilà.
2: Et avec ce lait de coco
3: On va rajouter à la préparation qu'on a fait avec oignon et l'ail.
2: D'accord.
3: On va bien mélanger. On prend la préparation, que, voilà, la courge qui était dans le four. La cuisson, ça dépend aussi de chacun. Il y en a qui aiment bien cuite, il y en a qui aiment quand c'est
2: plus ferme.
3: Plus ferme. Mm-hmm. Ça aussi, c'est au choix.
2: D'accord. Et, mais en général, vous laissez ça combien de temps au four ?
3: 10 minutes chaque côté.
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2: Oui, ça, une fois que la courge elle est cuite des deux côtés,
3: oui.
2: C'est fait. Mais ensuite, vous redisposez la courge dans le plat avec la sauce dont vous nous avez parlé, là.
3: Oui, oui. Mmh. Une fois la courge cuite, on la lève du four.
2: Oui.
3: On prend la sauce qu'on vient de faire avec le lait de coco.
2: Oui.
3: On va la verser par-dessus. De la courge.
2: Voilà. Et puis on met le fromage pour terminer. Oui. Et donc on remet tout au four.
3: On remet au four 10 minutes, c'est
2: le
3: bon.
2: Le temps que le fromage fonde.
3: Le temps que ça gratine un peu.
2: Et on sort du four.
3: On sort du four.
2: C'est prêt à manger.
3: On sert.
2: Voilà, ça donne envie.
3: Chaud. On sert, il faut que ça soit chaud.
2: Et c'est un plat complet.
3: Il fallait peut-être accompagner avec un peu du riz.
2: Du riz, par exemple.
3: Des pâtes, ceux qui aiment. Un peu de...
2: Donc un petit accompagnement à côté.
3: Un petit accompagnement de côté.
2: Voilà, merci beaucoup Jess-Mylène Lopez.
3: De rien.
2: C'était le gratin de courge au lait de coco.
3: Oui.
2: Et c'était une recette que vous nous proposez dans cette émission Top Cuisine. On se retrouve bientôt pour une nouvelle proposition de recette, Jess-Mylène. Est-ce que vous nous parlerez ?
3: La prochaine fois, j'ai pensé à vous proposer un dessert.
2: Un dessert.
3: C'est panna cotta au lait de coco, encore. Oui. Amandes et mangue.
2: Alors, on se régale d'avance. À bientôt, merci. Au revoir, Jess-Mylène.
3: Au revoir, merci.
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5: Le hangar zéro au Havre est né de l'envie de créer un espace ouvert, accessible et collectif, dédié aux rencontres, à la coopération, à la création et au soutien. Dans un contexte plus qu'incertain, cet objectif reste inchangé, faire vivre un lieu commun, ancré sur le territoire, attentif aux enjeux sociaux, culturels et écologiques, et ouvert à toutes et à tous. Notamment, tous les mardis, il y a une distribution AMAP de 18h à 19h, mais c'est sur inscription.

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2: Oui, c'est la même chanson, mais la différence, c'est que toi...
3: C'est la même chanson, une émission de Didier Blons avec Gisèle Billan à la technique pour cette émission de reprise.
2: Non. Oh non.
3: Bonjour à tous, la grande Sophie, que l'on n'entend pas assez, qui va nous reprendre une chanson comme un arbre, extraite de l'album La Maison Bleue de Le Forestier. Dans sa chanson Comme un arbre dans la ville, Maxime Le Forestier compare sa vie à celle d'un arbre emprisonné en ville. Le texte est simple et beau, la musique qui l'accompagne monte en puissance pour donner à entendre la dure condition de l'arbre citadin. Ici, l'arrangement démarre, vous allez l'entendre, sur un accompagnement de ukulélé qui est devenu un petit instrument à la mode. La grande Sophie, d'abord attirée par les arts plastiques, la sculpture surtout, elle suit des cours aux Beaux-Arts à Marseille. Elle va continuer à écrire, à composer, elle va jouer ses morceaux ainsi que des reprises aux terrasses des restaurants marseillais, ainsi débutent beaucoup de chanteurs. Après 2 années de cours aux Beaux-Arts, elle choisit d'arrêter ses études pour ne se consacrer qu'à la musique. Elle monte, comme on dit, à Paris en 1990, où elle va rencontrer, découvrir le milieu associatif, en particulier Live in the Bar. Avec cette association, accompagnée de sa guitare et de sa grosse caisse, Sophie Huriot, puisque c'est son nom, se produit dans de nombreux bars et petites salles de la capitale, et elle adopte comme nom de scène la Grande Sophie, en collaboration avec d'autres jeunes artistes comme Clarica, Philippe Bresson. Elle participe à l'écriture et à l'interprétation d'une comédie musicale, La Marée d'Inox, qui sera jouée au théâtre Jean Villard de Suresnes en février 1996. Elle crée la Kitchen Music, qui s'écrit comme ça se prononce, music et non pas à l'anglaise, qu'elle définira comme un mouvement du milieu des années 90 qui considère l'activité musicale comme peu différente de toute autre tâche quotidienne. Cette manière d'appréhender l'écriture musicale et la scène populaire et au plus près de la vie est une des particularités de l'artiste, une artiste bien singulière, comme vous allez l'entendre dans cette reprise très personnelle de la Grande Sophie.

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0: Tout de suite, c'est la chronique à propos sur Albatros, suivie à 18h30 d'une nouvelle association dans Parole d'Assaut.
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2: À propos, savez-vous comment encourager le soft skill de la collaboration chez votre enfant ? Collaborer, c'est participer à un travail avec une ou plusieurs personnes pour aboutir à une œuvre commune. Ainsi, la collaboration se vit à plusieurs et met l'individu en relation, en dialogue, en partenariat. On devine très facilement les compétences sous-jacentes, capacité à écouter, capacité à formuler ses propres idées, avis, capacité à mener, mais également à suivre, capacité à faire des concessions. Cette compétence comportementale est essentielle au vivre ensemble, au travail comme dans le sport, bref, partout. Aider l'enfant et le jeune à le développer est important. Cela peut se faire par le biais du jeu, bien sûr, jeu de société, sport collectif, mais ce peut être aussi un chantier partagé, un travail artistique commun où chacun exprime et collabore. Le résultat final demeure la plus belle récompense, les rires et les joies partagées les meilleurs souvenirs. Pour autant, ce sera aussi des occasions de tester sa patience, sa capacité à se faire comprendre, à aller au rythme de moins compétents, à jouir du savoir-faire et savoir-être d'un autre. Bref, vous comprenez tous les bénéfices d'un chantier collaboratif. Offrir ce type d'expérience régulièrement au sein de la famille, de l'école, du groupe est essentiel. Car c'est également le temps de renforcer les liens et de construire une histoire commune. C'est l'occasion de sortir de son individualité pour entrer dans un groupe également. Et lorsque l'on est timide, l'action commune vient aider à entrer en contact. Pour cela, le meneur doit aider chacun à trouver sa place. Pour lui, il faudra parfois se tenir à l'écart discret observateur afin de laisser la mayonnaise prendre sans trop forcer. La collaboration est un bon apprentissage qui se vit à toute tâche, tout ensemble et sans pression, puisque chacun apporte ce qu'il est, ce qu'il a de meilleur au service du groupe. L'union fait la force.
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2: Aujourd'hui, bibliothèque sonore.
1: Pour inviter Jean-Luc Joigny.
2: Jean-Luc Joigny, bonjour.
3: Bonjour.
2: C'est quoi ces bibliothèques sonores? C'est quoi cette association?
3: Alors, le nom exact, donc, c'est Association des donneurs de voix, bibliothèques sonores. Les bibliothèques sonores sont en fait des établissements, en quelque sorte, de cette association nationale, reconnue d'utilité publique depuis 1977, créée en 1972 par un ophtalmologiste, qui ne trouvait pas normal que des personnes qui ne pouvaient plus lire, qui étaient empêchées de lire, ne puissent pas continuer à profiter des joies de la lecture sous une autre forme. Donc, désormais, l'idée, c'était de permettre aux gens de lire avec les oreilles.
2: En bref, le saviez-vous, Gisèle ?
1: Créé en 1981 par le club Kiwanis, le Havre-Estuaire, et soutenu par les Lions Clubs de la région, la bibliothèque sonore se situe désormais pour quelques années au sein de l'espace culturel de l'école de la Renaissance au 61 de la rue Edmond Rostand au Havre à Sanvic, près de la piscine de la Marouge et du centre commercial du Mont-Gaillard. En Seine-Maritime, on compte également des bibliothèques sonores à Fécamp, Yvetot, Saint-Valery-en-Caux, Bretteville-du-Grand-Caux, Sandouville ou Lillebonne ou encore Bénerville-sur-Mer dans le Calvados.
2: On n'a pas dit trop de bêtises ?
3: Non. En fait, bibliothèques sonores, il y en a une au Havre et toutes les autres que vous avez citées, nous sommes des relais du Havre pour l'instant. Et effectivement, j'ai un cas particulier, Bénerville, puisque moi je suis sur le Calvados et que mon ambition, c'est pour l'instant, bien entendu, on travaille main dans la main avec la bibliothèque sonore du Havre, mais l'idée, et j'espère que cette émission permettra d'y contribuer, c'est de créer une bibliothèque sonore en tant que telle. Ce serait d'ailleurs la 107e de France, dans le Calvados.
2: D'accord. Alors, c'est né comment au départ, ces bibliothèques sonores? La première?
3: La première, c'est un certain monsieur Van Broek, qui était ophtalmologiste, qui disait, c'est pas normal quand même que les personnes soient du jour au lendemain. Et c'est une vraie coupure. Hein. Il faut savoir que, surtout si vous avez eu l'habitude de lire, que ce soit une revue, un journal ou un livre, que vous avez l'habitude de lire tous les derniers concours Médicis Femina, et que parce que vous avez Parkinson, DMLA, ce genre de choses, ou bien tout simplement parce que comme collégien ou lycéen, vous n'arrivez pas à suivre le rythme qui vous est imposé ou que vos autres camarades peuvent suivre. Puisqu'en effet, nous nous adressons à toute personne empêchée de lire. Et c'est d'abord et en priorité, en fait, collégien et lycéen. Est-ce que vous savez qu'il y a près de 6 à 8% des collégiens et lycéens qui sont alors dyslexiques, dyspraxiques, il y a 6 types de 10, mais on ne va pas entrer dans le détail, mais qui donc ont d'énormes difficultés à lire et donc à pouvoir profiter de la richesse que offre la littérature française d'ailleurs, ou traduite venant d'autres pays, bien entendu.
2: Mais il faut avoir l'amour de la lecture aussi pour avoir accès à ces bibliothèques sonores, pour avoir envie d'avoir accès aux bibliothèques sonores. J'imagine qu'il y a aussi des enfants qui sont rebutés par la lecture pour différentes raisons. Ça ne va pas de soi d'aller contacter une bibliothèque sonore, à tort sans doute.
3: Alors là, vous touchez un point sensible dans la mesure où, je le redis, c'est pour les personnes empêchés de lire, c'est-à-dire pour lesquels il a été reconnu qu'ils avaient un handicap physique ou cognitif. En d'autres termes, un enfant qui n'a vraiment pas envie de lire, il faut espérer que, en priorité, les parents, l'environnement, les petits copains, le monde éducatif, et il ne faut pas tout faire reposer sur le monde éducatif non plus, hein. Donc un maximum d'intervenants autour lui donne envie. Comme je dis souvent, si dans un collège ou un lycée, nous avons un collégien ou un lycéen qui bénéficie de nos services, j'espère qu'il rendra jaloux ceux qui sont du « oh ben non, je m'en fous ». Et puis finalement, se disent « ma mince, il a de la chance lui, alors est-ce que je peux ?» Alors normalement, c'est non. Hein, s'il n'est pas empêché de lire au sens donc, médical du terme, mais il peut au moins en parler avec son camarade et peut-être finalement arriver à la lecture. Enfin, je l'espère comme ça, quoi, voilà.
2: C'était Parole d'assaut, une émission de Gisèle Billan
1: et Didier Blonce.
2: Mixage et réalisation Jérôme Aubin.
1: Montage Sarah Rodriguez.
2: Aujourd'hui, les bibliothèques sonores, avec donc pour invité
1: Jean-Luc Joigny.
2: Merci à vous.
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1: Le Hangar Zéro au Havre est né de l'envie de créer un espace ouvert, accessible et collectif, dédié aux rencontres, à la coopération, à la création et au soutien. Dans un contexte plus qu'incertain, cet objectif reste inchangé, faire vivre un lieu commun, ancré sur le territoire, attentif aux enjeux sociaux, culturels et écologiques, et ouvert à toutes et à tous. Notamment, tous les mardis, il y a une distribution AMAP de 18h à 19h, mais c'est sur inscription.

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1: Le 24 juin dernier, le Venezuela a été frappé par deux puissants séismes, faisant des milliers de victimes et laissant de très nombreuses familles sans logement. Près de trois mois plus tard, l'urgence a quitté nos écrans, mais elle n'a pas disparu pour autant. Sur place, il faut continuer à répondre aux besoins essentiels, mais aussi accompagner des populations qui doivent désormais reconstruire leur quotidien. Et pour en parler aujourd'hui, eh bien, j'ai le plaisir de recevoir Lovmin Jacquet. Bonjour.
2: Bonjour.
1: Alors, vous êtes chargée des programmes internationaux chez ADRA France.
2: Exact.
1: Alors, Lovmin, est-ce que vous pouvez nous rappeler ce qui s'est passé au mois de juin dernier au Venezuela? Parce que le temps a passé et il s'est passé d'autres événements et on peut avoir un peu oublié.
2: Avec plaisir. Donc, reprenons depuis le début. Nous sommes le 24 juin. Il faut savoir que le 24 juin au Venezuela, c'est une fête nationale. Et donc les familles sont réunies, beaucoup de gens sont chez eux et à 18h04, un séisme frappe de magnitude 7,2 le pays. Puis un second séisme arrive d'une magnitude de 7,5 et là on appelle ça un doublet, ce qui signifie qu'en moins d'une minute, le Venezuela a été frappé violemment.
1: Donc il y a eu deux séismes successifs et deux très forts séismes.
2: De très forts séismes à 5 km de distance. Ce qu'il faut retenir aussi, c'est un détail important, c'est la profondeur qui n'était qu'à 10 km seulement. Donc l'énergie était très violente pour ces populations. Et aussi, il faut savoir que l'épicentre de ce séisme était localisé dans une région qui était très très peuplée.
1: Et donc alors les dégâts ont été assez considérables.
2: Oui, malheureusement, notre bilan fin août recensait déjà 6300 morts confirmés, plus de 73 400 personnes blessées, plus de 856 bâtiments endommagés, dont 190 effondrés. Donc effectivement, le bilan est très violent. Il faut savoir également que le système de santé, lui aussi, a été fortement touché, puisque c'est déjà plus de 38 hôpitaux endommagés, plus de 430 écoles qui ont été affectés et qui privent donc les enfants d'école et les familles de lieux d'accueil. Un point sur lequel je voulais insister, c'est le fait que avant ce séisme, le Venezuela était déjà touché par une crise économique et sociale qui a affecté plus de 7 millions de personnes. Donc cette catastrophe est venue ajouter une crise économique et sociale qui durait déjà depuis plusieurs années.
1: Et alors aujourd'hui, si on doit s'arrêter et faire un point d'étape, quels sont encore les besoins par rapport à tous ces dégâts que vous venez d'énumérer, Lovmin?
2: Les premiers besoins qui ont été identifiés, donc, c'est d'abord l'eau potable, de quoi manger, de quoi se laver, un toit. Même provisoire. Et un autre besoin qui est moins visible mais tout aussi important, à savoir le soutien psychologique, puisque c'est des familles qui ont tout perdu en un instant. Vous imaginez que le choc est très violent.
1: Donc il y a encore beaucoup de besoins aujourd'hui, trois mois après.
2: Hein. Énormément.
1: Mm-hmm. Et est-ce que vous pouvez nous parler justement de l'implication d'ADRA sur le terrain? Comment est-ce que ADRA s'est organisé? Comment ADRA a pu intervenir sur le terrain? Et puis peut-être comment est-ce que ADRA prolonge son action encore aujourd'hui?
2: Il faut savoir que la force d'ADRA, c'est sa présence. À ADRA, nous sommes présents dans 120 pays dans le monde, dont le Venezuela. Et la force d'ADRA, c'est d'abord ADRA Venezuela. Puisqu'ils étaient déjà présents dans le pays, ils avaient déjà un réseau de bénévoles et surtout, ils connaissaient déjà les populations, mais ils avaient déjà un plan d'urgence. Donc, 24 heures après la catastrophe, ils étaient déjà sur le terrain, en mesure de distribuer plus de 250 kits alimentaires. Et ça, c'est vraiment une force du réseau, c'est la force tout simplement d'ADRA Venezuela.
1: Qui est présent, donc ADRA, on rappelle que ça veut dire l'Agence de développement et de secours adventiste.
2: Très bien, oui.
1: Et donc, qui est présente finalement un peu partout. Vous avez dit 126 pays, c'est
2: 120
1: ça?
2: 120 pays, oui.
1: 120 pays,
2: exactement.
1: J'en ai rajouté 6.
2: Bientôt.
1: Sans doute. Et est-ce que vous pouvez nous dire, alors, quels sont les résultats qui ont été obtenus jusqu'ici par, justement, ADRA Venezuela?
2: Ils ont d'abord intervenu 24 heures après la catastrophe par le biais de distribution de kits alimentaires. Puis leur action, maintenant, ils coordonnent l'action depuis la ville de Caracas. Ouais. Et c'est là qu'ils ont leur bureau de coordination d'urgence. Leur objectif, en tout cas pour ADRA, c'est d'atteindre plus de 90 000 personnes. Et ça, ça passe par trois choses concrètes. D'abord, la distribution de 7 000 kits d'hygiène familiaux et de matériel de potabilisation de l'eau.
1: Alors, qu'est-ce que c'est des kits d'hygiène familiaux, Lovemine ?
2: Alors, c'est des kits d'hygiène basique, c'est-à-dire brosse à dents, dentifrice,
1: quoi
2: ça va.
1: Nécessaire de toilette, quoi.
2: Oh, exactement, mais aussi de potabilisation de l'eau, c'est-à-dire qu'ils ont des tablettes qu'on met dans de l'eau, justement, et qui est censée
1: purifier l'eau.
2: Exactement, tuer les bactéries, et ça leur permet d'avoir un accès à de l'eau potable.
1: Donc, en fait, ADRA Venezuela, c'est concentré sur ces deux actions, la distribution de kits d'hygiène et puis la potabilisation de l'eau,
2: oui,
1: c'est ça ?
2: Exactement. Distribution de kits pour pouvoir potabiliser l'eau, ainsi que de la distribution de kits alimentaires et un accompagnement psychosocial, surtout pour les enfants, puisque ce qu'on s'est rendu compte, c'est que beaucoup d'enfants sont arrivés dans des abris sans famille. Ces enfants-là, il faut les identifier, les protéger et aussi les accompagner. Donc c'était aussi une des actions d'ADRA Venezuela. Aujourd'hui, il faut savoir qu'un kit d'hygiène, c'est environ 70 dollars, soit environ 60 euros. Mmh. Et ADRA Venezuela a mobilisé le réseau ADRA, puisqu'on est, comme je l'ai dit, on est présent dans plus de 120 pays, pour justement financer certaines de ces actions. Ils ont fait un appel à dons qui s'élevait à 600 000 dollars et qui a été, grâce au réseau, dépassé. Cette collecte de fonds a été dépassée.
1: Formidable. On peut donc remercier tous les donateurs qui se sont mobilisés autour de cette cause.
2: Totalement. Mmh. Et ça leur a permis lors de notre dernier bilan, ils ont pu distribuer plus de 407 000 litres d'eau potable. Donc c'est déjà 58% de leur objectif sur les 700 000 litres qu'ils veulent distribuer sur les 6 prochains mois. Ils ont pu également distribuer plus de 4 000 kits d'hygiène et de potabilisation d'eau. Donc ils ont pu atteindre environ plus de 15 000 personnes. Donc on voit, là, on est à mi-chemin, mais ce qui reste à faire est important, mais on est vraiment reconnaissant pour le travail qu'ils ont pu faire jusqu'ici.
1: Et alors donc, si vous nous en parlez aujourd'hui, Lovemine, c'est que peut-être ADRA France est aussi impliquée dans ce projet ?
2: Oui.
1: De secours au Venezuela, ou d'aide, je ne sais pas comment il faut dire.
2: Donc, je vais être précise sur notre rôle. Aujourd'hui, ce n'est pas ADRA France qui mène les opérations depuis le Venezuela. Non, c'est vraiment ADRA Venezuela qui est le leader sur les opérations, puisqu'ils connaissent le terrain, le langage, et ainsi que la communauté. Nous, notre rôle chez ADRA France, c'était vraiment de répondre à cet appel à dons et de faire vivre le réseau et pour que justement cette aide puisse atteindre les communautés sinistrées. Donc, nous avons pu contribuer à la hauteur de 5 000 euros. Certains pourront dire que c'est peut-être une petite ligne dans un grand tableau, mais c'est justement ça le principe. On a pu avoir plus de 30 contributions modestes ensemble et ça a pu financer plus de 6 000 kits d'hygiène. Donc, notre force, c'est que voilà, on a le réseau ADRA, on n'agit pas seul face à la catastrophe.
1: Et aujourd'hui, quels sont les besoins auxquels il faut encore répondre ?
2: Malheureusement, toujours les mêmes. On veut continuer à être en mesure de distribuer ces kits d'hygiène, d'être dans la distribution de kits alimentaires, justement ce soutien psychologique auprès des familles sinistrées.
1: Donc ce programme va encore perdurer pendant plusieurs mois ?
2: Le programme est prévu pour 6 mois, et à la fin des 6 mois, il y aura une évaluation, et là on passera dans la phase de développement.
1: Et alors pour les personnes qui nous écoutent et qui voudraient soutenir notamment l'action d'ADRA au Venezuela, comment est-ce que ça peut se faire ?
2: Mais si vous souhaitez nous soutenir nos actions, il y a plusieurs moyens. D'abord, vous pouvez nous faire un don mensuel qui nous permet d'agir justement dans la durée une fois que les caméras quitteront ont déjà quitté
1: le Venezuela pour se braquer peut-être plus sur le Népal aujourd'hui.
2: Exactement, sur d'autres catastrophes. Vous pouvez également continuer à faire un don à notre fonds d'urgence ADRA. Et ça nous permet justement de réagir vite lorsqu'une crise éclate sur Eloasso. Et puis, je voulais aussi sensibiliser les chefs, les dirigeants d'entreprise ou ceux qui travaillent dans les entreprises et leur rappeler qu'un don de mécénat peut, bien évidemment, dans des conditions prévues par la loi, bénéficier de 60% de réduction d'impôts en fonction du montant qui a été versé. Donc, n'oubliez pas cela, puisque ça nous permet vraiment d'assister, d'accompagner justement les populations qui en ont besoin.
1: Merci beaucoup, Lovemin, pour ces informations. Donc, on rappelle que 3 mois après les séismes qui ont frappé le Venezuela, nous le voyons, l'urgence se poursuit et les besoins restent importants.
2: Exactement.
1: Eau potable, vous l'avez dit, alimentation, hygiène, accompagnement des familles. Derrière chacune de ces actions, ce sont des femmes, des hommes, des enfants aussi qu'il faut aider à retrouver des conditions de vie dignes et progressivement à se reconstruire aussi. Et cette solidarité peut aussi passer par vous, par nous. Vous pouvez retrouver toutes les informations que Lovemin vous a données sur le site d'ADRAM, donc adra.fr.
2: Exactement.
1: Merci Lovemin Jacquet d'avoir été avec nous aujourd'hui pour Paroles Solidaires. À bientôt.
2: Au revoir.

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1: Bonjour Daniela.
2: Bonjour Joël.
1: Nous avons maintenant envie de continuer parce qu'on vient d'arriver la dernière fois à un épisode où Dieu s'est manifesté auprès de Moïse d'une façon extraordinairement puissante, dans un miracle, on va le dire comme ça. Un buisson qui ne s'éteint pas, qui ne se consume pas, qui brûle sans jamais s'arrêter, voilà qui est extraordinaire. Et Moïse est attiré et il comprend que Dieu est là et Dieu lui parle. Alors Dieu lui fait cette demande, il faut qu'il aille voir Pharaon. Mais si on essaie de replacer les choses, il n'y a pas si longtemps, on était déjà dans la cour du Pharaon avec Moïse, et Moïse s'est enfui. Alors là, on est dans une situation bien délicate. Dieu lui demande de retourner sur le lieu de son forfait.
2: Oui, tout à fait, tout à fait. Et il faut aussi garder dans l'esprit que Moïse est un berger. Là, il avait quitté la cour égyptienne. Il était berger au pays de Madian. Et là, il doit retourner. Et en fait, quand Dieu lui demande de retourner pour voir Pharaon, pour libérer ce peuple d'Israël qui se trouve en Égypte, en fait, il dit « Non, Seigneur, je n'ai pas la parole facile. » C'est-à-dire, il hésite, il ne veut pas forcément accepter cette mission que Dieu lui confère.
1: Est-ce qu'on a l'impression qu'il cherche un prétexte ou est-ce que ça peut être vrai? Parce qu'il a quand même été élevé à la cour de Pharaon, c'est donc quelqu'un en tant que prince. Donc, on peut imaginer qu'il est, il est berger maintenant, mais il a été prince d'Égypte. Alors, est-ce qu'il cherche un prétexte ou est-ce que vraiment il se sent, il a perdu l'habitude de la cour, il se sent plus berger que prince maintenant?
2: Voilà, je pense qu'il a reçu une bonne éducation à la cour égyptienne, c'est vrai. Mais peut-être à travers cette expérience dans le désert avec les brebis, il a appris l'humilité. C'est peut-être le premier réflexe, c'est peut-être aussi l'humilité devant cette tâche. Parce que en fait, il a tué quelqu'un. En fait, il a quand même fait l'expérience que lui seul ne pourrait jamais libérer ce peuple. Il y a aussi la menace de l'orgueil et tout ça. Et je pense, à travers l'expérience dans le désert, il a pu apprendre l'humilité, c'est-à-dire que l'être humain, sans Dieu, est incapable de libérer un peuple, c'est-à-dire d'accomplir une mission qui vient de Dieu. C'est peut-être aussi un réflexe d'humilité.
1: Réflexe d'humilité, et c'est vrai aussi que la tâche qui lui est demandée paraît énorme. Libérer le peuple, donc c'est combien? Plusieurs milliers de personnes qui devraient le suivre, qui devraient l'accompagner, qui vont devoir l'écouter, le croire, et quoi? Il ne sait pas ce qui lui arrive. Il ne sait pas comment va réagir le peuple aussi. Comment va réagir Pharaon devant cette demande? Ça paraît déjà probablement qu'il ne va pas dire oui, allez-y, vous pouvez partir. Oui. Et puis en plus, il y a est-ce que le peuple va le suivre? Il est donc doublement inquiet, j'imagine.
2: Tout à fait, tout à fait. Il demande à Dieu, c'est-à-dire il hésite devant cette tâche. Et en fin de compte, Dieu devient impatient parce que là, il dit d'accord, je vais t'envoyer ton frère Aaron. C'est-à-dire pour que Aaron t'aide à accomplir cette mission, parce que Moïse est vraiment hésitant. Mais là, Dieu dit, non, c'est moi qui a fait la bouche, c'est-à-dire moi, je suis créateur, et je peux te rendre capable d'accomplir cette mission si tu me fais confiance.
1: Alors, Aaron, c'est un frère de Moïse, mais on ne le connaissait pas encore. Pour l'instant, on connaissait Myriam, sa sœur, une sœur aînée, puisque c'est elle qui veillait sur le berceau quand il était dans le Nil. Voici Moïse qui demande de l'aide, et bon, et on connaissait déjà Myriam, sa sœur aînée. Voici maintenant Aaron qui va venir le seconder. Alors, a-t-il la langue plus facile? Peut-être, je ne sais pas.
2: Peut-être.
1: On peut l'imaginer en tout cas. En tout cas, entouré de sa famille, voici Moïse qui, pour finir, va accepter cet ordre. Mais il le fait dans une dernière demande à Dieu, puisqu'il va encore lui demander des miracles avant d'aller plus loin.
2: Oui, en fait, il va demander des miracles à Dieu, c'est-à-dire son bâton devient un serpent. Dieu demande à Moïse de prendre ce serpent par le queue.
1: Oui.
2: Et voilà, normalement, c'est bête hein, de prendre un serpent dans le désert.
1: C'est dangereux,
2: exactement. On se fait mordre par un serpent.
1: Oui.
2: Et là, le serpent redevient un bâton.
1: Oui.
2: C'est-à-dire, en outre, il met sa main dans sa veste.
1: Oui.
2: Et cette main devient lépreuse.
1: Oui.
2: Et ensuite, la main guérit de nouveau.
1: Donc, chaque fois, des miracles qui montrent qu'il y a une puissance au-dessus et que c'est cette puissance qui l'envoie.
2: Oui, exactement. C'est-à-dire, Dieu est au-dessus de notre petite perspective humaine. C'est le Créateur. C'est lui avec qui notre histoire commence. Et il est au-dessus de tout. C'est-à-dire, il a le pouvoir de libérer son peuple et de juger, je dirais, une nation qui est violente. Parce que les Égyptiens sont violents, ils oppressent le peuple d'Israël. C'est-à-dire, il y a un Dieu qui a le pouvoir de gérer cette mission, c'est-à-dire de gérer l'absurdité et de proposer une issue à la crise des enfants d'Israël en Égypte.
1: Alors voici maintenant Moïse qui ne peut plus reculer. Les signes sont là, sont évidents, veulent dire aussi que Dieu est puissant, qu'il a l'autorité et qu'il demande à Moïse et Moïse doit partir faire cette mission et doit partir. Mais il va y avoir un événement juste avant, c'est que Moïse dit à Dieu, mais comment pourrais-je les convaincre que c'est bien toi qui m'envoies ? Qui vais-je dire qui m'envoie ? Et là, il y a toute une notion dans le verset, dans le chapitre 3 de l'Exode, où le nom de Dieu est manifesté auprès de Moïse.
2: Exactement, exactement, parce que Moïse demande à Dieu quel est son nom, c'est-à-dire comment tu t'appelles. Et Dieu dit à Moïse, et là je cite le verset 14 au chapitre 3, je suis celui qui est. Je suis celui qui est. C'est-à-dire, je suis m'a envoyé vers vous. C'est-à-dire, en hébreu, même, on pourrait aussi dire je serai qui je serai. C'est-à-dire, c'est l'Éternel. Il est là, sa présence est assurée. Il est à côté de l'humanité, il est à côté de son peuple.
1: Vous avez, vous, Daniela, accès à l'hébreu, chose que nous n'avons pas facilement. Alors, dites-moi, ici, nous avons une traduction en français qui essaye d'avoir une traduction qui dit « je suis celui qui est » ou bien « je suis celui qui suis ». Quelque part, c'est une faute grammaticale.
2: Oui.
1: Est-ce qu'on retrouve ça dans l'hébreu ? Est-ce qu'il y a une espèce de... On a des mots qui s'affrontent, qui n'arrivent pas à coller ensemble. Cette impression qu'on a dans la langue française, est-ce que c'est quelque chose qui ressort dans l'hébreu ?
2: En fait, en hébreu, on a deux fois le même verbe, « ayez » à « cher » « ayez ». C'est-à-dire, on a « je serai » qui « je serai ». C'est vraiment bizarre aussi, parce que c'est une répétition, en fait. C'est Dieu, et en fait, on pourrait même s'imaginer que le nom de Dieu, c'est-à-dire Adonai, ou le Seigneur, est calqué sur la racine qui fait partie des deux verbes qui se trouvent ici.
1: Et quel sens profond Dieu veut faire passer comme message quand il envoie cette affirmation de son nom ? Je suis celui qui sera, enfin, ces deux futurs qui s'entrecroisent. Qu'est-ce que cela signifie ?
2: Oui, en fait, il est le premier, il est le dernier. Il est toujours le même. Et Dieu est la seule constante que nous avons dans notre vie. Parce que les choses sont éphémères, même les amis changent. Et là, c'est un Dieu qui reste une constante, une référence ultime, quelqu'un qui est là, présent, toujours présent. Avec lui commence l'histoire de l'humanité et il va l'amener au bout, jusqu'au bout. Il sera là, il est là, il était là.
1: Voici donc ce Dieu qui se révèle, qui est celui qu'il est, et voici sous quel nom Moïse va présenter ce Dieu à ce peuple d'Israël. Il faut dire aussi, préciser peut-être une chose, c'est que le peuple d'Israël a oublié Dieu. Ça fait des années qu'il est en esclavage en Égypte.
2: Oui.
1: Il ne pratique plus de culte, j'imagine. Donc peut-être qu'il était important que ce Dieu redevienne présent dans le cœur des Israélites.
2: Bien sûr, bien sûr. Il les a accompagnés malgré tout. C'est un Dieu qui reste à nos côtés malgré nous. Mais c'est vrai, ce nom évoque cette présence continuelle de Dieu. C'est-à-dire, il est là, il voit. Il voit même cette oppression. Il voit les cœurs des êtres humains. Il est là, il connaît. Il connaît. Et c'est rassurant. Mais ça nous oblige aussi, ça nous donne le privilège de vivre avec ce Dieu. C'est-à-dire, ça implique aussi une vie qui est à la hauteur de ce Dieu parce qu'il nous libère, il est là, il nous accompagne.
1: Dieu est le début et la fin. Ça veut dire qu'il est là à tout moment de notre vie. Et c'est comme ça qu'il se présente. C'est quelque chose de réconfortant aussi pour nous.
2: Bien sûr, bien sûr. Il y a quelqu'un qui est là et qui sera toujours là.
1: Alors voilà, maintenant nous allons découvrir dans quelques moments que Moïse va enfin partir, aller à la cour du Pharaon pour voir ce qui va se passer. Eh bien, je propose qu'on voit ça la prochaine fois.
2: D'accord.
1: Merci Daniela, au revoir.
2: Je vous en prie, au revoir.

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0: Bienvenue à l'écoute de notre émission Vers d'autres cieux. Nous sommes aujourd'hui en compagnie de Pierre Péchaud. Bonjour.
1: Bonjour Oscar, chers auditeurs, bonjour.
0: Vous nous accompagnez régulièrement à ce micro pour partager avec nous une réflexion autour de passages que vous sélectionnez dans la Bible. Et aujourd'hui, vous nous invitez à prendre celui qui se trouve dans la lettre aux Galates, au chapitre 2 et au verset 20. Alors la lettre aux Galates, c'est une lettre qui a été écrite par l'apôtre Paul aux Galates. Alors ce texte nous dit « Ce n'est plus moi qui vis, c'est le Christ qui vit en moi. Ma vie présente dans la chair, je la vis dans la foi du Fils de Dieu qui m'a aimé et qui s'est livré lui-même pour moi. » Alors qu'est-ce qu'il veut dire, Pierre Péchaud, l'apôtre Paul, par ce passage? Comment est-ce qu'il faut comprendre ce qu'il nous dit là?
1: Je crois qu'il existe des passages plus faciles à comprendre après une première lecture. On va bien sûr poser toutes les choses, mais effectivement, la difficulté vient du début de la proposition. Ce n'est plus moi qui vis, c'est le Christ qui vit en moi. Alors pour expliquer cela, et recevoir aussi à travers ce verset, un enseignement est plus que ça, toujours une meilleure vision de Dieu et de ce qu'il fait pour nous. Pour comprendre tout cela, on va déjà séparer deux moments dans la phrase de Paul, un temps au présent et un temps au passé, et s'intéresser d'abord au temps passé, c'est la fin du verset que vous avez lu. Le présent, c'était « ce n'est plus moi qui vis, c'est Christ qui vit en moi ». Et puis la fin, c'était « je vis dans la foi au Fils de Dieu qui m'a aimé et qui s'est livré lui-même pour moi ». Et moi, ce que je vous propose, c'est de voir en fait ce verset, ce que dit Paul, comme un constat a posteriori, c'est-à-dire après avoir pris conscience, connaissance de ce qui s'était passé avant, et bien maintenant, en tirer une conclusion. Ce n'est plus moi qui vis, c'est Christ qui vit en moi, mais en fait, c'est simplement vivre dans la foi. Alors, qu'est-ce qui s'est passé avant? Eh bien, très simple, je vis dans la foi du Fils de Dieu qui m'a aimé. Voilà. Moi, Paul, parce que j'ai eu aussi une révélation de Jésus-Christ, parce que j'ai entendu le témoignage de ceux qui avaient connu Jésus-Christ, eh bien, je sais aujourd'hui que Jésus m'a aimé. Alors, bien sûr, Paul dit ça, l'invitation c'est que chacun puisse un jour dire, à travers la connaissance que j'ai aujourd'hui du Christ, de Jésus, de Dieu le Père, je peux poser quelque chose, c'est évident que Dieu m'a aimé. Il m'a aimé et s'est livré lui-même pour moi. Ça, on est déjà dans la conséquence, c'est aussi un acte historique du passé, mais parce que Dieu m'aimait, parce que le Fils m'aimait, il a accepté de vivre parmi nous, parmi les hommes, et de mourir sur la croix et de ressusciter. Ça, c'est un constat. Ce constat m'amène à voir Dieu différemment. Ce constat m'amène à ne plus voir Dieu comme le juge suprême, peut-être colérique parfois, sévère, mais comme un Père aimant qui se fait proche de nous, des thèmes que nous avons souvent développés. Je prends conscience de cela. Et ça m'invite à une autre vision et du coup une autre relation avec ce Dieu.
0: C'est une question de relation là, dans ce passage?
1: Dans ce passage et dans toute la Bible, c'est toujours une question de relation. Le christianisme, si ce mot définit la foi dans le Christ, le christianisme est une personne. Ce n'est pas moi qui invente cette formule, mais elle veut bien dire ce qu'elle veut dire. Tout est dans la relation et c'est la relation que je vis avec Dieu, une relation personnelle, qui va m'amener à changer de vie. À obéir aussi, une obéissance qui aura comme moteur l'amour que j'ai pour Dieu, parce que Dieu m'aura aimé le premier, je vais prendre conscience de ça. Et cette relation d'amour, de confiance que Dieu instaure avec moi, m'amène, j'avais envie de dire tout naturellement, il faut le comprendre dans le sens de assez naturellement, parce que j'ai envie de le faire, va m'amener à obéir et à vivre la volonté de Dieu.
0: Et c'est ce qu'il faut comprendre quand l'apôtre Paul dit « c'est Christ qui vit en moi ».
1: Exactement. Moi, la première fois que j'ai lu ce verset, je me suis senti dépersonnalisé. Je me suis dit « mais c'est pas possible, moi j'ai encore envie de vivre ». Mais il ne faut pas le comprendre comme ça. « Ce n'est plus moi qui vis, c'est le Christ qui vit en moi ». Et tout de suite après, Paul rajoute « ma vie présente dans la chair », c'est-à-dire la vie qui est la mienne, je la vis dans la foi du Fils de Dieu ». Et c'est absolument extraordinaire de pouvoir vivre pleinement ça. De dire que, quels que soient les événements de ma vie, aussi bien mon quotidien qui est parfois difficile, que des événements un peu exceptionnels mais qui aussi peuvent être difficiles, eh bien tout cela, ma vie entière et la vie de ma famille, je peux la vivre dans la foi, c'est-à-dire dans une relation de confiance avec un Dieu, parce que, et je le répète encore une fois, ce Dieu se présente comme un père qui prend soin de ses enfants. Eh bien cette relation est tellement forte, cette présence du Christ est tellement effective dans ma vie que Paul arrive à dire « ce n'est plus moi qui vis, c'est le Christ qui vit en moi ». C'est en fait peut-être, alors la comparaison vaut ce qu'elle vaut, peut-être ce que pourrait dire un couple en disant « on a chacun sa personnalité ». Mais l'amour qui nous unit fait qu'on réfléchit de concert, on avance ensemble, on vit notre vie séparément, mais aussi on est ce qu'on est parce qu'on est à deux. Et je crois que c'est vraiment ce que Dieu désire pour nous, c'est extraordinaire. On restera nous-mêmes, bien sûr, mais cette foi, le fait de pouvoir croire dans ce Dieu d'amour, nous amènera à une relation si étroite avec lui qu'on dira un jour, je l'espère en tout cas, comme Paul, « ce n'est plus moi qui vis, c'est le Christ qui vit en moi ».

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Bonjour, et bien aujourd'hui un petit voyage en Italie entre la Sicile et la Sardaigne. Donc des interprètes talentueux, des belles voix, des musiques innovantes, notamment pour la Sicile avec cet album qui s'appelle Canto Nuovo et qui propose d'écouter justement les voix actuelles siciliennes, comme par exemple Cecilia Pittino qui interprète une mélodie traditionnelle que chantaient les charretiers qui sillonnaient l'île sous un soleil de plomb. Alors pour se donner du courage, et bien ils chantaient cette chanson.

La superbe voix de Cecilia Pittino. Et maintenant, Alfredo Anelli nous propose une chanson en dialecte sicilien, Dicinoca. Alors, ça veut dire, justement, ils disent que, ils disent ceci, ils disent cela, et blablabla. C'est, on va dire, un peu un éloge grinçant de ceux qui parlent beaucoup et qui ne font rien.

Et nous avons changé d'île avec la superbe voix de Lucila Galeazzi. Nous sommes en Sardaigne avec une sérénade et on va terminer avec une chanson qui est consacrée à la fête du printemps, qui sera suivie d'une tarentelle avec un superbe titre puisque ça s'appelle tout simplement « La vie est belle ». Allez, bon vent !

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0: qui est également la commissaire de l'exposition, magnifique exposition Monet au Havre, qui est présentée jusqu'au 27 septembre 2026. Géraldine Lefebvre, bonjour. Merci de nous accompagner dans cette visite. Nous allons nous régaler puisque nous allons nous promener dans les œuvres et puis nous allons aussi décrire les tableaux, nos préférés.
1: Bonjour et merci de cette invitation. Je suis très heureuse de vous présenter cette exposition sur laquelle j'ai travaillé pendant de nombreuses années avec mes co-commissaires, hein, puisqu'il y a également Michaël Debris à mes côtés et également Pascal Perrin, historien de l'art qui travaille sur Monet aussi depuis de longues années.
0: Alors approchons-nous si vous le voulez bien de ce petit mur, j'allais dire un petit mur à la Boudin, où vous avez fait un accrochage très serré de très jolis facsimilés des dessins de Monet. Il est très jeune à cette époque.
1: Oui, absolument. Ce sont des facsimilés des deux premiers albums de dessins d'Oscar Claude Monet qu'on présente. On présente les originaux juste à côté.
0: Hein. Oscar, c'est son pseudo.
1: Oscar, c'est son premier prénom. Oscar Claude Monet. Mais au moment où il commence à dessiner, il a 15 ans, pendant cet été 1856, et à ce moment-là, il signe au point Monet. C'est-à-dire avec son premier prénom. Et ce qui est passionnant, c'est que dans cette exposition, on va le voir s'affirmer en tant qu'artiste et prendre une position où il va affirmer en fait son deuxième prénom. On va le voir arriver, ça va être d'abord C. Monet, ensuite CL et ensuite Claude Monet.
0: Voilà. Oscar, c'était ringard à l'époque ?
1: Peut-être un peu ringard, mais en tous les cas, il va abandonner. Oui, c'est assez à la mode aujourd'hui, mais il va abandonner ce premier prénom pour utiliser son deuxième prénom.
0: Alors, il va croquer la campagne, beaucoup, beaucoup. Il va faire des études, une sorte d'études documentaires avec cet arbre ou avec ce rocher qui est réalisé à la mine de plomb, enfin, ce
1: absolument.
0: Qu'on appelle à l'époque mine de plomb et qu'on appelle crayon graphite aujourd'hui.
1: Absolument. Donc, tous ces dessins sont faits à la mine de plomb, avec parfois quelques ajouts de craie blanche. C'est toujours de la matière sèche avec Monet. C'est ça qui est passionnant. Également, parfois, une petite pointe de sanguine, mais c'est rare dans les premiers carnets de dessins. Par contre, on peut rencontrer de la craie blanche. Ce sont des dessins qui sont parfois ébauchés, comme ce bateau, où on voit, par exemple, la voile très travaillée, alors que la coque est juste dessinée en un trait très fin. Parfois, ce sont vraiment comme des petits dessins préparatoires pris sur le vif. Parfois, on a des dessins très aboutis, notamment comme ce portrait d'Édouard Perdrieux, qui est titré Édouard Perdrieux, le 10 septembre. Hein. Ce sont des dessins qui sont en général titrés et localisés et également datés. Donc, on peut suivre Monet dans sa trajectoire, dans le paysage havrais. On a également ici un très joli dessin qui représente un jardinier à Graville, sur les hauteurs du Havre. C'est intéressant, une première représentation de jardinier chez Monet. Quand on connaît son amour des jardins, des premières toiles de jardin qu'il va faire dans la maison de sa tante Le Cadre à cette adresse, puis ensuite à Gierny. Donc ça annonce en fait la suite de son œuvre. Donc ce jardin est très très précis, très très fini d'ailleurs. C'est un très joli dessin.
0: On voit qu'il utilise plusieurs crayons, plusieurs duretés de crayons. Alors là, je m'adresse aux dessinateurs, à ceux qui aiment particulièrement le dessin. D'ailleurs, n'hésitez pas à venir avec votre petit carnet de croquis et un crayon, parce que ça c'est autorisé dans les musées, aucun
1: Absolument.
0: Problème, c'est que les techniques mouillées qui sont interdites, mais comme l'aquarelle,
1: oui,
0: comme la peinture, etc.
1: La gouache.
0: Et donc vous allez pouvoir copier, même si ce sont des facsimilés, évidemment, ce sont des facsimilés d'une très grande délicatesse.
1: Oui, et précision, on a respecté vraiment les tailles de papier, la couleur du papier, également la couleur, bien sûr, du crayon à papier. Donc on a même les taches du papier hein, qui sont là, donc les taches du temps. Donc tout est respecté. Et puis on a une dizaine de facsimilés, puis ensuite on a en regard un petit peu plus loin les deux originaux, hein, ces deux albums de dessin qui sont montrés au public pour la première fois.
0: Alors là, moi, je me régale, je les préfère. Hein.
1: Oui.
0: Alors ne vous étonnez pas si vous entendez que ça craque, parce qu'on se promène toutes les deux dans le musée, donc
1: oui.
0: Voilà, le parquet craque.
1: Absolument. Et donc voilà, ces deux albums qui sont sous vitrine, un petit peu dans la pénombre, justement pour ne pas atténuer vraiment ni le papier et la couleur du dessin. Donc on a une lumière très tamisée en dessous de 50 lux. Voilà, et on découvre ces dessins, ces deux premiers dessins des deux premiers albums qui sont ensuite dédicacés par Claude Monet à son cher frère. Hein, c'est indiqué là, souvenir de jeunesse à mon cher frère. ce 20 septembre 1995, Claude Monet. Donc Claude Monet, à

0: moment-là, il a pris son deuxième prénom. Il signe en tant que Claude Monet. On est en 95. Et c'est deux ans après
1: donc, il est né en 1840.
0: Né en 1840, arrivé au Havre en 1845. Il commence à faire et à dessiner dans le paysage au Havre et dans les environs en 1856. Il n'a que 15 ans pendant l'été 1856. Et ses deux premiers albums de dessin vont être achetés par son frère aîné, Léon Monet, en 1893. Dans une vente au Havre.
1: Pour l'aider
0: Oui, alors à ce moment-là, en 1893, je pense que ce n'est plus pour l'aider. Par contre, Léon Monet va beaucoup aider son jeune frère à ses débuts en achetant beaucoup de peintures. Il va acheter une vingtaine de toiles à Monet, des portraits de famille, des natures mortes, des paysages.
1: On pense à Van Gogh, évidemment, dans
0: ce
1: moment-là.
0: Exactement, c'est comme Théo. Voilà, il va aider son jeune frère, il va le supporter, il va aussi lui permettre de rencontrer des collectionneurs à vrai, des collectionneurs rouennais. Donc c'est vraiment quelqu'un qui va beaucoup beaucoup compter dans les débuts de l'artiste.
1: Alors on pourrait continuer encore dans cette salle puisque il y a les premiers tableaux.
0: Oui, le premier tableau de Monet ici. Vue prise à Rouel, un tableau peint donc en 1858 pendant
1: d'une
0: l'été.
1: Une grande précision, presque photographique.
0: Presque photographique. D'ailleurs, c'est absolument spectaculaire quand on se rend à Rouel de se rendre compte comme le paysage a peu changé. On retrouve vraiment en ce lieu la marque que vous voyez ici au premier plan, le Rouel, également cette ligne de peupliers à l'arrière-plan qui se reflète dans les eaux de la rivière, c'est absolument merveilleux. Et on pense notamment à toutes ces grandes séries, et notamment à la série des peupliers que Monet va réaliser en 1891, c'est très fort. On a des verts très puissants, des bleus, des verts foncés, en fait des couleurs. En fait, toute cette campagne vit avec des couleurs, des verts très intenses. D'ailleurs, les critiques de l'époque parleront de ce vert Monet qui étonne, qui détonne. À l'époque complètement.
1: Et qui est rehaussé là à droite par cette petite ligne jaune d'or, oui. Ocre, presque jaune de Naples, qui rehausse l'ensemble. En fait, si on supprimait visuellement cette partie-là, pouf, le tableau se casse la figure. Et là, il est totalement équilibré. Il résonne avec les nuages dans le ciel.
0: Oui.
1: Et ce petit personnage.
0: Et le chapeau de ce petit personnage. On retrouve ce jaune d'or également. Donc non, c'est extrêmement bien construit. C'est construit par la couleur. On a ici aussi tout ce jeu sur le reflet, sur cet étang qui annonce déjà l'étang aux nymphéas de Giverny. C'est absolument un premier tableau absolument exceptionnel que Monet va présenter immédiatement à l'exposition du Havre de 1858.
1: Je vois des petits QR codes là. Je me suis laissé dire que Cédric Clapiche avait commenté certains tableaux de l'exposition.
0: Oui, Murmure. Voilà, c'est ainsi que s'appelle cette visite guidée. On se laisse guider par les mots de Cédric Clapiche. C'est très fort. Parce que Cédric Clapiche a réalisé un film merveilleux, donc L'Avenue de l'Avenir, qui a eu un grand succès public.
1: Et ce film magnifique.
0: Ce film magnifique a été réalisé en partie au MUMA. Cédric Clapiche aime l'impressionnisme, l'histoire de l'impressionnisme, aime Monet aussi énormément. Et dans ce film, il rend hommage à toute cette histoire d'impression Soleil Levant. Il rend hommage aussi aux historiens de l'art. Il rend hommage à la recherche. Il rend hommage à des sujets tellement forts. Et voilà, on est très touché qu'il ait accepté notre invitation à venir découvrir l'exposition au moment de son montage. En fait, Cédric a découvert toute cette exposition Monet-Havre au moment où elle se montait. Et c'est son étonnement face aux œuvres qu'il nous propose aujourd'hui de découvrir à travers ce parcours sonore. C'est très fort.

0: Alors, nous n'avons pas, évidemment, la prétention, Géraldine Lefebvre, de faire visiter l'expo entière aux auditeurs, mais par contre, de leur décrire quelques pièces fortes, soit pour les inviter à venir, les inciter à venir, puisqu'on a jusqu'au 27 septembre, soit pour qu'ils aient l'impression d'avoir un peu visité l'exposition avec vous, puisque vous êtes à l'origine de cette exposition. Alors, nous arrivons devant ce grand portrait en pied. Alors, c'est étonnant parce que peut-être qu'il ne la trouvait pas très jolie. En tout cas, il lui a fait tourner la tête vers le...
1: Alors, oui, effectivement, c'est un portrait de Madame Louis-Joachim Gaudibert, Marguerite Gaudibert, qui est la femme, en fait, du premier mécène de Monet. Les Gaudibert sont des gens qui ont énormément compté pour Monet. Et effectivement, Marguerite est en pied dans un intérieur. Elle se détache sur un fond bleu. Un rideau très soyeux. Elle porte une très belle robe.
0: Un taffetas de soie, peut-être.
1: Oui, probablement un taffetas de soie. Elle a aussi un châle merveilleux qui tombe sur ses avant-bras. Et en fait, ce qui est absolument extraordinaire dans ce portrait, effectivement, on voit peu son visage, mais c'est plutôt le portrait d'une robe ou le portrait d'une femme bourgeoise qui, finalement, semble assez perdue dans ses pensées. Elle est dans cet intérieur. Alors, il y a un très joli bouquet, une très jolie nature morte sur le côté. Et on plonge complètement dans les plis de tissu de cette robe parfaitement.
0: Et on dirait même une espèce de mantille qui est posée sur le petit guéridon derrière.
1: Absolument.
0: En bois rehaussé de dorure. On voit aussi la coiffure,
1: le chignon.
0: Le chignon qui a été brossé à grands coups de brosse plate.
1: Oui.
0: Très, très vigoureux.
1: Oui, absolument. Absolument. C'est vraiment un très beau portrait en pied, plus que grandeur nature, je dirais. Ce tableau nous domine. C'est un portrait de salon. Il était présenté au salon et c'est souvent la taille que Monet adoptait pour ses grands portraits de salon. Il va réaliser un très beau portrait aussi de sa femme Camille sur le même modèle, Camille ou la femme à la robe verte qui est aujourd'hui à Brême et qui est aussi un très très beau portrait féminin.
0: Avant de parler d'autres tableaux de salon qui sont un petit peu plus loin, je pense qu'il va falloir qu'on s'approche de celui-ci qui est tout à fait exceptionnel avec ce petit chien.
1: Oui, mais justement, donc c'est un portrait de Camille au petit chien. C'est un portrait de 1866. Donc Camille est la première femme de Claude Monet. Ça va être la mère de ses deux enfants. Et surtout, la femme qui va l'accompagner dans ses débuts difficiles, c'est également son modèle favori à ses débuts. Il va beaucoup réaliser le portrait de Camille. Et là, on la voit très souvent, comme on la voit ici dans ce portrait qui vient d'une collection particulière, qui est très rarement, voire jamais, exposée.
0: Et peut photographier. On ne l'avait pas vu dans les livres, celui-ci.
1: Non, absolument. C'est un portrait inédit, en fait. Et vous voyez ici Camille de profil qui se détache sur un fond noir. Son profil, d'ailleurs, se détache énormément. Puis on voit ce regard très pensif, très lointain,
0: qui semble... Vous pensez à la petite Nini de Renoir ?
1: Un petit peu, oui.
0: Qui devait s'ennuyer en tant que modèle et qui
1: peut-être
0: est présentée au premier étage.
1: Peut-être, effectivement. L'ennui du modèle. Alors, il y a aussi peut-être cette idée de Camille qui était assez souvent souffrante, fragile aussi de santé. Et on la voit ici comme une annonce un petit peu de ce destin tragique, puisque Camille va mourir après la naissance de son second fils, Michel. Elle va avoir deux enfants, Jean et Michel, et elle va s'éteindre en 1879, alors que les enfants sont petits. Quelque part, voilà, un portrait mélancolique, mais d'une très grande beauté, avec des rouges, des blancs, des noirs, très chatoyants.
0: Oui, Géraldine Lefebvre, vous savez qu'on a déjà un petit quart d'heure de passé, même un peu plus, et qu'on ne va jamais avoir le temps d'arriver jusqu'au bout, jusqu'au merveilleux pastel que vous avez choisi pour
1: l'affiche et le catalogue.
0: On va être obligé de passer sur cette salle magnifique où on a des natures mortes
1: inédites pour beaucoup.
0: Extraordinaire.
1: Des débuts de Claude Monet, absolument, des natures mortes d'une grande beauté, notamment cette nature morte à la carafe pain au vin qui nous a été prêtée par la National Gallery de Washington. Il faut savoir que la plupart des tableaux qui sont exposés ici viennent de loin ou de collections particulières et n'ont jamais été...
0: Ce sont des négociations
1: assez compliquées. Et donc, je tiens à le dire parce que venez avant qu'il ne soit trop tard, puisque ces œuvres partiront aux quatre coins du monde. Mais ça, c'est vraiment une nature morte absolument exceptionnelle. que Monet a offert à son maître Jeanne Boudin.
0: Michaël Debris, votre co-commissaire, me racontait qu'il accompagnait les œuvres parfois pour les faire revenir ou pour, enfin voilà, quand elles devaient être accompagnées, puisqu'elles ne voyagent pas seules, bien évidemment, dans des camions banalisés, rien n'est annoncé pour que, évidemment,
1: voilà, on pour la sécurité des œuvres, absolument.
0: Et puis que ça arrive aussi, des fois par avion, bien sûr, dans des caissons.
1: Oui, absolument, des caissons hermétiques, des caissons climatiques aussi. Voilà, des questions qui aient le moins de vibrations possible aussi pour les œuvres. Hein. On fait tout notre maximum pour qu'elles soient conservées parfaitement pendant le transport. Effectivement, elles sont aussi accompagnées par un conservateur qui veille vraiment à la sécurité des œuvres.
0: Nous arrivons dans cette salle qui est uniquement des caricatures, ou plutôt, à l'époque, on appelait ça portrait-charge.
1: Oui, portrait-charge ou caricature, effectivement, à la fois des notables du Havre. Donc ces caricatures sont mises en rapport avec des photographies qui sont issues des albums de famille, de la famille Monet. C'est toujours intéressant de confronter le portrait-charge de l'époque, notamment du cousin Paul-Eugène Lecâtre, le cousin de Monet, qui est ici confronté avec une photographie de lui qui se trouve dans l'album familial. Et puis on a également une section consacrée aux portraitchages parisiens qui ont été réalisés d'après le Panthéon de Nadar. Donc là aussi, on confronte à la fois les dessins de Nadar et ceux que Monet va faire ensuite d'après ce Panthéon de Nadar qui va être publié dans la presse en 1854. Donc c'est vraiment intéressant parce que là, on a tout le monde politique parisien. On a également les hommes de théâtre. On a aussi les écrivains de l'époque. On a les acteurs. Et c'est tout ce monde de l'époque qui est représenté dans cette section de portraits-charges.
0: Rien à voir d'ailleurs avec les portraits-charges qu'on voit aujourd'hui, ou plutôt les caricatures, hein, puisque ils sont... Alors là, c'est très exagéré, évidemment. Hein, on voit les sourcils de cet homme qui sont vraiment comme une casquette au-dessus de ses yeux. Mais les déformations ne sont pas si extrêmes que ça, finalement. On les reconnaît bien.
1: Alors, les déformations, elles sont surtout dans le principe de la grosse tête, petit corps. C'est vraiment ce qui va caractériser ces caricatures. Bon, bien sûr, les traits du visage sont quand même un petit peu exagérés.
0: Oui, mais toujours, ce grand nez ici.
1: Mais voilà, le grand nez, les sourcils un peu proéminents.
0: La grosse tête,
1: bien sûr.
0: Hydrocéphale.
1: Vous avez raison. Et puis, avec quelques ajouts de craie blanche, parfois, pour relever un éclat du nez ou un éclat de l'œil ou encore le col blanc d'une chemise. Mais si vous voulez, ce sont effectivement des portraits-charges très reconnaissables.
0: Parce qu'ils sont faits sur papier bistre, donc ça permet d'avoir de la craie noire et de la craie blanche. Absolument. Arrivons dans cette petite section, ah oui, avec des murs, des cimaises de couleurs très originales, et je crois que c'est maintenant vraiment votre signature, ici. Ici, on a un bleu nuit profond, juste avant on avait un jaune
1: éclatant, un jaune d'or.
0: Voilà, qui est très très lumineux.
1: Oui, c'est vrai, je trouve que c'est important, peut-être aussi de surprendre le public, de le surprendre dans ce parcours qui est complètement nouveau. J'ai travaillé avec un jeune scénographe qui s'appelle Nicolas Guignot, qui est de Marseille, qui est professeur aux Beaux-Arts et à l'école de Camondo à Toulon. Il a fait déjà des scénographies d'exposition. On ne se connaissait pas avant le projet et c'est ça que j'ai trouvé passionnant. C'est finalement... Un projet d'exposition, c'est aussi une rencontre avec finalement plein de savoir-faire. Et là, en l'occurrence, on a travaillé les couleurs ensemble, mais on a travaillé aussi le parcours de l'exposition. Nicolas, il est architecte de formation et son œil a permis aussi peut-être de repenser complètement ce musée dans lequel finalement on a l'habitude de se promener. Mais là, on le découvre autrement encore. C'est une bonne chose.

0: Nous sommes devant le coucher de soleil qui fait l'affiche, qui est complètement exceptionnel. Alors, un tout petit format.
1: Tout petit format, mais finalement, petit format et en même temps tellement grand par rapport aux pastels de Eugène Boudin, les pastels de ciel de Eugène Boudin qui ont servi de guide à Monet. Et Monet va faire plus grand, plus large, plus coloré. Il va donner encore plus de place au ciel que Eugène Boudin n'en donne. C'est absolument exceptionnel, notamment dans cette série de 1868 qu'il va faire sur le plateau de Caux, et notamment ce coucher de soleil appartient à cette série de 15 pastels. On retrouve systématiquement un bosquet sur le côté droit, qui est plus ou moins gros, une ligne de terre toute fine au premier plan. Le quart inférieur et les 4/5 de la composition, c'est le ciel. C'est vraiment un travail sur la lumière, là bien sûr sur la lumière du soleil se couchant, mais on peut retrouver aussi un ciel d'orage ici, comme après la pluie, qui est un très beau pastel également qui nous a été prêté par le musée de Denver. Donc voilà, c'est une série tout à fait exceptionnelle, on monte plusieurs exemplaires, et voilà, on est transporté dans ces métamorphoses des ciels de Monet.
0: Il est fait sur papier coloré ?
1: C'est un papier légèrement coloré, effectivement, mais après, c'est la magie du pastel aussi, hein, qui colore entièrement. Là, on a des jaunes d'or, des roses, des marrons. C'est vraiment un pastel d'une grande subtilité de couleur.
0: Alors, pour celles et ceux qui ne connaissent pas bien, le pastel, c'est une poudre, un peu comme décrit un tableau d'école de la maîtresse. Mais c'est beaucoup plus intense en pigments, c'est beaucoup plus dense et en même temps très poudreux. Et si vous vous approchez beaucoup, vous verrez comme une poudre. Et on peut superposer, mais jusqu'à un certain nombre de couches seulement. Au bout d'un moment, ça n'accroche plus. D'où le fait qu'on choisit un papier avec une bonne accroche. Et puis qu'on peut avoir sur un papier même noir, on pourrait travailler un papier noir là, et on pourrait très bien avoir des ciels blancs et bleus. Une profondeur absolue.
1: Là, ce sont des papiers légèrement teintés, ils sont plutôt bistres. C'est vraiment.
0: On ne travaillait pas sur papier noir à l'époque.
1: Non, je n'en ai pas vu chez Monet.
0: Alors ça, c'est ce qu'on nous explique durant les visites avec les médiatrices. Tous les détails de l'exposition
1: la
0: et la technique,
1: et la
0: c'est technique ça qui t'intéresse.
1: Oui,
0: c'est pour ça que c'est chouette de visiter avec des guides.
1: Oui. Complètement. C'est vrai que ça permet de comprendre beaucoup de choses et parfois les coulisses d'une exposition, les coulisses du montage d'une exposition. Oui, oui. Et puis l'histoire des œuvres aussi.
0: Géraldine Lefèvre, vous découvrez des merveilles au dos des toiles.
1: Oh oui, très
0: des
1: souvent.
0: Étiquettes,
1: des étiquettes, des inscriptions. Qui parlent, qui donnent beaucoup d'informations. D'ailleurs, ça me fait penser à une chose, c'est que Léon Monet, qui était le frère aîné de Claude et qui l'a beaucoup soutenu à ses débuts, mettait toujours une étiquette sur les œuvres de son frère qu'il achetait. Il mettait une petite étiquette au dos pour donner des informations de lieu, de temps, sur le tableau de son frère qu'il venait d'acheter.
0: Il nous reste encore quelques minutes. Moi, j'aimerais beaucoup que nous allions devant cette toile qui m'a saisie lorsque nous avons fait la visite de presse. Cet effet de nuit à l'huile est absolument incroyable.
1: Alors c'est une œuvre marine effet de nuit qui nous a été prêtée par la National Gallery d'Édimbourg. C'est un tableau très puissant en couleur et en effet de lumière, avec cette lumière de la lune très blanche qui sort des nuages, et on imagine un nuage d'orage très gris, très foncé. Cette ligne d'horizon qui est justement tout en lumière. Et puis on a sur le côté droit la jetée du Havre avec le phare qui est illuminé et dont la lumière se reflète au premier plan sur les eaux de l'entrée du port. On a à la fois un bateau à voile qui rentre ou qui sort dans le port, un bateau à vapeur et dans le lointain également un 2 ou 3 mâts. Donc différents types de bateaux qui animent cette entrée du port. Une couleur très puissante, des bleus, des gris posés en larges aplats. Ce qui est passionnant également, c'est que si on regarde de plus près la date de ce tableau, 1864, Monet a 24 ans. On est quelques 8 ans avant Impression Soleil Levant. Et déjà, on a, je dirais, le tableau d'un maître ici, du maître de l'impressionnisme. C'est une œuvre absolument époustouflante.
0: Et quand on regarde de près, alors on voit, bon, évidemment, le petit reflet ici de lumière, puisqu'il y a des balises qui se reflètent également dans l'eau, tout petit. Mais là, on voit la trace du pinceau. Quand on peint à l'huile, la trace reste exactement la même au séchage, ce qui n'est pas le cas avec l'acrylique. Ça se modifie très légèrement. Là, la trace est exactement la même que lorsqu'il l'a posée. Mmh. Et la couleur aussi, ça reste, pour peu que ce soit conservé correctement, exactement la même chose que ce qu'il a peint au départ. Là, ce n'est pas tout à fait un blanc, hein. Il est légèrement coloré.
1: Non, c'est un blanc jaune.
0: Le contraste est saisissant.
1: Absolument.
0: La lumière... sublime. Elle passe presque devant la voile, comme s'il y avait une sorte de transparence ou d'opacité partielle.
1: Oui.
0: Ça fonctionne
1: merveilleusement. On voit aussi les ombres des personnages sur le bateau, hein, que l'on devine. En fait, il y a tout un monde dans cette toile. C'est absolument extraordinaire.
0: Malheureusement, c'est sous verre et vous êtes obligé. Il faut absolument protéger les œuvres.
1: Oui, beaucoup d'œuvres sont sous verre, effectivement, pour les protéger.
0: Dans tous les musées du monde.
1: Voilà,
0: oui.
1: Voilà. Elles ne le sont pas toutes, mais beaucoup le sont.
0: Maintenant, peut-être que celui-ci pourrait intéresser les Havrais principalement, puisque c'est la plage de Sainte-Adresse.
1: Oui, et puis ça nous mène au bout du monde, à Sainte-Adresse, ce lieu où les Havrais aiment se promener, apprécier la beauté des couchers de soleil, et puis un lieu qui a très peu changé, et que Monet va vraiment découvrir tout jeune, puisque dans ses premiers dessins, on se rend compte qu'il va beaucoup, beaucoup dessiner ces basses falaises. Il va s'arrêter là, il va croquer les éboulements de ces basses falaises, et donc c'est vraiment aussi un sujet qu'il va reprendre pour un de ses premiers tableaux de salon en 1865. Il va travailler sur ce sujet de la pointe de la Hèvre à Sainte-Adresse. L'exposition s'achève avec les trois tableaux que Monet va offrir à la ville du Havre en 1910. C'est absolument exceptionnel à ce moment-là. Monet n'a pas offert de tableaux à d'autres villes. Donc c'est un don vraiment exceptionnel. À un moment où ses œuvres se disputent à des prix extrêmement importants, Monet est au fait de sa gloire en 1910. Et donc,
0: il va mourir en 1926.
1: Voilà, on fête le 100e anniversaire de sa mort. Donc le parcours s'achève notamment sur les nymphéas de 1904 qu'il va offrir à la ville et qui dialoguent avec les grands nymphéas contemporains de l'artiste chinois Ai Weiwei. Donc c'est merveilleux parce que la scénographie permet ce dialogue puisque de part et d'autre de nos nymphéas, on a dans le lointain une vue sur cet hommage contemporain d'Ai Weiwei à Claude Monet.
0: Alors, ce sont des Legos. Donc, il y a des personnes qui ont dit « mais ça n'a pas sa place ici ». Et pourtant ?
1: Et pourtant, c'est absolument merveilleux de lumière, de couleur, de composition. C'est un travail absolument remarquable. Un travail qui a été fait avec 650 000 pièces de Legos.
0: Des
1: toutes petites pièces de Lego qui ont été achetées dans le commerce. Ce sont vraiment les couleurs que l'on peut trouver tous.
0: Ah, c'est pas sponsorisé par Lego.
1: Pas du tout sponsorisé par Lego, absolument pas. Donc c'est des Lego qui ont été soit offerts à Ai Weiwei par le public, soit achetés. Et donc ces compositions sont faites à partir des grands nymphéas de Monet conservés au MoMA de New York. C'est vraiment un hommage direct à ces grands nymphéas, puisqu'on retrouve la structure des nymphéas du MoMA, avec notamment les bandes verticales que l'on voit. Ce que va ajouter Ai Weiwei dans ses grandes compositions, c'est aussi son histoire, et l'histoire de son père, l'histoire de sa famille. C'est un témoignage finalement assez bouleversant aussi, puisqu'il y a, dans cette composition, il a ajouté comme une porte sombre, et cette porte sombre renvoie à son passé, parce qu'en fait, son père et lui-même ont dû se réfugier en Chine du Nord, persécutés par le régime chinois, et ils se sont enterrés sous terre pour se protéger justement des exactions, et c'est ce qu'on voit dans ces deux grands nymphéas. Cette espèce de cavité noire ramène Ai Weiwei à son passé, à ce passé si difficile encore aujourd'hui, si présent encore aujourd'hui. Donc c'est à la fois un hommage à Monet, un hommage à l'histoire de sa famille persécutée, un hommage à son père, et puis aussi un clin d'œil un petit peu humoristique à la façon qu'avaient les impressionnistes de travailler dans cette touche morcelée que l'on retrouve ici avec le Lego, qui est comme un pixel. Donc le visiteur recompose en fait par son œil ces grands nymphéas.
0: Géraldine Lefèvre, merci infiniment de nous avoir emmenés dans votre exposition. N'hésitez pas, vous qui nous écoutez, à venir la visiter. Vous avez jusqu'au 27 septembre 2026 et c'est vraiment un moment formidable.
1: Merci.
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XVIIe siècle s'inspirèrent aussi des idiomes musicaux celtiques et espagnols. A priori, les couleurs vives et primaires des harmonies espagnoles et les subtiles syncopes des rythmes latino-américains n'ont pas grand-chose en commun avec l'énergie entraînante des gigues irlandaises et le voile de brume écossaise des harmonies modales. Néanmoins, ces styles opposés étaient réunis dans la musique retrouvée dans les lilts, c'était des gigues lentes écossais, dans les chants et les danses des masques de cour et même dans les variations de style savon. Le répertoire de base des musiciens anglais, à tous les niveaux de la société, était des grunds italiens ou espagnols. Le grund, juste pour vous dire, c'est une basse sur laquelle on fait des variations. Et ils étaient combinés, ces grunds, aux mélodies celtiques avec lesquelles ils contrastaient. Et pour enrichir la texture sonore, les musiciens anglais du XVIIe siècle aimaient essayer toutes sortes de consorts, c'est-à-dire d'ensembles, mélangeant des cordes pincées et des cordes frottées, des cordes en métal avec des cordes en boyau, des cordes, des instruments à cordes avec des instruments à vent et des instruments mélodiques avec des instruments harmoniques. Le harp consort, dirigé par Andrew Lawrence King, que vous entendrez, vous interprétez ces belles musiques, qui sont un mélange réussi de musique savante et traditionnelle, est composé de 8 personnes qui jouent du violon baroque, de la flûte renaissance, de la viole de gambe, de la lyre à viole, qui est une petite basse de viol, de la guitare baroque, de la guiterne. La guiterne, alors c'est soit un terme qui voulait dire guitare dans l'ancien temps, soit c'était un instrument à cordes en boyau qui était joué qu'un plectre. Vous entendrez aussi de la cornemuse, du cornet à bouquin, du psaltérion et des percussions. Et différentes harpes, bien sûr, qui sont jouées par le directeur de cet ensemble. Toutes les exécutions sont l'œuvre des membres du harp consort, chacun improvisant sa réalisation de la partition selon les caractéristiques de son instrument. Pour commencer, vous entendrez 8 pièces, toutes tirées de recueils de John Playford est joué par le harp consort, dirigé par donc Andrew Lawrence King. D'abord, 2 pièces, Gypsy Light, ensuite 2 pièces de Irish Hoohan, et puis 3 pièces tirées du Dancing Master, et enfin une pièce des Métamorphoses Gypsies.

Après ses premières pièces de musique anglaise du temps de Shakespeare, interprétées par le Harp Consort et dirigées par Andrew Lawrence King, vous entendrez maintenant quatre pièces de compositeurs différents, successivement de Tobias Hume, A Spanish Humor, de Anthony Holborn, Moilinda, et tirées de Matthew Hotley's Cistern Book, Le Buffin, et de Osborne Commonplace Book, Hyde G.

Pour terminer, nous sommes toujours en compagnie du Harp Consort avec Lawrence King, qui nous interprète des œuvres de musique celte et espagnole dans l'Angleterre de Shakespeare. Et vous entendrez quatre pièces qui sont tirées du recueil qui s'appelle Fitzwilliam Virginal Book.

0: Voilà, c'est la fin de notre émission. J'espère que vous avez passé un agréable moment avec cette musique anglaise et ce magnifique ensemble qui s'appelle le Harp Consort et qui est dirigé par Andrew Lawrence King.
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2: Dans votre vie, gardez les gens qui vous aiment vraiment. Mais on pourrait se poser la question, qu'ont-ils vraiment ces gens de spécial, de particulier? Eh bien, ce sont les gens qui vous font confiance, vous écoutent, vous encouragent, vous motivent, vous embellissent, vous épanouissent, vous rendent heureux, vous inspirent. Avec de telles personnes, on se sent bien. On a l'impression d'un rayon de soleil à chaque fois qu'il passe, d'une bouffée d'air. Ces gens, il faut les garder précieusement. Et alors, qui sont les gens qu'il faut laisser partir? Eh bien, tout simplement, ceux qui ne font pas tout cela, ceux qui ne vous font pas confiance, qui ne vous écoutent pas, qui ne vous encouragent pas, qui ne vous motivent pas, qui ne vous rendent pas heureux, qui ne vous inspirent pas, qui sont ennuyeux ou indifférents. Eh bien, dans ce cas-là, laissez-les tout simplement.

l'inspiration de Brahms, on la doit souvent à la spontanéité de sa plume. Il griffonnait quelques partitions comme ça en entendant les chansons populaires, en entendant les danses hongroises. Cela a donné les nouveaux Liebeslieder Walzer opus 65A.

0: les New Liebeslieder Walser opus 65A de Brahms avec le duo piano 4 mains Colon Deleito.
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0: Vous aimez le calme, et plus précisément le calme de la forêt. Anton Dvorak avait tout prévu. C'est Misha Majski au violoncelle et l'orchestre de Paris dirigé par Simon Bischoff.

0: Poème symphonique de Anton Dvorak, c'était Le calme de la forêt, interprété par Misha Majski au violoncelle.
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1: Sénabou, le bec au Hangar Zéro qui se situe au Havre 37 quai de la Saône, tous les mercredis, vous avez plusieurs rendez-vous.
2: Et oui, tous les mercredis, on se retrouve en hangar. On débute la journée du coup avec un petit déj solidaire à 9h30, donc c'est gratuit. Vous venez boire un café avec nous, discuter et prendre votre petit déjeuner gratuitement, donc viennoiserie, pâtisserie. Il y a pas mal de choses que LH Anti-Gaspi récupère pour les distribuer. Ensuite, on propose du coup l'après-midi des ateliers. Donc il y aura l'atelier macramé, l'atelier adulte-enfant et l'atelier dessin. Donc ces ateliers-là sont de 15h à 17h et sont à prix libre. Pour l'atelier macramé et l'atelier dessin, ce sera des ateliers gratuits car c'est dans le cadre de l'appel à projet que nous avons fait. Et ensuite, on va retrouver également la musique irlandaise. Donc ça, ce sera à partir de 17h30 et jusqu'à 19h et c'est gratuit.
1: Tous les mercredis.
2: Tous les mercredis. Et parfois, il y a même des danseurs qui viennent danser sur la musique irlandaise.
1: Donc, on a tous les rendez-vous. De toute façon, vous avez un site internet qui est complet où on retrouve un certain nombre de renseignements. Il y a même un numéro de téléphone 02 32 92 68 51 où on peut vous contacter pour avoir des infos. Et on peut venir de toute façon, même toute la semaine, puisque c'est ouvert de quelle heure à quelle heure ?
2: De 9h à 17h toute la semaine. Et du jeudi au samedi, ça ferme à 1h30. Avec les événements, selon les événements.
1: Bon, en tous les cas, le mercredi, on sait qu'on peut avoir un petit déjeuner citoyen.
2: C'est bien ça.

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2: Parmi les thématiques privilégiées de Maurice Ravel, dans sa musique pour piano, nous retrouvons la pavane pour une infante défunte, interprétée par Jean-Yves Thibaudet.

0: C'était Pavane pour une infante défunte, pièce pour le piano, de Maurice Ravel, interprétée par Jean-Yves Thibaudet.
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Je vous propose un allegro de sonate, une sonate de Beethoven avec Renaud Capuçon au violon, Franck Braley au piano. C'est le mouvement numéro 3 de la sonate en la majeure de Beethoven, sonate opus 30, numéro 1.

0: C'était le troisième mouvement de la sonate numéro 6 en La majeur, opus 30 numéro 1 de Ludwig van Beethoven, avec Renaud Capuçon au violon et Franck Bralet au piano.
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0: C'était Patrick Gallois interprétant avec brio le vol du bourdon de Rimsky-Korsakov.
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avec le compositeur Max Reger. Nous sommes dans l'époque post-romantique allemande et nous entendons ici un andante lyrique avec les musiciens de l'orchestre de chambre du Kremlin que dirige Misha Haïlevski.

0: Micha Raïlevski à la tête de l'orchestre de chambre du Kremlin dans ce morceau intitulé Andante lyrique de Max Reger.
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0: Cela glissait sous les doigts de François Chaplin. Nocturne, opus 27, numéro 1, de Frédéric Chopin.
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3: Le Hangar Zéro au Havre est né de l'envie de créer un espace ouvert, accessible et collectif, dédié aux rencontres, à la coopération, à la création et au soutien. Dans un contexte plus qu'incertain, cet objectif reste inchangé, faire vivre un lieu commun, ancré sur le territoire, attentif aux enjeux sociaux, culturels et écologiques, et ouvert à toutes et à tous. Notamment, tous les mardis, il y a une distribution AMAP de 18h à 19h, mais c'est sur inscription.

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2: Une danse de berger dans notre émission. Et oui, une danse intitulée Tarentelle styrienne. Claude Debussy nous a laissé là une pièce absolument magique. Elle est interprétée par Alain Planès.

0: Alain Planès au piano dans cette pièce absolument admirable de Claude Debussy intitulée Tarentelle styrienne.
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0: Comme dans tous les scherzi de l'histoire de la musique, il y a ce côté tourbillonnant et parfois étourdissant. Et ici, dans l'œuvre d'Anton Bruckner, la symphonie numéro 4, nous retrouvons vraiment cette ambiance assez saisissante avec une orchestration particulièrement riche, des cors, des trompettes qui s'en donnent à cœur joie. Voici le scherzo donc, de cette symphonie numéro 4. L'orchestre des Champs-Élysées est dirigé par Philippe Hervègue.

0: C'était le scherzo et le trio de la symphonie numéro 4, dite romantique, en mi bémol majeur. Une œuvre composée dans les années 1878-1880 par le célèbre et monumental Anton Bruckner. L'orchestre des Champs-Élysées était dirigé ici par Philippe Hervaeg.
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0: Mademoiselle, madame, m'accorderez-vous cette valse ?

0: C'était la valse extraite de la sérénade pour cordes en do majeur opus 48 de Tchaïkovski avec Daniele Gatti et le Royal Philharmonic Orchestra.
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0: Que diriez-vous d'une petite balade musicale ? C'est ainsi que Eugène Isaïe a intitulé sa sonate en ré mineur pour violon seul avec le virtuose Maxime Vengerov.

0: C'était de Eugène Isaïe, la ballade en ré mineur pour violon seul par Maxime Vengerov.
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amis de la musique en général et du jazz en particulier, bonjour. Je vous présente aujourd'hui Édouard Penn, un musicien inventif et entreprenant qui organise des concerts dans les rues de Paris depuis quelques années, qui les enregistre et les propose ensuite sur Internet.

C'était Nuages de Django Reinhardt, enregistré le 28 septembre 2020 sur les quais du canal de l'Ourcq à Paris, dans le cadre de Paris Jazz Session. Arrangement de Philippe Magnez, Robert Fist est à la clarinette, Julien Catiot à la guitare, Damien Barillon à la basse. Quant au violon, Jules Dussap, Léo Ullmann, Stéphane Padel et Maud Pagès. L'entreprise avait commencé en 2019 et les liens entre musiciens s'étaient développés par nécessité pendant l'épidémie du Covid. Édouard Penn sollicite les autorisations de la ville de Paris, invite les musiciens, suggère les choix du répertoire. Édouard Penn déménage son piano et quand il ne joue pas de la contrebasse, assure la prise de son puis la diffusion de ses enregistrements vidéo.

C'était la flambée montalbanaise de Gus Wider qu'on a souvent entendu dans Jazz Time. L'invité était Noé Claire à l'accordéon, Amaury Fay est au piano, Romain Vuillemin, qu'on a aussi entendu dans Jazz Time, était à la guitare, Édouard Penn à la contrebasse et David Pécha à la batterie. Les musiciens jouent toute l'année et pendant l'hiver, ils jouent avec leurs gants, leurs manteaux, leurs bonnets. Des concerts sur place du côté de l'avenue Parmentier, dans le 11e arrondissement, à l'abri du bruit et de la circulation.

C'était L'amour à la plage de Muriel Moreno. La chanteuse invitée était Gabriel Sandman. Toujours des arrangements de Philippe Magnez, Mehdi Hamidou à la basse, Bastien Brison au piano, David Péché à la batterie, César Poirier, qu'on a aussi entendu dans Jazz Time, au sax, ainsi que Thomas Gomez. Alexis Bourguignon et Vid Sketa, Nicolas Vasquez sont au trombone, accompagnés par une dizaine de violons.

C'était le 4 mars dernier, Tricostim d'Oscar Petitfort. L'invité était William Brunard à la basse et sur des arrangements, cette fois de David Pécha, qui est aussi à la batterie. Bastien Brison au piano, Cyril Gelamini et Édouard Vallet au trombone. Et trois saxos, Ludovic Ernaud, Thomas Letellier et César Poirier. Alexis Bourguignon et Jules Jacep étaient à la trompette.

Un mois plus tard, le 15 avril, c'était Avalon d'Al Jolson. L'invité était le vibraphoniste Maxime Prébet, lui aussi passé dans Jazz Time. Tout comme Romain Villemain à la guitare, Amory Fay était au piano.

Et en juin, le 17, c'était Limbo Jazz de Duke Ellington, Edouard Penn à la basse, Bastien Brison au piano et au sax César Poirier, Corentin Gignot et Thomas Gomez.

0: Le 30 juillet dernier, c'était Brownie Speaks de Clifford Brown, invité Vince Tecca à la trompette avec Thomas Gomez au sax alto, plus tous les musiciens habituels que j'ai déjà cités, avec Robinson Cowie et Cyril Gelamini au trombone. Enfin, tout récent, I Won't Say I'm In Love de Dallen Menken. Le 9 septembre dernier, l'invité était Nema Naouri, accompagné par 4 choristes, 13 violons, 4 cellos, une basse, un piano, 2 flûtes, 2 clarinettes, 2 hautbois, un basson, 2 trompettes, un percussionniste. C'était un véritable événement dans les rues de Paris. Merci à Jérôme, à la semaine prochaine.
1: Merci.

0: Il est minuit, vous écoutez Albatros, c'est l'heure de votre rendez-vous philo en compagnie de Camille Escamilla.
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2: Elle nous arrache à la morne répétition du quotidien, à l'ennui. Elle donne du sel, de l'intensité à la vie en nous confrontant à l'inconnu, au risque. Eh oui, c'est de l'aventure qu'il s'agit aujourd'hui. L'aventure est une série d'événements, de péripéties qui introduit une rupture dans le cours de la vie. Comme telle, l'aventure est au sens propre extraordinaire. Elle expose à l'imprévisible, voire à l'adversité, celui qui l'accepte ou même va au-devant d'elle. Il faut même du danger dans l'aventure, le danger qui exalte la vie elle-même, qui la rend passionnante. Ceux qui recherchent l'aventure veulent échapper à l'ennui, veulent que quelque chose leur arrive, sans quoi ils ne se sentent pas vivre. Paradoxalement, c'est en frôlant la mort qu'on se sent vivre. Toutefois, cette présence du danger, et donc derrière celle-ci de la mort possible, ne doit pas être trop massive, sans quoi l'aventure n'est plus aventure mais drame. Pour demeurer stimulante, l'aventure doit donc articuler de la légèreté et de la gravité. De la légèreté pour ne pas virer au tragique, du sérieux pour qu'on y soit quand même impliqué. C'est cette articulation qu'évoque Yankelevitch dans son essai sur l'aventure. Écoutons-le. Supprimer l'un des deux contraires, jeu ou sérieux, et l'aventure cesse d'être aventureuse. Si vous supprimez l'élément ludique, l'aventure devient une tragédie. Et si vous supprimez le sérieux, l'aventure devient une partie de cartes, un passe-temps dérisoire et une aventure pour faire semblant. Ou avec d'autres images, pour qu'il y ait aventure, il faut être à la fois dedans et dehors. Celui qui est dedans de la tête aux pieds est immergé en pleine tragédie. Celui qui est entièrement dehors, comme un spectateur au théâtre, contemple un spectacle dont il est détaché sans le prendre au sérieux. Tel est le monde vu d'un fauteuil et dans l'optique contemplationniste du jeu. L'aventureux est à la fois extérieur au drame comme l'acteur et intérieur à ce drame comme l'agent inclus dans le mystère de son propre destin. L'aventure est donc pour Yankelevitch paradoxalement faite de contraire. Elle échappe à la logique et témoigne

0: Mon film d'aventure préféré, réalisé par Philippe de Broca, avec comme héros Adrien, joué par Jean-Paul Belmondo. De retour en permission à Paris, Adrien va devoir se lancer à la poursuite des kidnappeurs de son amoureuse Agnès, et ce jusqu'au Brésil. Tout cela sur fond de statuettes dérobées au musée de l'Homme et de trésors. Tout se termine bien et Adrien peut rentrer à la caserne. C'est la fin du film. Il est dans le train et attend son ami Lebel, qui est en retard. Écoutons-les.
1: Et Bigot, t'as pas vu Lebel ?
2: Non, non.
1: Bon, mais qu'est-ce qu'il fabrique alors pour tout dire ? Allez, dépêche-toi ! Allez, monte !
3: Oh, si tu savais, si
1: attends,
3: tu savais,
1: non, les corps, les
3: oh, non, non, non, attends, attends, laisse-moi prendre mon souffle.
1: Oh, je t'ai ramené un petit souvenir.
3: Je te remercie. Oh, si tu savais, si tu savais.
1: Bah, qu'est-ce qui t'arrive?
3: Ah non, t'as jamais vu des embouteillages pareils, mon vieux. 3 heures pour venir de chez moi, 3 heures.
1: Tu viens?
3: Des reflets? Tout Paris a traversé.
1: Quelle aventure!
0: Si on laisse de côté l'ironie, n'est-ce pas l'imagination seule qui peut faire exister l'aventure? D'abord, parce qu'elle nous en fournit les ingrédients. Des rencontres, des hasards d'où jailliront des péripéties improbables, avec des monstres, des contrées extraordinaires, inexplorées, sur Terre, sous terre, sur mer, sous mer, sur la lune, Mars, dans l'espace, dans le temps. Et parmi ces ingrédients, il y a aussi les méchants, qui malgré toute leur bonne volonté n'en finissent jamais avec la vie de l'aventurier. Pour que l'aventure puisse continuer, celui-ci évite toujours la mort, sans cesser de la frôler, là où, dans la vraie vie, on serait mort 20 fois. Et si l'aventure semble devoir appartenir à la fiction plus qu'à la réalité, c'est aussi, et peut-être surtout, parce qu'elle tire sa temporalité du récit. Ainsi, le récit serait constitutif de l'aventure, car c'est lui, le récit, qui délimite le début et la fin, le début qui est en réalité est transfiguré par la fin. Dans la vraie vie, les événements se succèdent dans une continuité qui ne laisse rien présager. Rien sur le moment ne relève d'un commencement, puisque le temps s'écoule sans cesse et que nous sommes pris dans son flux. Ce commencement est donc en réalité rétrospectif. Il suppose le point de vue extérieur de celui qui connaît la fin et qui peut faire apparaître des moments chargés de sens, pleins de promesses. Et celui-là, celui qui a ce point de vue extérieur, eh bien, c'est le narrateur. Vivre, c'est être entraîné dans le flux, et donc, il n'y a pas d'aventure vécue. Telle est la découverte décevante que fait Roquentin, le narrateur de La Nausée de Jean-Paul Sartre. Roquentin qui se rend compte qu'il se racontait sa vie quand il croyait avoir vécu des aventures. Écoutons-le. Pour que l'événement le plus banal devienne une aventure, il faut et il suffit qu'on se mette à le raconter. C'est ce qui dupe les gens. Un homme, c'est toujours un conteur d'histoires. Il vit entouré de ses histoires et des histoires d'autrui. Il voit tout ce qui lui arrive à travers elle et il cherche à vivre sa vie comme s'il la racontait. Mais il faut choisir, vivre ou raconter. Par exemple, quand j'étais à Hambourg avec cette Erna, dont je me défiais et qui avait peur de moi, je menais une drôle d'existence, mais j'étais dedans, je n'y pensais pas. Et puis un soir, dans un petit café de San Paoli, elle m'a quitté pour aller au lavabo. Je suis restée seule, il y avait un phonographe qui jouait Blue Sky. Je me suis mise à me raconter ce qui s'était passé depuis mon débarquement. Je me suis dit. Le troisième soir, comme j'entrais dans un dancing appelé la Grotte Bleue, j'ai remarqué une grande femme à moitié saoule. Et cette femme-là, c'est celle que j'attends en ce moment, en écoutant Blue Sky et qui va revenir s'asseoir à ma droite et m'entourer le cou de ses bras. Alors, j'ai senti avec violence que j'avais une aventure. Mais Erna est revenue, elle s'est assise à côté de moi, elle m'a entouré le cou de ses bras et je l'ai détestée sans trop savoir pourquoi. Je comprends à présent. C'est qu'il fallait recommencer de vivre et que l'impression d'aventure venait de s'évanouir. Quand on vit, il n'arrive rien. Les décors changent, les gens entrent et sortent, voilà tout. Il n'y a jamais de commencement. Les jours s'ajoutent aux jours sans rime ni raison, c'est une addition interminable et monotone. Mais quand on raconte la vie, tout change. Seulement, c'est un changement que personne ne remarque. La preuve, c'est qu'on parle d'histoires vraies, comme s'il pouvait y avoir des histoires vraies. Les événements se produisent dans un sens et nous les racontons en sens inverse.

0: on a l'air de débuter par le commencement. C'était par un beau soir de l'automne de 1922, j'étais clerc de notaire à Marome. Et en réalité, c'est par la fin qu'on a commencé. Elle est là, invisible et présente. C'est elle qui donne à ces quelques mots la pompe et la valeur d'un commencement. Mais ne peut-on objecter à Roquentin que nous avons quand même dans la vie le pouvoir de commencer une chaîne d'événements? Et ce, par la décision de partir en voyage. La fiction elle-même, d'ailleurs, associe pratiquement toujours aventure et voyage. Ulysse, Gulliver, Robinson, Simbad, Tintin, les héros de Jules Verne, de Conrad, de Stevenson, voyage. En quoi le changement d'espace nous ouvre-t-il donc la temporalité de l'aventure? C'est que le voyage se découpe sur le fond de la vie de tous les jours, sur le fond de sa répétition. Il défait la continuité routinière et ouvre l'avenir, l'arrache au métro, boulot, dodo. Du même coup, il est confrontation à l'imprévu. Voyager, c'est explorer et découvrir. La nouveauté est inhérente au voyage, une double nouveauté, celle des lieux et d'abord de la nature, mais aussi celle des hommes obéissant à d'autres coutumes. S'exposer à l'imprévu, c'est aussi bien sûr prendre des risques, aller vers l'adversité. L'ailleurs est ainsi auréolé de toutes les aventures qui nous y attendent. C'est pourquoi les grands navigateurs, les grands explorateurs sont à nos yeux les vrais aventuriers. Les grands navigateurs, par exemple Colomb, Magellan, Marco Polo, partir à l'inconnu, sur la mer, milieu instable, propice à l'aventure. Stanley, grand explorateur, qui en 1871 retrouva le missionnaire Livingstone perdu au fin fond de l'Afrique, ce même Stanley qui le premier traversa cette Afrique en 3 ans, d'est en ouest, et l'appela le continent sombre. Et plus près de nous, Neil Armstrong qui le premier marcha sur la Lune. Cette liste, non exhaustive, nous fait immédiatement prendre conscience que ces aventures étaient ce que nous ne saurions pas vivre, ces explorateurs, ce que nous ne saurions pas être, des pionniers. Ils n'avaient pas été précédés, eux. Le monde, alors, était vierge. Nous qui voyageons aujourd'hui, nous sillonnons un monde maîtrisé, un monde connu où les nations ne cessent d'échanger, un monde rétréci à la mesure de nos moyens de transport de plus en plus rapides. Ces artisans des cartes ont largement contribué à tuer l'aventure qu'ils avaient eux-mêmes connus. Ils avaient noué les premiers contacts, fait naître les premiers échanges et du même coup fait également disparaître l'inconnu et les imaginaires qu'il suscita chez les anciens. À en croire Hérodote ou Pline, des peuples extraordinaires, improbables, habitaient les terres inexplorées. Bref, les aventuriers ont désenchanté le monde et l'aventure avec lui. C'est d'ailleurs bien ce que suggère Conrad dans cet extrait de « Au cœur des ténèbres » où Marlowe raconte comment lui est née sa vocation de marin, son goût pour l'aventure, mais aussi comment cette vocation a, dans un premier temps, été contrariée. Quand j'étais petit garçon, j'avais une passion pour les cartes. Je passais des heures à regarder l'Amérique du Sud ou l'Afrique ou l'Australie et je me perdais dans toute la gloire de l'exploration. En ces temps-là, il restait beaucoup d'espace blanc sur la terre et quand j'en voyais un d'aspect assez prometteur sur la carte, je mettais le doigt dessus et je disais « Quand je serai grand, j'irai là ». Le pôle Nord était l'un de ces endroits-là, je me souviens. En fait, je n'y suis pas encore allé et ce n'est pas maintenant que j'essaierai. La magie s'est perdue. D'autres lieux se trouvaient épars vers l'équateur et à toutes sortes de latitudes partout dans les deux hémisphères. Je suis allée dans plusieurs d'entre eux. Eh bien, bon, n'en parlons pas. Mais il en restait un, le plus grand, le plus blanc, si l'on peut dire, par lequel je me sentais attirée. Il est vrai qu'entre-temps, ce n'était plus un espace blanc. Il s'était rempli depuis mon enfance de rivières, de lacs et de noms. Ce n'était plus un espace blanc de délicieux mystères, une zone vide, propre à donner à un enfant des rêves de gloire. C'était devenu un lieu de ténèbres. L'espace blanc auquel Marlowe fait allusion, c'est l'Afrique, dont nous parlions plus haut à propos de Stanley. Le paradoxe est donc justement que c'est son exploration, sa découverte, qui l'a obscurci. La connaissance n'a pas été source de lumière, mais au contraire de ténèbres. Pour Marlowe, la cartographie, mais aussi la colonisation, sont une fermeture au rêve, à l'ambition, à l'aventure. Si ce continent est noir désormais, ce n'est pas en raison de la couleur de peau de ses habitants, ni même de l'opacité de la forêt, mais parce que les hommes blancs lui ont ôté sa virginité. Que reste-t-il donc à nos voyages aujourd'hui ? Le monde mondialisé n'est-il pas devenu le monde de la maîtrise, le monde où l'aventure n'est plus possible ? L'aventure réelle, l'aventure vécue, n'appartient-elle pas désormais au passé, puisque le voyageur ne découvre plus vraiment ? Le voyageur, devenu touriste, sait déjà à l'avance ce qu'il va trouver. Il a le guide Michelin, le guide du Routard, le Lonely Planet, tout plein de photos admirables. Son initiative reste d'y avoir été lui aussi et d'avoir vu. Pris dans le tourisme de masse, il témoigne d'une soif d'altérité toute relative, puisqu'il a besoin de l'organisation lui assurant une sécurité maximale et ne tolère sur place que des conditions de vie semblables à celles de son pays. L'aventure ne se trouve plus guère aujourd'hui que dans les slogans publicitaires. Récemment, une publicité d'agence de voyage dans un magazine féminin osait proposer de découvrir les Papous comme on ne les avait jamais vus. Et d'ailleurs, voir, n'est-ce pas tout ce qu'il lui reste à faire ? Contrairement à Ulysse, le touriste aujourd'hui ne saurait dire à son arrivée « En quelle terre ai-je échoué ? Vais-je trouver des brutes et des sauvages sans justice ou des hommes hospitaliers craignant les dieux ?» Qu'est-ce qu'une aventure dans laquelle on ne fait que voir, être spectateur ? Rappelons-nous Yankelevitch qui disait qu'il ne suffisait pas d'être spectateur, qu'il fallait aussi être acteur. Évidemment, on pourrait se lamenter et ironiser sans fin sur cet état de choses. Mais la question est-elle vraiment de savoir si l'aventure est encore possible aujourd'hui ? N'est-elle pas plutôt de se demander si vivre vraiment, c'est courir, explorer le monde, si une vie digne de ce nom est une vie aventureuse ? L'image positive de l'aventurier est en grande partie déterminée par l'idée que la sédentarité est bourgeoise. Le voyageur, c'est celui qui, contrairement aux bourgeois, refuse de s'installer, refuse la vie confortable, au bout du compte, la vie étroite et médiocre. Si le bourgeois a des aventures, c'est au sens sexuel de l'expression, incapable qu'il est, de partir à l'aventure, de vivre dangereusement pour reprendre la belle expression de Nietzsche. Et de fait, quand Yankelevitch décrit l'aventurier, sa soif de voyage dans les extrêmes, il l'oppose à la vie bourgeoise. Lisons. Le besoin d'atteindre les extrêmes et les finistères qui sont le nec plus ultra de l'espace, d'aller dans les profondeurs du sol ou de l'océan, au sommet des montagnes ou vers l'extrême altitude du monde sidéral, au pôle nord, au pôle sud, en extrême orient, en extrême occident, tout cela témoigne clairement d'une tentation extrémiste et même puriste. L'aventureux aspire à un au-delà de la zone mitoyenne, de cette zone des mélanges qui est aussi la zone de l'optimum biologique, celle où l'homme vit et respire le plus confortablement, mais dans laquelle, n'étant ni ange ni bête, il mène l'existence la plus bourgeoise et la plus casanière. Les hommes de la continuation engraissent et prospèrent dans cet entre-deux. Et d'ailleurs, Ulysse, pour Yankelevitch, n'est pas un véritable aventurier. Il ne désire qu'une chose, rentrer à Ithaque, retrouver sa patrie, sa femme, sa famille, son fils. De cette comparaison entre le bourgeois et l'aventurier, nous comprenons aussi que la quête de l'aventurier a à voir avec le désir d'indépendance, un refus de se laisser enfermer dans les valeurs et les contraintes sociales du travail, du mariage, de la famille. Il y a quelque chose d'individualiste, voire presque d'aristocratique dans cet idéal de vie. Toutefois, la question que nous nous poserons pour terminer est la suivante. Une vie s'inscrivant dans les conventions sociales du travail, de la famille, une vie sédentaire est-elle pour autant une vie étroite, une vie médiocre? Faut-il courir le monde et l'aventure pour exister pleinement? Eh bien, c'est cette question qui se trouve au cœur de ce film, qui n'est pas un film d'aventure, le film de Frank Capra, La vie est belle. Ce film que moi-même et mon amie Laurette aimons tant. George Bailey, joué par James Stewart, en est le héros ordinaire. Dès sa plus petite enfance, George rêve d'aventure, ne vit que pour ses futures aventures qu'il ne connaîtra pourtant jamais. Écoutons-le dans cet extrait où une glace à la noix de coco lui évoque son destin d'explorateur.
1: Qu'est-ce que c'est que cette histoire? Tu n'aimes pas les noix de coco? C'est inouï, est-ce que tu sais d'où elles viennent seulement? Tiens, regarde! Elles viennent de Tahiti, elles viennent des îles Fidji, des contrées lointaines.
2: Un nouveau journal? Je ne l'ai encore jamais vu.
1: Le contraire, c'est étonnant. Il n'y a que nous, les explorateurs, qui le lisons. J'ai été nommé avant-hier membre correspondant de la Société Nationale de Géographie.
2: C'est de cette oreille que tu n'entends pas? George Bailey, c'est toi que j'aimerais toute ma vie.
1: Je deviendrai un explorateur des plus connus, tu verras. J'entretiendrai un magnifique harem. Et des femmes, j'en aurai au moins 20.
0: Mais voilà. George ne partira jamais. Empêché une première fois par le décès de son père qui le contraint à reprendre la société familiale de prêt et de construction, puis une seconde fois par un frère qui ne le remplacera pas dans cette tâche, et même le jour de son voyage de noces, George, retenu par ses liens sociaux et familiaux, ne pourra quitter la petite ville de Bedford Falls, continuera à aider les pauvres, à accéder au logement et sacrifiera ses projets d'aventure. Toutefois, il vivra l'extraordinaire. Une aventure, pourrait-on dire, une aventure surnaturelle, quand son ange gardien, venu sur Terre pour le sauver du suicide, le propulsera dans le monde tel qu'il aurait été sans lui. George Bailey, persuadé qu'il aurait mieux valu pour lui de ne point naître, prendra alors la mesure de son erreur en découvrant que sans lui, Bedford Falls eût été le règne de l'injustice et de la violence. Ainsi, il échappera au regret, à la conscience d'avoir raté sa vie, lui qui a tant œuvré pour les autres. Certes, George Bailey n'a pas connu le monde, n'a pas sillonné les mers, mais il a mené une belle vie.
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1: Autant vous dire, nos deux invitées ne sont pas des voyageuses comme les autres. Elles ont choisi d'aider à faire vivre le dispensaire d'un village. Ça se passe à Koundel, en Mauritanie, et elles vont nous dire ce qu'elles connaissent du pays ou ce qu'elles ont découvert.

0: Escapade, une émission de Didier Blond, ce montage réalisation Gisèle Billan. Aujourd'hui, la Mauritanie avec deux invités, Edwige Soyer et Roselyne Mabille. Edwige Soyer, Roselyne Mabille, bonjour. Un indicatif presque bonjour. Africain bonjour. Pour parler de la Mauritanie. Alors, je disais, vous êtes des voyageuses pas comme les autres. En fait, vous faites partie d'une association.
1: Tout à fait.
0: Qui s'appelle DPK.
1: DPK.
0: Ça veut dire quoi ?
1: Dispensaire pour Koundel.
0: Et Koundel se trouve ?
1: Koundel se trouve en Mauritanie, au bord du fleuve Sénégal, puisque le fleuve est la frontière entre la Mauritanie et le Sénégal.
0: Vous travaillez vraiment pour faire vivre ce dispensaire, donc vous ne vous baladez pas comme les touristes habituels. Vous êtes là-bas pour donner un coup de main. C'est de l'humanitaire. Il y a plein de préjugés sur ces pays non touristiques. C'est quoi le premier regard que l'on a ?
1: Bah déjà, j'ai envie de dire qu'on ne fait pas de l'humanitaire, on fait de la solidarité. C'est un mot que nous préférons toutes les deux. Et puis, bah, le regard qu'on a, c'est évidemment étonnant. On arrive dans un autre monde et on n'a plus de repères. C'est-à-dire qu'on ne vit pas au même rythme et la vie n'est pas construite de la même façon. Il y a un temps de vie extrêmement important, qui peut paraître lent, mais qui est extrêmement efficace finalement. Et moi, ce qui m'avait marqué la première fois où j'étais allée dans ce village, c'est la solidarité qu'il y a entre les gens. Parce qu'on dit pays pauvre, mais c'est quand même des villages où personne ne dort dehors et tout le monde mange tous les jours. Quand quelqu'un n'a pas à manger, par respect, on lui apporte à manger la nuit pour pas que les gens voient qu'ils n'ont pas à manger. Nous, chez nous, aujourd'hui, les gens dorment dans la rue et ne mangent pas tous les jours. Je pense qu'on a quand même des leçons à prendre.
0: Solidarité, pudeur.
1: Respect des gens, respect de l'autre. Une attention vers l'autre aussi. Un regard. Savoir que les autres autour de nous sont là. On n'est pas seul.
0: Edwige Soyer, pareil, quelle a été votre première impression ? Vous aviez l'habitude de voyager avant ?
2: Non, pas tant que ça. En Europe, oui. Sinon, non, je n'avais jamais découvert le continent africain. Un dépaysement complet. Nous arrivons dans un monde où il n'y a pas d'argent. Ce sont des habitants qui vivent de leur culture. Quelques boutiquiers. Bon, enfin, quand je dis boutique, c'est, disons, un petit cagibi.
1: La cabane en bois.
2: Tout à fait. Avec un. En bois ou en terre.
1: Ou en terre, oui, voilà. Ça dépend. Des moyens.
2: Alors là, c'est la super grande surface parce qu'on peut trouver de la tongue, du thé, du tabac et du sel, du poivre. On trouve beaucoup de choses. Enfin, les choses nécessaires au village. Ce qui m'avait frappé, c'est des petites choses qui nous. Si vous voulez de l'huile, c'est par cuillère à soupe que ça s'achète et on vous met ça dans un petit sachet plastique. Enfin, tout est complètement différent. Voilà. On ne peut pas comparer du tout. Et ils ne peuvent pas comprendre ce que nous vivons en Europe, enfin en Occident. Ils ne peuvent pas. Ils ne peuvent pas imaginer puisque
1: c'est démesuré.
2: Voilà, ça n'a rien à voir. Ça n'a rien à voir. Donc voilà, on vit dehors, on mange dehors, on mange tous ensemble.
1: On dort dehors, on dort à la belle dehors. Étoile.
0: Le climat n'est pas le même.
2: Le climat n'est pas le même, non. Les tempêtes de sable sont parfois un petit peu...
1: Dures.
2: Difficiles. La saison de pluie également, mais sinon c'est de la chaleur. Effectivement, le matin, il ne fait peut-être que 18 degrés, mais l'après-midi, ça monte extrêmement vite. Les enfants à 18 degrés le matin sortent quelquefois avec un petit anorak avec un peu de fourrure, mais deux heures après, ils sont tout nus et ils ont bien chaud. Non, il n'y a rien à voir. Pour la cuisine, rien à voir non plus, puisque c'est uniquement des braises que l'on chauffe. Et il faut faire très attention aux brûlures des pieds des petits qui marchent auprès de leur maman. Pour vous dire, il n'y a pas d'eau, donc il faut aller chercher au puits. Les femmes sont très courageuses de porter ça sur leur tête, les enfants également. Non, il n'y a rien de comparable. Les boutiques, le boucher par exemple, l'étalage, ce sont des morceaux de viande crochés au bout d'un bout de bois. Non, tout est complètement différent. Il n'y a rien de comparable.
1: C'est un autre rythme de vie.
2: Et un autre monde. Et une autre culture. Et voilà, ce sont des gens qui semblent heureux avec rien.
1: Et qui partagent rien. C'est ça qui est fort.
0: Et une autre musique.
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1: Pendant que passait la musique, je vous posais une question, je vous disais, mais les femmes là-bas sont toutes voilées, et vous me disiez non, justement.
2: Non, effectivement, elles ne sont absolument pas voilées. Dans les villages comme ça, ce n'est pas quelque chose qui existe, contrairement à ce qu'on pourrait penser. C'est très européen. Alors là, on ne va peut-être pas être d'accord avec moi, mais il n'y a pas de débat, mais c'est très européen. En sur la ville de Kaïdi, qui est à 50 km de Koundel, il y a une ou deux femmes voilées. C'est une grosse ville hein, quand même, mais il y a une ou deux femmes voilées. Et à Nouakchott, il n'y en a pas énormément, très peu, très très peu.
1: Koundel, c'est combien d'habitants environ ce village ?
2: Entre 3 500 et 4 000 à peu près.
1: Personnellement, j'avais été étonné également au Sénégal de m'apercevoir que la plupart des femmes voilées, c'était des femmes qui allaient à la messe chrétienne. Et qu'il y avait en fait assez peu, très peu de musulmanes voilées, et que c'était le dimanche, quand on est allé à la messe, que les femmes se voilaient. En Mauritanie, il semblerait que ce soit la même chose.
2: D'abord, les femmes dans le village ne vont pas à la mosquée. Elles prient chez elles, la mosquée est réservée aux hommes. Alors évidemment, là, on peut parler des droits des femmes. Là, il y a de quoi faire, on peut faire plusieurs émissions. Mais malgré tout, parallèlement, je pense que pour elles, c'est pas forcément très important d'aller dans cette mosquée, parce qu'elles ont un rôle extrêmement important dans la famille, contrairement à ce qu'on peut croire, et elles font énormément de choses. Et il y a une place de la femme dans la famille qui n'est pas uniquement caricaturale, la femme qui fait des enfants et qui fait la cuisine. Elles ont tout un panel d'activités parallèles. Et par exemple, nous, quand on y est allé cet été, un groupe de femmes est venu nous voir pour nous demander de l'aide parce qu'elles ont un problème d'arrivée d'eau là où elles habitent. C'est-à-dire que le village qui était... Les personnes qui habitaient en bas du village sont montées sur le haut du village parce qu'il y avait des problèmes de chaleur, parce que les maisons étaient trop serrées. Le problème maintenant, c'est qu'elles n'ont plus l'arrivée d'eau comme elles avaient en bas du village. Donc elles sont venues en groupe, c'est-à-dire qu'il y a 15 femmes qui sont venues me voir pour me dire voilà, on a besoin d'un coup de main pour trouver une solution pour l'eau. Et elles s'autogèrent toutes seules sur ce problème-là. Elles n'ont pas attendu que les hommes viennent nous voir ou leur disent il faut aller voir Roselyne et Edwige pour essayer de voir ce problème-là. Elles prennent en charge beaucoup de choses dans le village.
1: Edwige, soyez, c'est pareil, lorsque nous avons préparé cette émission, vous m'expliquiez que le dispensaire n'avait pas été ouvert avant que vous arriviez et il n'y avait ni eau ni électricité.
3: Tout à fait. Le dispensaire a été ouvert en 2001 et je crois que le gouvernement a nommé un infirmier d'État en 2009, le premier. Sa mission est à peu près de 2 ans à chaque fois et après il est déplacé par le gouvernement, ils en envoient un autre. Mais de 2004, de 2001 à 2009, on intervenait à 2 ou 4 infirmières et on ouvrait ce dispensaire pour une quinzaine de jours. Et la population nous attendait, bien évidemment, parce qu'il n'y avait que ce moyen-là pour pouvoir avoir un petit peu d'antalgique et d'antibiotiques et se soigner.
1: Et il faut, on pense à l'étonnement quand on arrive dans des situations comme celle-là. Nous, quand on a une panne de robinet, on est complètement perdu. Ce sont des gens qui, eux, vont au puits.
3: Oui, oui, oui. Ils ont le puits pour le quotidien, pour boire déjà, c'est surtout ça, pour faire la cuisine. Sinon, c'est le fleuve lui-même qui sert pour laver le linge, pour faire la vaisselle et pour laver les enfants.
1: Le village est à combien de kilomètres de ce fleuve ?
3: Quelques mètres, oui. Roselyne, combien ?
2: Oui, c'est tout au bord, hein, en fait. Le village est installé au bord du village, tout à fait. Au bord du fleuve, oui, tout à fait. Oui, c'est vraiment
3: on est sur
2: le
3: la berge, en fait.
2: Ouais, on est sur la berge. Le village est étalé et la partie longue du village se trouve le long de la berge.
3: Et le dispensaire est à 400 mètres à peu près,
2: oui, à peu près. Ouais.
3: Des berges du fleuve.
1: Petite pause musicale.
4: Fin de guitare de taille. Deux fois. Vas-y. Voilà, toutes les deux.

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0: Nous entendons une musique mauritanienne. Avez-vous eu l'occasion d'assister à des concerts, des spectacles ?
1: Oui, parce qu'il y a une association dans l'association du village. Il y a plusieurs secteurs, santé, éducation, parents d'élèves, et il y a une section, culture, voilà. Et donc les jeunes généralement nous font des soirées quand on y va. Donc on peut voir de la danse, on peut voir des pièces de théâtre et on peut voir aussi de la musique.
0: Pièces de théâtre en mauritanien.
1: Ah ben on a toujours un traducteur à côté de nous et souvent ça raconte les choses de la vie. Moi, une pièce qui m'avait marqué, c'était une pièce qui avait été réalisée par des jeunes qui avaient 15 ans et c'était, le thème c'était le sida. Et moi j'ai été extrêmement surprise qu'ils parlent de ça dans ce village. Parce que je ne pensais pas que c'était déjà arrivé malheureusement dans des villages aussi éloignés. Et en fait, ben oui, puisque peu de temps après, l'année suivante, quand j'y suis allée, il y a un jeune qui était en France et qui est rentré pour mourir là-bas. Donc, ça faisait bien voir qu'ils avaient déjà pris conscience du problème et qu'ils étaient vigilants à ça.
0: Et est-ce que dans le dispensaire que vous aidez, en fournissant du matériel, des médicaments, est-ce qu'il y a aussi parfois des formations sur l'hygiène, sur la santé ? On parle du sida, ce sont des choses qu'on peut aborder facilement ?
2: Facilement, non, il faut aller un petit peu...
1: Doucement.
2: Oui. Il faut aborder ça doucement. L'hygiène, oui, complètement. Après, la contraception, tout ça, c'est plus difficile, mais on en parle.
1: Mais on en parle, oui, parce que il y a quand même. Moi, sur 23 ans, par rapport à la contraception, il y a quand même une vraie évolution. Moi, quand je suis arrivée, personne n'en parlait, c'était tabou. Aujourd'hui, il y a des femmes dans le village qui prennent une contraception. Donc, ça veut dire que les choses ont évolué. Et moi, j'ai des femmes qui m'ont sollicité pour un peu d'argent, parce que ça ne coûte pas très cher, pour pouvoir acheter une contraception. Alors, on n'en est pas encore à ce qui se passe en France, parce qu'il faut quand même qu'elles demandent l'autorisation à leur mari. Mais généralement, celles qui posent la question au mari, il y a rarement de refus quand même. Il y a une évolution par rapport à ça.
0: L'évolution chez ces femmes, ça vient de l'école ou ça vient des médias ?
1: Ni l'un ni l'autre. En fait... Je pense, mais bon, je peux me tromper, hein, mais je pense que ça vient du fait qu'il y a une immigration. Leurs maris ont immigré et ils ont rapporté de chez nous des choses comme ça. Des choses qu'ils ont apprises, qui existaient chez nous et qui ça devait leur sembler très bien et qu'ils ont ramené chez eux.
0: Alors, vous êtes une ancienne enseignante. Quelle est la place de l'école ? On peut y imaginez les grandes villes, mais dans les villages, est-ce que la scolarité est quelque chose de suivi facilement ?
1: Oui, c'est un secteur qui est très suivi par le village, parce qu'au jour d'aujourd'hui, ils viennent de créer une maison des tout-petits, où il y a plus de 100 enfants qui y vont tous les jours. C'est comme la maternelle chez nous. Et pareil, ça, il y a ne serait-ce que 3 ans, ça n'existait pas, c'est récent. C'est tout à fait récent. Et là, on a apporté du matériel pour cette classe-là, pour l'école des tout-petits. Et l'éducation est quelque chose d'important dans les villages, y compris par rapport aux filles. Et quand je parlais du collège, eh bien, ce collège, il a été créé parce qu'en fait, les filles qui pouvaient rentrer en sixième et qui étaient au village devaient aller à 50 km. Et il était hors de question pour les familles que les filles partent. Les garçons, oui, mais pas les filles. Donc finalement, l'association s'est battue avec le gouvernement pour pouvoir avoir un collège dans ce village. Comme ça, les filles vont au collège.
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0: on sait toutes les discussions qu'il y a dans les démocraties, les luttes dans les rues, dans les entreprises. Dans un pays comme la Mauritanie, ça se passe comment ?
1: Alors moi, je vais parler de la lutte des femmes. Moi, j'ai beaucoup d'espoir pour cette lutte qui me tient à cœur aussi en France. Parce que on voit beaucoup, dans beaucoup de pays africains, des femmes qui prennent la parole, qui prennent le pouvoir. Nous, au village, notre amie Aminata Ndiaye a été élue maire, là, au mois d'octobre. Et je suis très fière d'elle, parce que, voilà, c'est une vraie évolution. Et elle a beaucoup travaillé pour... Elle a eu beaucoup de formation, et elle a beaucoup travaillé avec tous les villages environnants. Et ils ont eu confiance en elle, et ils en avaient marre. Ils le disaient eux-mêmes, d'avoir des hommes qui voulaient prendre le pouvoir dans la mairie, qui ne faisaient rien. Et donc, elle s'est proposée. Et elle a été élue à plate couture. Donc voilà, c'est des luttes qui sont aussi différentes des nôtres, parce que le droit au travail, c'est aussi autre chose. Là-bas, la vie n'est pas du tout la même, les conditions de travail ne sont pas les mêmes. Mais voilà, moi j'ai beaucoup d'espoir dans tout ce qui peut être fait sur des luttes différentes, parce que les migrants ramènent aussi chez eux cet esprit de dire on a des droits, on peut se battre.

C'était Escapade, une émission de Didier Blons. Merci à Gisèle Billan pour sa collaboration technique. Merci à Edwige Soyer, à Roselyne Mabille de nous avoir parlé de la Mauritanie dans ce 196e numéro d'Escapade. Portez-vous bien, au revoir à tous.

Prélude, une émission réalisée par Christian Malaplate avec Stéphane Marin à la technique. Aujourd'hui, l'opéra français de l'âge classique, l'ouverture de l'opéra. Armide de Jean-Baptiste Lully.

compositeur, musicien, danseur et chorégraphe, Jean-Baptiste Lully a résolument marqué la musique de son temps. Tout son génie repose sur la fusion des traditions musicales italiennes et françaises. Issu d'une modeste famille de meuniers italiens, Giovanni Battista Lully arrive en France en 1646. Remarqué par le jeune Louis XIV pour ses qualités,

dans la comédie, le chant et la danse, la comédie-ballet. La collaboration prend fin en 1671 et le compositeur s'attache l'année suivante à Philippe Guinot comme librettiste. C'est avec lui qu'il met en place la tragédie lyrique ou l'opéra à la française, genre dans lequel incorpore un récitatif calqué sur les impulsions de la déclamation et singulièrement adapté à la langue. L'opéra de Jean-Baptiste Lully se caractérise par un style unique, de grandes lignes mélodiques, simples et dramatiquement efficaces, autour desquelles s'épanouissent des ouvertures et des interludes brillants et de nombreuses pièces chorégraphiques. Cette organisation, que l'on retrouve aussi dans sa musique sacrée, sera l'exemple suivi par ses pairs, Henri Purcell, Jean-Philippe Rameau ou encore Gluck. Voici, extrait de l'opéra Attis de Jean-Baptiste Lully, L'air du sommeil.

Jean-Philippe Rameau est compositeur et théoricien français de la fin de la période baroque et du début du classicisme, dont il symbolise l'apogée. Premier théoricien de l'harmonie classique, il s'impose comme une référence. Son art se déploie principalement dans des œuvres lyriques, en particulier le genre de l'opéra-ballet et dans la musique pour clavecin. Il prend en charge des fonctions d'organiste, il compose des motets, c'est-à-dire de la musique sacrée, et des cantates profanes, puis il retourne à Paris, où il s'installe en 1722. La même année, il publie son ouvrage théorique majeur, le traité de l'harmonie réduite à ses principes naturels. De façon très novatrice, il présente la musique comme une science et affirme que le principe naturel de la musique réside dans l'harmonie. La carrière lyrique de Rameau débute seulement en 1733, alors âgé de 50 ans. Il crée Hippolyte et Aritzi, Les Indes galantes, Castor et Pollux, et en 1745, il s'illustre à nouveau avec La Princesse de Navarre et quatre autres œuvres lyriques. Il devient le musicien officiel de la cour, compositeur du cabinet du roi. Rameau continuera à composer jusqu'à sa mort. Voici la scène finale de l'opéra Castor et Pollux de Jean-Philippe Rameau.

Marc-Antoine Charpentier, compositeur de divertissements, d'airs de cour, de cantates, de pièces instrumentales, c'est cependant à son œuvre religieuse, messe ancienne, hymne et motet, qui doit être considéré comme l'un des plus grands maîtres de la musique française du XVIIe siècle. Il compose de nombreuses pièces pour des auteurs dramatiques tels Corneille ou Molière, qui le prend comme musicien. Après une brouille avec Lully en 1671, Marc-Antoine Charpentier est avant tout un grand novateur dans l'art de la modulation et de la dissonance. Il fixe la forme de l'oratorio moderne et introduit la cantate en France. Il abandonne la monodie pour la polyphonie accompagnée et innove aussi dans l'instrumentation en rompant avec les familles de sonorités. Grand pédagogue, enfin, Charpentier fixe dans son traité « Règles de la composition » l'essentiel de ce qu'un compositeur doit savoir des règles de l'harmonie. Voici un extrait du Malade imaginaire, le troisième intermède, air des révérences de Marc-Antoine Charpentier.

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organiste, maître de chapelle, musicien de théâtre, créateur de l'opéra-ballet aussi, André Campras est l'une des grandes figures de son siècle. Son écriture, qui renouvelle tout ce qu'elle touche, représente une synthèse originale des styles italiens et français qui caractérisent le début du XVIIIe siècle. Opéra Idomeni, scène de la jalousie, air de Vénus et l'air de la jalousie d'André Campras.

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Bonjour. Quel est le point commun entre la musique d'un jeu vidéo de stratégie nommé Civilization et une élégie pour chœur et orchestre composée en 2022 en mémoire des trop nombreuses espèces d'oiseaux disparues du fait de cette même civilisation? Le point commun, c'est le compositeur américain Christopher Tin, à qui nous devons ce grand écart compositionnel entre évocation nostalgique et militante pour la biodiversité et support musical d'un jeu rappelant les conquêtes de l'homme, notamment sur la nature. Mais au fait, ça ressemble à quoi la musique d'un jeu vidéo ?

Christopher Tin est né en 1976 en Californie. Compositeur de musique de films, de publicités et de jeux vidéo, son travail est principalement orienté sur la musique orchestrale et chorale. Il est notamment connu pour le morceau que nous venons d'entendre, Baba Yetu, thème principal du jeu vidéo Civilization 4, première musique de jeu vidéo à avoir été nommée aux Grammy Awards. Baba Yetu, interprété par le Soweto Gospel Choir, est en fait une adaptation musicale de la prière chrétienne du Notre Père, traduite en Swahili. Comme quoi, la musique spirituelle peut trouver des débouchés commerciaux. Mais l'art de Christopher Tin ne se limite pas à magnifier l'image, qu'elle soit vidéo ou cinématographique, par la musique. Il est aussi un homme plongé dans son environnement, conscient des enjeux de notre époque et en particulier des dégâts de l'activité humaine sur la nature et la biodiversité. Qui parmi vous, chers auditeurs de Radio Semnose, ne s'est pas désolé de la raréfaction des oiseaux dans nos jardins et du silence qui y domine désormais ? Ce Lost Birds, les oiseaux perdus, composé en 2022 par Tin, est une élégie musicale destinée à célébrer la beauté de ces espèces disparues, un requiem en leur hommage. Mais le compositeur nous adresse aussi un avertissement. Si nous n'y prenons pas garde, le sort qui a frappé ces oiseaux pourrait être une préfiguration de notre propre destin. Cette élégie fulgurante comporte 12 parties empreintes de